Aujourd'hui, avec le Derek Trox Band, Suzanne Tedeschi, là, c'est le Tedeschi Trox Band maintenant. Tous les deux ont jumelé leur effort artistique. Ils sont mariés et femmes, mais également musiciens sur scène. Voici la version de Junior Wells, 1960.

Plusieurs artistes vont en faire des versions, notamment Charlie Musselwhite en 69, Joe Mayer Lily Blues Breakers en 1967, Jimmy Johnson en 84. Plus loin, il y a les Mark Hamill, un grand harmoniciste américain, va le faire en 1990, Joe Louis Walker en 91, et la version de Suzanne Nadeski en 1998. Celle, bien sûr, de Kirk Fletcher et Geneva Magness qu'on va vous présenter, ben ça date de 2003, tiré de l'album de Kirk Fletcher, l'album Shades of Blue. Notre 2 pour 1 blues cette semaine, la pièce Little by Little.

0: Little by Little, notre 2 pour un blues cette semaine. Cette version, c'est de Geneva Magnus et du guitariste Kirk Fletcher. On a débuté avec la version de Suzanne Tedeschi, tirée de son album Just Won't Burn. Et on va y retourner avec cet album-là qui va marquer vraiment le début de carrière de Suzanne Tedeschi, aujourd'hui membre de Tedeschi Trucks Band, qui ont sorti d'ailleurs un nouvel album au mois de février 2026, très intéressant. Alors voilà, on va l'écouter avec une pièce, c'est la pièce qui ouvre l'album. C'est assez rock blues, électrique, ça avait eu vraiment beaucoup de popularité à l'époque, et c'est un album qui avait été composé en partie et produit par le grand, compositeur également, oui, il avait composé la pièce « It Hurts So Bad » tirée de cet album-là, mais également producteur Tom Embridge, qui a produit dernièrement pour Buddy Guy, James Cotton et plusieurs autres. Alors, tiré de cet album-là, on retourne en 1998, à nouveau la voix de Suzanne Tedeschi, voici « Rock Me Right ».
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Stevie Ray Vaughan et Double Trouble, souvenir de 1986, version live, sur son album lancé cette année-là, double album live, Live Alive était le titre. Et c'est une reprise du répertoire de Stevie Wonder, évidemment, la pièce Superstition, qui était un grand succès pour lui. On aurait aimé ça, avoir une version studio, c'est le fun. Version live est très intéressante. Il y avait un beau vidéo sur MTV qui passait à l'époque également. Mais je demeure quand même avec une petite nostalgie. J'aurais aimé ça avoir une version studio de la version de Stevie Ray Vaughan de Superstition. Ce qui s'en vient pour le dernier quart de l'émission, c'est des slow blues, blues langoureuses sans interruption. Je vous présenterai la première pièce et je vous reviendrai pour le mot de la fin en vous présentant la dernière chanson de l'émission. Mais juste avant, on va retrouver le Paul Deslauriers Band, le mythique groupe maintenant disparu parce que Paul Deslauriers est avec sa femme aux États-Unis en Floride. J'ai eu le plaisir de le rencontrer cet hiver. Alors voici en souvenir le Paul Deslauriers Band avec Labor of Love.

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dernier segment de notre rencontre de cette semaine, rencontre hebdomadaire avec Sous un ciel blues. Mon nom est Martin Lachance. Merci d'être présent sur les différentes stations de radio au Québec qui diffusent l'émission Bas-Saint-Laurent, Charlevoix, CIHO, FM. Il y a également du côté de CKIA FM dans la région de Québec, Actonville, Longueuil. Merci d'être au rendez-vous. Slow Blues, je vous présente la première pièce et je vous reviens à la toute fin de ce segment sans interruption pour vous présenter la dernière chanson de l'émission et le mot de la fin également par la même occasion. Je rappelle également de faire placer dans votre agenda la cinquième édition du Festival de Blues de la Montérégie. Ça se passe à Chambly. Je fais partie du comité organisateur, je fais l'animation, je présente les artistes. On a Stevie Ray Vaughan Tribute avec Olivier Gagné le samedi 4 juillet, 19h30. C'est gratuit dans le parc des ateliers à Chambly. Guy Bélanger sera là, lui, le vendredi 3 juillet au pôle de Chambly. Il y a Sébastien et Jess Seven Jess le jeudi 2 juillet. Plusieurs autres artistes comme Father and Son, Mish and the Blues. Il y a plein d'autres artistes sur la programmation. Allez faire un tour sur bluesmontérégie.ca pour avoir tous les détails de cette cinquième édition du Festival de Blues de la Montérégie. On débute ce segment blues sans interruption avec She May Be Your Woman. Voici Charlie Musselwhite.

Martin Lachance, toujours en votre compagnie. Pour le mot de la fin maintenant, ce qui vient de se terminer, ben c'est Beth Hart avec « I've got the right to sing the blues ». Puis oui, elle a le droit de le chanter le blues, elle le fait tellement bien. Juste avant, c'était B.B. King, le regretté roi du blues, avec « Backwater Blues », extrait du dernier album qu'il nous a donné de son vivant. Et on a débuté le tout avec Charlie Musselwhite, l'incroyable harmoniciste. On est remonté en 1990, la pièce « She May Be Your Woman », tirée de son excellent album « Ace of Hearts ». C'est toujours de cette façon-là qu'on termine l'émission « Sous un ciel blues » avec un segment blues sans interruption. Blues langoureux, bien sûr, principalement au menu. Portez-vous bien, passez une agréable semaine, une belle fin de soirée. Mon nom est Martin Lachance, c'est un rendez-vous hebdomadaire sous un ciel blues. On va le terminer avec une pièce qui a pour titre « Late Night City Blues », le guitariste et chanteur de blues américain Chris Kane. Merci d'avoir été présent, c'était « Sous un ciel blues ». Au revoir.

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1: Il est 6h41 sur les ondes de Flow 96.5. Bienvenue dans Deux Crèmes Sucre. J'espère que vous allez bien. J'espère que vous avez passé un bon mardi, que vous êtes prêts pour ce mercredi qui s'annonce encore une fois très chaud. C'est déjà 14 degrés sur Rimouski-Métis présentement. On annonce évidemment beaucoup plus chaud pour la journée d'aujourd'hui avec de l'humidex, bien évidemment. Hier, on a pogné les 30 degrés facilement. On a même pogné 32 hier ici à Rimouski. On annonce 21 au thermomètre aujourd'hui. Une alternance soleil-nuage. Toutefois, on ne prévoit pas d'humidex pour l'instant, mais c'est quand même très humide dehors là, lorsque je me suis présenté ce matin. Voilà maintenant dans le vif du sujet pour les éphémérides du jour. On commence ça, nous sommes le 10 juin 2026 premièrement et c'est le 161e jour de l'année 2026. Il reste encore un peu plus de 6 mois pour profiter de cette nouvelle année, de cette année, et on avance tranquillement vers l'été puisque ça peut paraître complètement fou comme ça, mais nous sommes toujours au printemps. 11 jours avant l'arrivée officielle de l'été. Voilà, avant le fameux solstice d'été. Donc, en 1944, le 10 juin 1944, le massacre d'Oradour-sur-Glâme reste l'un des épisodes les plus tragiques de la Seconde Guerre mondiale, avec plus de 640 victimes civiles. En 1979, c'est aussi une date importante pour l'Europe politique, avec la première élection des députés européens au suffrage direct. Par la suite, des personnalités nées un 10 juin, on a Kate Upton, la femme de Justin Verlander, fameux lanceur des Astros de Houston. Il a lancé pendant à peu près 38 ans, je veux dire, il a lancé très, très longtemps. Et Kate Upton est donc sa femme. Camille Lelouch, je sais pas si vous la connaissez, c'est une actrice française. Et sinon, d'autres personnalités également. Pas qu'ils méritent pas de mention, mais que quand même, je vous les dirai. D'après moi, ça ne vous dit rien. Ça ne me dit rien à moi non plus. Voilà, on va y passer. J'espère que vous avez passé un bon mardi hier, que vous êtes d'attaque pour ce mercredi. Je sais pas si vous avez vu notre annonce sur les réseaux sociaux, mais nous cherchons des citoyens avec une opinion. Si vous êtes un citoyen avec une opinion, contactez-nous dans les municipalités, le mentionner dans la publication. Vous allez voir sur notre page Facebook. On veut établir un espèce de panel. Donc, allez voir ça sur nos réseaux sociaux, sur notre page Facebook et donnez-nous-en des nouvelles si ça vous intéresse. 6h44, météo, pause commerciale, musique au retour. Les nouvelles avec Alphonse. Dans Rimouski, la Métis, présentement, c'est 14 degrés avec 21 maximum aujourd'hui. Le ciel sera une alternance de soleil ainsi que de nuages pour ce soir et pour cette nuit. 10 degrés avec un ciel qui se dégagera pour laisser place au beau gros soleil demain avec un 20 degrés ensoleillé. Pour la nuit, 11 avec un ciel dégagé. Vendredi, on parle de 15 et de soleil. Pour la nuit, 10 degrés avec de la pluie. Samedi, 14 et de la pluie. Pour la nuit, 8 degrés avec des averses. Pour dimanche, 13 et de la pluie. Pour la nuit, 12 degrés et de la pluie intermittente. Lundi, 16 et de la pluie intermittente. Pour la nuit, 11 avec 30% de possibilité d'averse. Il est 6h45.
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0: Bonjour à toutes et à tous, bienvenue à votre bulletin de nouvelles régionales sur Flow 96.5. Alphonse Logo au micro pour vous informer. La municipalité de Sainte-Anaclet-de-Lessart se distingue comme la toute première au Québec à adopter une résolution en appui au mouvement créé par le collectif pour un Québec sans pauvreté. Réunie lundi soir en conseil, elle a adopté le manifeste pour un Québec sans pauvreté. Ce manifeste caractérise en effet la pauvreté comme un déni des droits et libertés et qu'à ce titre, elle porte atteinte à la dignité des personnes qui la subissent. Parce que ce statu quo est intenable et inacceptable. Il érige quatre principes indissociables pour tendre vers un Québec sans pauvreté. Le premier acte que l'amélioration du revenu des personnes les plus pauvres doit prévaloir sur l'amélioration du revenu des personnes les plus riches. Le second réaffirme que l'accès sans discrimination à des services publics universels et de qualité doit s'améliorer de manière continue. Ensuite, que les personnes qui vivent dans la pauvreté et les organismes qui les représentent doivent être au cœur de l'élaboration, de la mise en œuvre et de l'évaluation des mesures qui les concernent. Enfin, le dernier principe soutient que la lutte contre les préjugés envers les personnes en situation de pauvreté doit faire partie intégrante de toute stratégie visant à lutter contre la pauvreté. Samedi dernier, en marge du nettoyage des berges dans les 6 municipalités de la Métis, la Maison Tournesol et Rocasme BF ont mis en terre un arbre pour la santé mentale au parc de Ruisseau-le-Brun de Montjoly. Présenté comme un geste porteur d'espoir, de croissance et de résilience, l'initiative vise à sensibiliser la population à l'importance du bien-être et à encourager des discussions ouvertes autour de cet enjeu essentiel. Hubert Héberge était présent. Reportage.
1: Des bénéficiaires des services de la Maison des Tournesols, des représentants d'organismes et des médias, ainsi que des élus étaient sur place pour échanger sur le bien-être mental et émotionnel. Madame Joanne Deschênes, directrice de la Maison des Tournesols, nous parle de l'événement.
2: Notre but est que la population prenne conscience de leur santé mentale, que c'est important d'en prendre soin autant que notre santé physique.
1: Chaque année, la Maison des Tournesols vient en aide à des centaines de personnes de la Métis grâce à leurs différents services. Voici le témoignage d'une personne pour qui l'organisme a fait une différence.
3: Personnellement, mon expérience est fait qu'avant, j'étais vraiment comme maganée de la vie un peu pour ça. Puis grâce à eux autres, j'ai pu parler, j'ai pu me confier, j'ai pu me sentir confiante, j'ai pu me sentir bien aussi. On se sent compris, puis en plus, ils nous donnent des trucs. Parce que tout le monde a une santé mentale. Si on n'en prend pas soin, souvent les personnes vont dire « Ah, oh, la santé physique! » Mais la santé physique va aussi avec la santé mentale. Si tu vas pas bien, tu peux aller les voir pour leur parler, puis ils vont t'aider à me sentir bien.
1: Le Rocasme BF, dont fait partie la Maison des Tournesols, prévoit organiser des cérémonies de plantation d'arbres pour la santé mentale à travers les autres MRC de la région. On écoute Mme Josée Hébert, directrice du Rocasme, à ce sujet.
4: On a des organismes en santé mentale sous notre groupement. Il va y avoir un arbre de planté dans des parcs, dans chacun des organismes. Là, il y en a un qui est planté déjà, bon, ici, aujourd'hui, à Montjoly. On en a un qui a été planté à Rimouski, au Parc Beauséjour. On en a un qui a été planté au centre PGR, à Témiscouata-sur-le-Lac. Prochainement, Matane, ça s'en vient, et on va les faire. Toutes les MRC de la région vont avoir un arbre pour la santé mentale.
1: C'était Hubert Héberge de Flow FM pour le programme IJL.
0: Martine Biron, ministre de l'Enseignement supérieur et ministre responsable de la coordination féminine, a procédé lundi à Ucar, à Rimouski, à l'inauguration d'un nouveau pavillon destiné au déploiement du projet de délocalisation du doctorat du premier cycle en médecine vétérinaire amorcé en 2019. Organisée en 4 étages, cette infrastructure moderne qui a coûté 52,5 millions de dollars sur financement du gouvernement du Québec comporte des salles de classe, un centre de simulation et de réalité virtuelle vétérinaire, une salle de chirurgie, une salle de radiologie, des laboratoires, une animalerie et des bureaux. La formation des médecins vétérinaires à l'UQAR relève d'un partenariat porteur, a relevé la ministre qui a salué au passage cette initiative qui renforce la formation et l'installation des jeunes en région. Martine Biron, qu'on écoute.
5: Il y a un besoin réel, et on arrive avec un partenariat Moreau, qui, j'espère, va faire école, parce que le mot, je dirais, tendance, c'est mutualisation, et je pense que c'est ça l'avenir. Si on veut faire face à notre succès collectif, parce que nous avons réussi à amener les Québécois et les Québécoises à étudier, en se déployant partout sur le territoire. Et c'est documenté que les jeunes dans leur région, s'ils ont accès à un cégep, s'ils ont accès à une université, vont avoir tendance à y aller davantage que de se rendre dans un grand centre.
0: Le recteur de l'Université du Québec à Rimouski, François Deschênes, a salué pour sa part un accomplissement exemplaire pour favoriser la rétention en région et répondre à une pénurie de médecins vétérinaires des grands animaux.
6: C'est un accomplissement que je cite en exemple en termes de qualité du partenariat avec l'Université de Montréal, en termes de confiance et du soutien des gouvernements, en termes de travail des équipes. Je considère que ça fait peut-être 7 ans, mais ça a été rapide. On a démarré il y a 2 ans et là, l'édifice s'est livré. Donc, au final, en milieu universitaire, c'est un exemple à suivre.
7: Mais pourquoi c'était important d'avoir cette faculté ici, à Rimouski?
6: En fait, il n'est plus à démontrer que lorsque l'on forme en région, on favorise la rétention en région, on favorise, comme M. Filteau le disait, le goût de demeurer en région par la suite. Donc, ce qu'on souhaite, c'est former des vétérinaires qui vont par la suite desservir les régions du Québec, premier élément. Deuxième élément, c'est que dans les admissions, la moitié de la cohorte est dédiée aux grands animaux et on sait que la pénurie dans ce secteur-là est encore plus criante. Donc, c'est le deuxième objectif, former en région, mais aussi pour les grands animaux. On a des fermes autour pour lesquelles on a bien besoin de vétérinaires.
0: Le partenariat entre l'UQAR et l'Université de Montréal permet à cette dernière d'augmenter de 25 % sa capacité d'accueil dans ce programme offert uniquement par la faculté de médecine vétérinaire de l'Université de Montréal. Désormais, ce sont 120 étudiantes et étudiants qui ont la possibilité d'entreprendre leur doctorat de premier cycle en médecine vétérinaire chaque année au Québec. Et ce sera tout pour ce bulletin de nouvelles. Merci de l'avoir suivi. 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

Bonjour, ici Karine Matheux. Voici les informations. L'Iran a annoncé avoir visé des bases américaines dans le golfe, la région du golfe Persique en représailles aux frappes américaines survenues plus tôt. Les cibles qui auraient été atteintes se trouvent à Bahreïn et en Jordanie. Washington, de son côté, avait lancé une série de frappes contre des cibles iraniennes le long du détroit d'Ormuz après la destruction d'un hélicoptère américain attribué à Téhéran. En France, le chanteur français Patrick Bruel sera mis en examen pour des accusations de violence sexuelle. Il devrait comparaître devant 3 juges d'instruction au cours de la journée. Les procédures judiciaires concerneraient 9 victimes présumées en lien avec des événements qui se seraient produits entre 2010 et 2019. Patrick Bruel, 67 ans, conteste la totalité des accusations. Ottawa s'apprête à déposer un projet de loi qui interdirait l'accès aux réseaux sociaux aux jeunes de moins de 16 ans. Parmi les réactions, celui du Centre pour l'intelligence émotionnelle qui plaide plutôt pour un encadrement fédéral des géants du numérique en obligeant les plateformes à mieux modérer les contenus dangereux et à revoir certaines fonctionnalités conçues pour capter l'attention. L'organisme craint que cette mesure crée un faux sentiment de sécurité et estime que les jeunes contournent déjà les restrictions d'âge. L'actrice québécoise Sophie Fauché est morte à l'âge de 68 ans, figure marquante du théâtre, de la télévision, du cinéma et du doublage. Elle aura mené une carrière de plus de 50 ans et marqué le public par de nombreux rôles, dont celui de Crystal Bouvier-Montgomery dans Le cœur à ses raisons. Plus récemment, elle avait incarné la cantatrice Maria Callas dans une pièce qu'elle avait également coécrite. Sophie Fauché avait dû se retirer de la pièce Le Duplex ce printemps pour des raisons de santé. Voilà, c'était les informations.

0: présentement, c'est 15 degrés avec 21 au maximum aujourd'hui. Ce sera généralement ensoleillé pour ce soir et pour cette nuit. Ça s'ennuagera avec 10, ça se dégagera, pardon, avec 10 degrés pour demain jeudi. On parle de 20 et de soleil pour la nuit, 11 avec un ciel dégagé. Vendredi, 15 et du soleil et pour la nuit, 10 degrés avec de la pluie. Samedi, 14 et de la pluie. Pour la nuit, 8 avec des averses. Dimanche, 13 et de la pluie. Pour la nuit, 12 degrés avec de la pluie intermittente. Il est 7h10. 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
1: Il est 7h16 sur les ondes de Flow 96.5. Bienvenue dans deux crèmes un sucre. J'espère que vous allez bien, que vous passez un bon début de mercredi. Nous autres, dans quelques instants, on se jase de l'indice d'inflammabilité. On jase également d'actualité dans quelques instants. On va aussi jaser sport vers les 7h30, vers les 7h45. Ce sera une chronique des 12 mois de flou. Bref, bien rempli cette émission-là, juste pour vous autres. Donc, voilà pour ça, mercredi 10 juin 2026. Déjà, 10 juin 2026. Ben voilà, on passe tout de suite à l'indice d'inflammabilité.
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1: Présentement, l'indice d'inflammabilité pour la région de Rimouski-Matapédia est à élevé selon la SOPFEU. Même chose pour demain ainsi que pour après-demain. Aucun feu donc n'a été détecté, mais la région est à risque élevé de danger d'incendie. Il est 7h17.

7h24 sur les ondes de feu 96.5. Oui, les travaux ont commencé à Rimouski. Le fameux chantier d'été est officiellement débuté. Le chantier à ciel ouvert que devient Rimouski lorsque les températures à plus de 20 degrés arrivent. Donc, des ralentissements routiers à prévoir dans Rimouski et dans Saint-Anaclet. Sur Arthur Buis notamment, voilà une entrave majeure sur la route 132 dans le district Pointe-au-Père, mercredi et jeudi, donc aujourd'hui et demain, entre 7 et 20 heures. Le boulevard René Lepage aussi est grandement amputé sur une bonne partie entre le Irving et le Carrefour à peu près, là. C'est une bonne partie de René Lepage qui est amputé également. La circulation va être perturbée dans les deux directions de l'avenue Derwitt et la rue du Fleuve pour les travaux de service public. La chaussée va être complètement fermée en direction ouest et la circulation se fera en alternance sur la chaussée opposée. Le secteur de Saint-Anaclet sera également touché par des travaux routiers mineurs, par contre, ce mercredi 10 juin de 6 à 22 heures. Il s'ajoute aux chantiers qui sont déjà en cours à Rimouski cette semaine, dont évidemment au centre-ville. Je vous avais parlé du boulevard Jessop. J'ai dit René Lepage, mais je voulais dire Jessop en passant. Voilà pour ça. Et on n'est pas à l'abri qu'il y en a d'autres, évidemment. C'est bien le fun, ça, ces travaux-là, quand c'est fini, là. Mais de un, ça prend tout le temps une éternité. Puis de deux, là, quand tu t'y attends pas, puis que tu tombes sur les fameuses pancartes oranges, là. Je sais pas s'il y a quelque chose de plus enrageant au volant, sérieusement. Mais bref, on n'a pas le choix. On a des nids de poule au Québec. On a des... Nos routes sont soumises à de rudes hivers, de rudes températures. On va les réparer comme il y a le temps de l'été. C'est bien correct, c'est bien normal. Mais je veux dire, c'est ça. Il y a toujours moyen de moyenner, comme dirait l'autre. 7h26, Annie Villeneuve s'en vient. Au retour, on jase sport.

0: 7h30 sur les ondes de Flow 96.5. Oui, l'identifiant du Canadien, parce que la poussière est retombée. Je pense qu'on a maintenant été capable de prendre un pas de recul et de regarder la saison du Canadien, puis de se dire, bon ben, c'est ce qui est arrivé, puis regardez, ben c'est pas grave, on se tourne vers l'année prochaine, et c'est ça, et on doit être optimiste pour la saison prochaine. Donc, j'y vais avec mon bilan des joueurs du Canadien. Je donne une note à chacun des joueurs du Canadien, et là... Vous serez pas surpris, là. Je donnerai pas des notes à Owen Beck, Jared Davidson et Florian Jacquet qui ont joué à peu près 20 matchs cumulés, là. Ben, ceux qui ont été réguliers dans l'alignement. Je commence avec Josh Anderson. Simplement pour ses séries éliminatoires, je dois lui donner un bon B. Il a quand même marqué des buts cette année, Josh Anderson. En saison régulière, 14 buts en saison avec un temps de jeu extrêmement limité. Ça va lui mériter un B+ pour Josh Anderson cette saison. Connu une belle saison dans son rôle. Oui, je suis conscient du contrat. Oui, je suis conscient de. Mais je vois strictement pour les performances sur la patinoire. B+ pour Josh Anderson, je crois que c'est honnête. Il a connu de très bonnes séries. S'est effacé un peu contre les Sabres. En fait, une très bonne première ronde contre Tampa. Il a été catalyseur du Canadien. S'est effacé un peu contre les Sabres et est revenu à peu près contre. Au milieu de la série face aux Hurricanes. Zach Bolduc, ben ce sera un C+, je pense, pour Zachary Bolduc. Je pense qu'on s'attendait à plus de lui offensivement. Mais lorsqu'il a compris son rôle, lorsqu'on l'a déplacé dans un rôle un peu plus physique, un peu plus un rôle de troisième trio, là, c'est probablement ce qu'il deviendra pour le reste de sa carrière avec le Canadien, ben il a été pas moins qu'excellent Zach Bolduc, qui a été très bon en série. Oui, c'est 3 buts en 19 matchs pour 7 points également, mais on doit regarder son impact aussi. On doit regarder son impact. C'est mis en échec. Les détails du jeu, il le fait bien. Et content pour Zachary Bolduc de sa saison. Je pense que c'est très honnête. Il a rempli les attentes qu'on avait envers lui au début de la saison régulière là, de son acquisition. Cole Caulfield, ben comment ça ne peut pas être A++ pour Cole Caulfield? 51 buts en saison régulière. Je sais bien qu'il a sous-performé en séries éliminatoires. Toutefois, je veux dire, 51 buts en saison régulière, je le rappelle, on peut pas donner à Cole Caulfield moins que A+. Peut-être un moins, là. Si j'écoute mon moi raisonnable, je vais y aller avec A- à cause de ses performances en séries éliminatoires. Mais je pense que c'est question de... Tu sais, la pire saison pour Cole Caulfield pour atteindre 50 buts, c'était cette année. Parce que les Canadiens pouvaient battre n'importe qui. Aller arriver en série contre une équipe du Lightning qui était... tu sais, il avait scoré son 50e but face au Lightning en plus. Fait que, tu sais, il allait être surveillé pas mal en première ronde et je pense que c'est ça qui a vraiment affecté sa confiance pas mal dans une série contre les Sabres où le jeu s'est vraiment ouvert. Ben là, on avait un Caulfield qui se dirigeait plus au filet, qui dirigeait beaucoup plus de lancers également sur le gardien adverse. Donc, Cole Caulfield, à moins pour saison et série. Kirby Dach, comment ça ne peut pas être un D ou un E? Honnêtement, le gars est tout le temps blessé. Quand il est pas blessé, il fait des revirements défensifs atroces. Il y a d'autres à dire sur Kirby Dach. Ça va être un D+ pour le 77. Philippe Dano, c'est un bon B. Il a rempli toutes les attentes qu'on avait envers lui. C'est plus le joueur offensif qu'il était. L'a compris, on l'a placé dans un rôle strictement défensif. Il accepte son rôle et il le joue avec le plus grand enthousiasme qu'on peut lui connaître. Donc Philippe Dano, un bon B. Pour lui, Ivan Demidov, ça va être au moins également. Il a encore cette hésitation dans son jeu qui fait que il n'a pas atteint la barre des 80 points cette année. Lorsque cette petite hésitation dans son jeu, va s'envoler. Il va être le meilleur joueur du Canadien, carrément. Et quand il va jouer également avec des joueurs de calibre, parce qu'on s'entend, Alex Nook a une belle saison. À la fin de l'année, Ivan Demidov, il jouait avec Jake Evans. On s'entend qu'il faut lui trouver des joueurs de plus grande qualité ou carrément le faire jouer avec Suzuki et Caulfield. Mais ça veut dire que tu places Slafkovski dans l'autre situation. Donc, est-ce que c'est mieux? Je ne sais pas. Donc, pour Ivan Demidov, ça va être un... Vas-tu mettre plus? Je vais y aller A, mais pas de... Pas un moins, pas un plus, A. Jake Evans, ça va être C. Jake Evans, c'est toujours du C. On sait à quoi s'attendre. Rien offensivement. Bon défensivement. Voilà, centre de quatrième trio pour Jake Evans. Brandon Gallagher, décevant, mais ça va être un F, encore une fois. Il suit plus, Gallagher. Il a confirmé lui-même qu'il ne serait pas de retour avec l'équipe l'an prochain non plus. Et je pense que c'est une bonne chose pour les deux parties de passer à autre chose. Quand on avait besoin d'une étincelle sur le Canadien, on l'insérait dans la formation. F pour Brandon Gallagher. Je pense que c'est honnête pour les services qu'il a rendus, parce qu'honnêtement, il était plus une nuisance qu'autre chose sur la patinoire cette saison, soyons bien honnêtes. Je sais que c'est bien triste qu'il s'en va, je le sais, je suis au courant là. Mais on doit prendre un pas de recul puis regarder ça puis se dire que Brandon Gallagher, il suit plus. Oliver Kapanen, je l'ai bien aimé avant Noël. Après Noël, c'est complètement effacé. Et je pense que c'est ce qui a coûté à Demidov le trophée Calder. Oliver Kapanen, je vais aller avec un C moins. Il s'est complètement effacé après Noël et jusqu'à la fin de la saison. Tout de même marqué 22 buts cette année. Mais c'est moins dans le non-facteur qu'il a été dans la course aux séries et en séries éliminatoires également. Juraj Slafkovský, c'est un A+. On a vu ce qu'il allait devenir. On a vu le Juraj Slafkovský. En fait, on a vu la première ébauche de Slafkovský qui deviendra dominant dans la Ligue nationale de hockey. Et j'ai beaucoup aimé. A plus pour Slaf. A plus pour Suzuki, 101 points en saison régulière. C'est un peu plus difficile en séries éliminatoires, mais faisait très bien les détails défensifs, ce qu'on n'a pas nécessairement remarqué lorsqu'on le regardait jouer. Nick Suzuki, A plus encore une fois. Alexandre Texier, un B moins, je pense. Il a été bon pendant une période de temps, mais on lui a donné toutes les occasions possibles et imaginables pour qu'il connaisse du succès. Il y a eu du succès lorsque jumelé à Caulfield et à Suzuki. Lorsqu'il a été enlevé de ce trio-là, ça a été un peu plus difficile. Il a connu de bons moments en séries éliminatoires. C'est pourquoi que je lui donne un B moins. Giovellino, c'est un C. Est-ce que c'est moins, je pense? Est-ce qu'il sera de retour? J'en ai aucune idée. Et honnêtement, ça ferait quoi s'il s'en irait? S'il s'en allait, pardon. Alexandre Carrier, ça va être un B- aussi. Il a rendu des services honnêtes aux Canadiens. Un peu plus difficile en début de saison, mais quand c'est replacé, il a été excellent. Donc, B- pour lui, je crois que c'est honnête. Noah Dobson, par la suite. Il n'a pas fait l'unanimité, Noah Dobson, lorsqu'il est arrivé avec l'équipe. J'y donnerais un... Pour sa part, qu'il a formé avec Mike Matheson, qui a été extrêmement efficace, j'y donne un B+ à Noah Dobson, mais je m'attendais à plus que ça de la part du 53 du CH. Caden Goulet, ça va être un D. Toujours blessé. Devient beaucoup plus craintif. Et on dirait que le rôle du joueur méchant du défenseur défensif, il a complètement glissé des mains. Je ne serais pas surpris de le voir impliqué dans une transaction cet été. Caden Goulet, toujours blessé, il est fait en carton, puis en porcelaine même, il se passe à rien offensivement. Bon patin, bonne première passe, là, mais je veux dire, il n'y a plus le facteur intimidant qu'il avait lorsqu'il arrivait en face d'un adversaire pour le plaquer, faire une bonne mise en échec et par la suite donner un petit peu de feu à ses coéquipiers. Caden Goulet n'est plus le joueur qu'il était, je pense, à sa saison recrue. Je pense qu'il a plafonné très tôt, Caden Goulet, et c'est ça qui affecte son jeu aujourd'hui. Lennartsen, ça va être un A++, selon moi. Il est devenu le meilleur joueur du Canadien cette saison. Pas de débat là-dessus. On passe à autre chose. A++, plus pour Lennartsen. Meilleur joueur en série, meilleur joueur en saison du Canadien. Pas grand-chose d'autre à dire là-dessus. Mike Matheson, ça va être un B+. On a retrouvé... Il était à un cheveu du A, mais en fin de saison, on a recommencé à voir les erreurs défensives qui font très mal à la Mike Matheson, l'ancien Mike Matheson. On a recommencé à le voir en fin de saison. C'est pourquoi je le mets dans le B+. Jaden Strouble et Arber Jackal, je pense, vont pouvoir avoir la même note. Là, C+, je pense. C'est plus, c'est moins, là. Honnêtement, c'est à votre guise. Je pense pas que ces deux-là vont être de retour l'an prochain. Jakub Dobesh. Jakub Dobesh, ça va être un solide A. Il y a eu de moments difficiles. Toutefois, il a été capable de voler la pole et de prendre le poste de numéro 1. Et pour ça, ben, ça lui vaut un A. Ses performances en série ont été incroyables également. Jacob Fowler, un A. Il était pas supposé jouer un match cette année dans la Ligue nationale de hockey. Il est arrivé dans un moment critique où le Canadien avait besoin de bonnes performances de gardien de but. C'est pas Debesh qui en a offerte. C'est pas Montembeau. C'est Fowler. A pour Jacob Fowler, parce que ça a été un peu plus difficile par la suite, après Noël, lorsqu'on l'a réinséré dans la formation pour garder les buts quelques matchs. Et Samuel Montembeau, ben, ça va être l'autre F du Canadien. Il a été médiocre, et je pèse mes mots. Vraiment, c'est triste pour Samuel Montembeau. Il va se trouver du boulot ailleurs dans la Ligue nationale de hockey. Convaincu qu'il est parmi les 64 meilleurs gardiens de la LNH, c'est-à-dire un gardien 1 ou un gardien 2 dans une équipe. Mais malheureusement, pas avec le Canadien. Malheureusement pour lui, son temps à Montréal est très fort probablement terminé. Il est 7h42. Rimouski, la Métis, présentement, il fait 15 degrés avec 21 au maximum aujourd'hui. Ce sera généralement nuageux. Ce soir et cette nuit, 10 degrés avec un ciel dégagé. Pour demain, jeudi, 20 degrés avec du soleil. Et pour la nuit, 11 avec un ciel dégagé. Vendredi, 15 et du soleil. Et pour la nuit, 10 degrés avec de la pluie. Pour samedi, 14 avec de la pluie. Et pour la nuit, 8 avec des averses. Dimanche, 13 avec de la pluie. Pour la nuit, 12 degrés avec de la pluie intermittente. 16 lundi avec de la pluie et des 7h40. 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

À 7h44, c'est maintenant le temps de la chronique des 12 mois de Flo. Je vous parle d'organiser, de l'art d'organiser votre camion afin de ne pas perdre de temps. Un camion de déménagement, ce n'est pas juste un gros coffre vide, c'est un Tetris en 3D. Si vous chargez n'importe comment, vous perdrez du temps, de l'énergie et parfois des meubles. L'idée, c'est de penser en zone, le fond du camion, les côtés puis l'arrière dans un ordre bien précis. On commence toujours par les plus gros et les plus lourds, donc électroménager, gros meubles, canapés, lits qu'on place au fond, près de la cabine, bien plaqué contre les parois et sanglé. C'est la base de votre mur de chargement, celui qui va supporter tout le reste. Ensuite, viennent les meubles mi-lourds et les boîtes costaudes. On remplit les côtés du camion avec les bibliothèques, commodes, tables, sommiers, matelas mis debout pour garder le centre accessible le plus longtemps possible. Sur ces meubles, on empile les cartons les plus lourds, livres, vaisselle bien protégés. Puis on termine par les boîtes plus légères et les objets fragiles. Toujours lourd en bas, léger en haut. L'astuce, c'est de combler chaque trou avec des coussins, des couvertures ou du linge de maison pour que rien ne bouge pendant le transport. Enfin, on garde pour la fin ce dont on aura besoin en premier dans le nouveau logement. Balais, trousse d'outils, draps, petite cafetière, quelques vêtements, produits de nettoyage. Ces boîtes-là et les objets de forme bizarre, vélo, chaise, plantes se placent près de la porte arrière, bien attachées pour être sorties rapidement à l'arrivée. Si vous avez organisé au carton par pièce, étiquette, cuisine, chambre, salon, etc., comme je vous ai parlé lundi, essayez de les garder regroupés dans le camion à l'autre bout. Ça vous fera gagner un temps fou afin de répartir les boîtes au bon endroit dès la première descente. Un camion bien chargé, c'est un déménagement plus rapide, plus sécuritaire et beaucoup moins de jurons à chaque ouverture de porte. 7h46. 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

0: Bonjour à toutes et à tous, bienvenue à votre bulletin de nouvelles régionales sur Flow 96.5, Alphonse Logo au micro pour vous informer. La municipalité de Sainte-Anaclet-de-l'Essard se distingue comme la toute première au Québec à adopter une résolution en appui au mouvement créé par le collectif pour un Québec sans pauvreté. Réunie lundi soir en conseil, elle a adopté le manifeste pour un Québec sans pauvreté. Ce manifeste caractérise en effet la pauvreté comme un déni des droits et libertés et qu'à ce titre, elle porte atteinte à la dignité des personnes qui la subissent. Parce que ce statu quo est intenable et inacceptable. Il érige quatre principes indissociables pour tendre vers un Québec sans pauvreté. Le premier acte que l'amélioration du revenu des personnes les plus pauvres doit prévaloir sur l'amélioration du revenu des personnes les plus riches. Le second réaffirme que l'accès sans discrimination à des services publics universels et de qualité doit s'améliorer de manière continue. Ensuite, que les personnes qui vivent dans la pauvreté et les organisations qui les représentent doivent être au cœur de l'élaboration, de la mise en œuvre et de l'évaluation des mesures qui les concernent. Enfin, le dernier principe soutient que la lutte contre les préjugés envers les personnes en situation de pauvreté doit faire partie intégrante de toute stratégie visant à lutter contre la pauvreté. Samedi dernier, en marge du nettoyage des berges dans les 6 municipalités de la Métis, la Maison Tournesol et Rocasm BF ont mis en terre un arbre pour la santé mentale au parc de Ruisseau-le-Brun de Montjoly. Présenté comme un geste porteur d'espoir, de croissance et de résilience, l'initiative vise à sensibiliser la population à l'importance du bien-être et à encourager des discussions ouvertes autour de cet enjeu essentiel. Hubert Théberge était présent. Reportage.
1: Des bénéficiaires des services de la Maison des Tournesols, des représentants d'organismes et des médias, ainsi que des élus étaient sur place pour échanger sur le bien-être mental et émotionnel. Madame Joanne Deschênes, directrice de la Maison des Tournesols, nous parle de l'événement.
2: Notre but est que la population prenne conscience de leur santé mentale, que c'est important d'en prendre soin autant que notre santé physique.
1: Chaque année, la Maison des Tournesols vient en aide à des centaines de personnes de la Métis grâce à leurs différents services. Voici le témoignage d'une personne pour qui l'organisme a fait une différence.
3: Personnellement, mon expérience s'est fait qu'avant, j'étais vraiment comme magané de la vie un peu pour ça. Puis grâce à eux autres, j'ai pu parler, j'ai pu me confier, j'ai pu me sentir confiante, j'ai pu me sentir bien aussi. On se sent compris, puis en plus, ils nous donnent des trucs. Parce que tout le monde a une santé mentale. Si on n'en prend pas soin, souvent les personnes vont dire « Ah, la santé physique! » Mais la santé physique va aussi avec la santé mentale. Si tu ne vas pas bien, tu peux aller les voir pour leur parler, puis ils vont t'aider à me sentir mieux.
1: Le Rocasm BF, dont fait partie la Maison des Tournesols, prévoit organiser des cérémonies de plantation d'arbres pour la santé mentale à travers les autres MRC de la région. On écoute Mme José Hébert, directrice du Rocasm, à ce sujet.
4: On a des organismes en santé mentale sous notre groupement. Il va y avoir un arbre de planté dans des parcs dans chacun des organismes. Là, il y en a un qui est planté déjà, bon, ici aujourd'hui à Montjoly. On en a un qui a été planté à Rimouski, au Parc Beauséjour. On en a un qui a été planté au centre PGR, à Témiscouata-sur-le-Lac. Prochainement, Matane, ça s'en vient, et on va les faire. Toutes les MRC de la région vont avoir un arbre pour la santé mentale.
1: C'était Hubert Théberge de Flow FM pour le programme IJL.
0: Martine Biron, ministre de l'Enseignement supérieur et ministre responsable de la coordination féminine, a procédé lundi à UQAR, à Rimouski, à l'inauguration d'un nouveau pavillon destiné au déploiement du projet de délocalisation du doctorat du premier cycle en médecine vétérinaire amorcé en 2019. Organisée en 4 étages, cette infrastructure moderne qui a coûté 52,5 millions de dollars sur financement du gouvernement du Québec comporte des salles de classe, un centre de simulation et de réalité virtuelle vétérinaire, une salle de chirurgie, une salle de radiologie, des laboratoires, une animalerie et des bureaux. La formation des médecins vétérinaires à l'UQAR relève d'un partenariat porteur, a relevé la ministre qui a salué au passage cette initiative qui renforce la formation et l'installation des jeunes en région. Martine Biron, qu'on écoute.
5: Il y a un besoin réel, et on arrive avec un partenariat Moreau, qui, j'espère, va faire école, parce que le mot, je dirais, tendance, c'est mutualisation, et je pense que c'est ça l'avenir. Si on veut faire face à notre succès collectif, parce que nous avons réussi à amener les Québécois et les Québécoises à étudier, en se déployant partout sur le territoire. Et c'est documenté que les jeunes dans leur région, s'ils ont accès à un cégep, s'ils ont accès à une université, vont avoir tendance à y aller davantage que de se rendre dans un grand centre.
0: Le recteur de l'Université du Québec à Rimouski, François Deschênes, a salué pour sa part un accomplissement exemplaire pour favoriser la rétention en région et répondre à une pénurie de médecins vétérinaires des grands animaux.
6: C'est un accomplissement que je cite en exemple en termes de qualité du partenariat avec l'Université de Montréal, en termes de confiance et du soutien des gouvernements, en termes de travail des équipes. Je considère que ça fait peut-être 7 ans, mais ça a été rapide. On a démarré il y a 2 ans et là, l'édifice s'est livré. Donc, au final, en milieu universitaire, c'est un exemple à suivre.
7: Mais pourquoi c'était important d'avoir cette faculté ici, à Rimouski?
6: En fait, il n'est plus à démontrer que lorsque l'on forme en région, on favorise la rétention en région, on favorise, comme M. Filteau le disait, le goût de demeurer en région par la suite. Donc, ce qu'on souhaite, c'est former des vétérinaires qui vont par la suite desservir les régions du Québec, premier élément. Deuxième élément, c'est que dans les admissions, la moitié de la cohorte est dédiée aux grands animaux et on sait qu'il y a pénurie dans ce secteur-là, est encore plus criante. Donc, c'est le deuxième objectif, former en région, mais aussi pour les grands animaux. On a des fermes autour pour lesquelles on a bien besoin de vétérinaires.
0: Le partenariat entre l'UQAR et l'Université de Montréal permet à cette dernière d'augmenter de 25% sa capacité d'accueil dans ce programme offert uniquement par la faculté de médecine vétérinaire de l'Université de Montréal. Désormais, ce sont 120 étudiantes et étudiants qui ont la possibilité d'entreprendre leur doctorat de premier cycle en médecine vétérinaire chaque année au Québec. Et ce sera tout pour ce bulletin de nouvelles. Merci de l'avoir suivi. 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

Bonjour, ici Karine Matheux. Voici les informations. L'Iran a annoncé avoir visé des bases américaines dans la région du Golfe Persique en représailles aux frappes américaines survenues plus tôt. Les cibles qui auraient été atteintes se trouvent à Bahreïn et en Jordanie. Washington, de son côté, avait lancé une série de frappes contre des cibles iraniennes le long du détroit d'Ormuz après la destruction d'un hélicoptère américain attribué à Téhéran. En France, le chanteur français Patrick Bruel sera mis en examen pour des accusations de violence sexuelle. Il devrait comparaître devant 3 juges d'instruction au cours de la journée. Les procédures judiciaires concerneraient 9 victimes présumées en lien avec des événements qui se seraient produits entre 2010 et 2019. Patrick Bruel, 67 ans, conteste la totalité des accusations. Ottawa s'apprête à déposer un projet de loi qui interdirait l'accès aux réseaux sociaux aux jeunes de moins de 16 ans. Parmi les réactions, celui du Centre pour l'intelligence émotionnelle qui plaide plutôt pour un encadrement fédéral des géants du numérique en obligeant les plateformes à mieux modérer les contenus dangereux et à revoir certaines fonctionnalités conçues pour capter l'attention. L'organisme craint que cette mesure crée un faux sentiment de sécurité et estime que les jeunes contournent déjà les restrictions d'âge. L'actrice québécoise Sophie Fauché est morte à l'âge de 68 ans, figure marquante du théâtre, de la télévision, du cinéma et du doublage. Elle aura mené une carrière de plus de 50 ans et marqué le public par de nombreux rôles, dont celui de Christelle Bouvier-Montgomery dans Le cœur à ses raisons. Plus récemment, elle avait incarné la cantatrice Maria Callas dans une pièce qu'elle avait également coécrite. Sophie Fauché avait dû se retirer de la pièce Le Duplex ce printemps pour des raisons de santé. Voilà, c'était les informations.

0: Dans Rimouski, la Métis, présentement, il fait 15 degrés avec 21 au maximum aujourd'hui. Ce sera généralement nuageux pour ce soir et pour cette nuit, 10 avec un ciel dégagé. Demain, jeudi, 20 degrés avec du soleil et pour la nuit, 11 avec un ciel dégagé. Vendredi, 15 et du soleil et pour la nuit, 10 degrés avec de la pluie. Samedi, 14 et de la pluie. Pour la nuit, 8 avec des averses. Dimanche, 13 degrés avec de la pluie et pour la nuit, 12 degrés avec de la pluie intermittente. Lundi, 16 et de la pluie intermittente. Pour la nuit, 11 avec 30% de possibilité d'averses. Pour mardi, 17 avec une alternance soleil-nuages. Il est 8h09. 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

0: 8h17 sur les ondes de Flow 96.5. Bienvenue dans De Crème un Sucre. Pour ceux qui viendraient de se joindre à nous, l'heure de 8, c'est pas compliqué. Pause commerciale, interlude musicale, bulletin de sport. Et au retour, Marie-Christine Filion-Parent est avec nous. Elle va nous jaser littérature comme à chaque mercredi à la même heure. Donc, très hâte de lui parler, évidemment. Elle sera au téléphone aujourd'hui. Donc voilà, béate de lui parler tout à l'heure. Il est 8h18, pause commerciale, musique, sport au retour, Marie-Christine Filion-Parent.
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1: Alors que le repêchage de la LHJMQ est officiellement derrière nous, on se concentre sur le repêchage européen qui a lieu habituellement au début du mois de juillet. Mais il y a quelque chose d'autre qui est sorti, qui devrait faire plaisir aux partisans, c'est-à-dire l'horaire de pré-saison de l'Océanique. L'équipe de toute une région prend la direction de Chicoutimi au centre Georges Vézina le 21 août prochain pour disputer son premier match préparatoire. Par la suite, le lendemain, au Colisée financier Sun Life le 22 août, les Remparts de Québec seront visiteurs. Sinon, le 28 août prochain, au Centre Castel de Sainte-Marie-de-Beauce, c'est l'Océanique qui visitera les Remparts. Le 30 août, l'Océanique est à Woodstock, au Nouveau-Brunswick, pour y affronter les Sea Dogs de Saint-John. Un classique maintenant avec les Knicks, l'affrontement au Colisée béton provincial de Matane se tiendra le 11 septembre prochain face aux Drakkars de Bécomo. Et le calendrier d'exhibition se termine le lendemain, le 12 septembre, à 16h, au Colisée financière Sun Life face aux Remparts de Québec. La saison débutera normalement la fin de semaine suivant celle-ci. Et toujours dans la LHJMQ, les Remparts de Québec feront l'acquisition du défenseur Maddox Labre des Tigres de Victoriaville. En retour, Québec cédera un choix de cinquième tour à l'équipe de Victoriaville. Labre viendra combler le trou laissé béant par Thomas Charbonneau, échangé lors du repêchage 2026 de la LHJMQ aux Sea Dogs de Saint-John. Cette année, en 59 parties, l'Arbre a récolté un but et 19 passes pour 20 points avec les Tigres. Dans la Ligue nationale de hockey avait lieu le quatrième affrontement de la finale de la Coupe Stanley hier soir au T-Mobile Arena de Las Vegas. Les Golden Knights avaient une avance de 2-1 dans la série, mais la troupe de Rod Brind'Amour est loin d'être battue pour autant. C'est sans son gardien partant depuis le début des séries, Freddie Anderson, que les Canes se rendaient dans la ville du vice. Brandon Bossy obtenait le départ. Quelle histoire que celle de Brandon Bossy. Les Hurricanes l'ont réclamé au balotage il y a 247 jours. Et voilà maintenant qu'il obtient un départ en finale de la Coupe Stanley. Mais passons aux choses sérieuses et ce sont les Hurricanes qui sont sérieux en début de match. Logan Stankoven et Jackson Blake marquent coup sur coup avec à peine 3 minutes 30 de disputé dans le match. Mark Stone va répliquer au milieu du premier engagement. Il réduit l'écart à 2-1. Mais les Hurricanes veulent garder leur avance. Le capitaine Jordan Staal marque son sixième but des présentes séries en avantage numérique. Et après une période, c'est 3-1 Hurricanes. Mais la deuxième période, c'est l'affaire des hommes de John Tortorella. William Carlson et Brett Howden sont les marqueurs du deuxième 20. L'égalité est créée après 40 minutes de jeu. Et par la suite, en troisième période, toujours ce bon vieux Jordan Staal qui marque sur le ventre, s'il vous plaît. Son septième but des séries, son deuxième but de ce match. Les Hurricanes ont l'avance et elle tiendra jusqu'en toute fin de troisième engagement alors que Nikolaj Ehlers, dans un filet désert, inscrit son septième but des séries. Il donne une priorité de 2 buts à son équipe avec 55 secondes à jouer et c'en est fait des Golden Knights. 5-3, la victoire des Hurricanes qui nivelle les chances dans cette série. La série finale de la Coupe Stanley n'est maintenant qu'un 2-3 avec au minimum un autre match à Raleigh et maintenant un au T-Mobile Arena de Vegas. Le crucial match numéro 5 sera disputé ce jeudi au Lenovo Center de Raleigh en Caroline du Nord. Toujours dans la Ligue nationale de hockey, le capitaine de l'Avalanche du Colorado, Gabriel Landeskog, a reçu 2 très beaux honneurs. Alors que son équipe, favorite pour remporter la Coupe Stanley depuis le début de la saison, est maintenant éliminée des séries, il a pu profiter pleinement de ses exploits. La Ligue nationale de hockey lui a remis le trophée Bill Masterton, remis au joueur qui incarne le mieux la persévérance, l'esprit sportif et le dévouement au hockey, ainsi que le trophée Marc Messier, décerné au joueur qui fait preuve d'un leadership exceptionnel auprès de son équipe, tant sur et en dehors de la patinoire durant la saison régulière, et qui contribue activement au développement du hockey dans sa communauté. Gabe Landeskog avait subi une blessure au genou et absolument tout le monde croyait que sa carrière était terminée avant qu'il effectue son fameux retour au jeu. Mais ce n'est pas les deux trophées qu'espérait avoir Landeskog cette saison, alors que lui et l'Avalanche du Colorado tenteront de mettre la main sur une deuxième Coupe Stanley lors des 5 dernières années l'an prochain. C'était Émile Clouet pour vos sports. Il est 8h35 sur les ondes de Flow 96.5 et au bout du fil, Marie-Christine Filoparent est avec nous. Salut!
2: Allô!
1: Ce matin, tu me parles évidemment de deux livres comme à l'habitude. Et on commence par Analyse-moi ça.
2: Oui, Analyse-moi ça de Sylvie G. C'est aux éditeurs réunis. Il vient tout juste de sortir. Donc, c'est une belle nouveauté en préparation de l'été. Et j'ai vraiment dévoré ce livre. Je l'ai apporté avec moi en déplacement et c'est une romance contemporaine, une narration au jeu entre Romy et Agi, donc une femme et un homme. Et sérieusement, c'est addictif à quel point j'enchaînais les chapitres parce que l'histoire, ça coule tellement bien. C'est un récit qui est tout en rythme. Les personnages principaux sont solides. Vraiment, là, sont crédibles avec du caractère, des failles, des défauts, un vrai passé qui sert à quelque chose aussi. On sent que ça les a construits. Et en plus, dans l'histoire, c'est vraiment un point qui va interpeller plusieurs personnes, c'est-à-dire que nous allons parler des fameuses rencontres. Parce que Romy, qui est psychologue, cherche l'amour depuis déjà plusieurs années et elle enchaîne les rencontres ennuyantes qui servent à rien. Pour calmer son mental, elle a même décidé de diminuer les décisions à prendre pour ses dates. Donc, toujours les mêmes vêtements, toujours le même lieu et toujours le même jour. Agi, ben c'est un ancien joueur de la NLH. Il est lui aussi psychologue. Et qu'est-ce qui l'a mis au tapis? Une blessure au genou. J'ai écouté tes sports tantôt. Et dans le fond, lui, il s'est spécialisé maintenant auprès des joueurs pour les aider, notamment lorsqu'ils vivent avec des blessures, un retour au jeu. Et malgré toute leur complicité, malgré toute leur attirance, quand Romy découvre qu'il est psychologue, la loi non écrite de « tu ne fréquentes pas un psy », pour elle, c'est sûr qu'il faut qu'elle l'applique. Donc, ça ne passe pas. Elle veut choisir l'amitié. Mais, tout le long, là, on se demande, est-ce que le fait de partager le même métier, ça justifie de mettre fin à leur idée? Parce qu'on s'entend, on les voit, là, ils rient, ils passent des soirées ensemble, c'est facile, c'est fluide. Et il y a même un jeu entre eux où ils vont regarder des inconnus et essayer de deviner qu'est-ce qui se passe avec eux. Donc, par exemple, lors de leur première rencontre, lors d'un match de hockey, ben ils vont essayer de voir, OK, c'est qui a amené telle personne, qui aime ça, qui aime pas ça, c'est quoi leur histoire. Et c'est vraiment super agréable de voir ça au fur et à mesure du livre, parce que nous aussi, on essaie de se plier au jeu, d'analyser chaque personne. Une des choses que j'ai aimées, c'est que les personnages se cachent pas du fait qu'ils ont vraiment des blessures, là. Ils ont des choses à régler par rapport à la manière dont ils ont été élevés par leurs parents. Ils ont des choses à régler par rapport à leur relation de couple, la manière dont ils traitent l'idée d'être avec une autre personne. Et tout est vraiment clair, tout est mentionné. C'est tellement bien fait de ce côté-là. Et on voit les... je vais pas dire les tocs parce que c'est pas ça, mais on voit les manies qui s'installent. Donc, par exemple, pour Romy, il y a une certaine rigidité, tandis que Agi a vraiment une tendance à la fuite quand il est confronté à des choses dont il n'a pas envie de parler. Enfin bref, dans les thèmes, il va y avoir bien sûr les rencontres, mais il va y avoir tout le côté soigner ses blessures, le hockey bien sûr, parce que Romy finit par bien apprécier ses soirées dynamiques. Et on va aussi parler de mensonges et d'amitié. Dans beaucoup de livres que je lis, vous le savez, j'aime ça quand il y a une petite mascotte poilue. Et il y en a une ici aussi, Doc, qui est un magnifique petit chien.
1: Sinon, Marie-Christine, tu nous parles aussi de Récits d'une professeure qui n'aimait pas tellement l'école.
2: Oui, ce livre, en fait, j'espère que je ne vais pas débaptiser l'auteur, c'est Moira Dompierre aux éditions de l'Apothéose. C'est un livre qui a été publié en 2025 et cette fois-ci, on y va un peu plus du côté saveur autobiographique. Parce que c'est un regroupement de petits chapitres courts où on va trouver des anecdotes, des phrases, des souvenirs, parfois aussi des conversations qu'elle a vécues, autant lorsqu'elle était plus jeune que lorsqu'elle était vraiment dans sa carrière de professeur. Et j'ai trouvé ça vraiment intéressant de lire ce livre-là comme si j'étais assise avec elle et que je l'écoutais me raconter sa vie. C'est vraiment comme ça que je l'ai vu. Et je vous dis tout de suite une des conclusions du livre parce que je l'aime beaucoup. Un professeur n'est rien sans la présence des étudiants. Avec tous les profs qui sont présentement en fin de session, en fin d'année, je pense que ça leur fait du bien aussi d'entendre ça, parce que on le sait que c'est ça qui les ramène d'une année à l'autre, l'amour des jeunes, l'amour des passionnés. Et dans le fond, cet auteur-là, elle a publié son premier livre à 13 ans, ce qui l'a amené à donner des conférences dès son adolescence et se promener un peu partout au Québec. Parce que elle, quand elle a commencé à créer, elle s'est dit « Hey, je veux publier mon livre! » Et là, tout le monde lui a dit « Maman était trop jeune et elle a cherché s'il y avait une loi qui était écrite quelque part. » C'est quelque chose qui faisait en sorte que réellement elle était trop jeune. Et elle s'est rapidement rendue compte que c'était juste un non-dit, juste un fait établi. Et elle s'est mise à chercher une maison d'édition grâce à ça. Ça l'a vraiment motivée et toute sa détermination, c'est une des choses qui, dans le fond, caractérise son œuvre. Là, celle qu'on va avoir entre les mains, c'est sa 8e création. Et cette fois-ci, elle va vraiment parler de sa vie, de ses passions comme les films. Honnêtement, les gens qui adorent le cinéma, vous allez être aux anges parce qu'il y a des références à plein de films. Et elle explique souvent pourquoi c'est une des références. Alors, si on cherche une liste de films à découvrir pour différents classiques, différents types de traitements au cinéma, c'est vraiment un incontournable. Ça va être magnifique d'aller explorer tout ça. Et tout au long, elle partage aussi avec beaucoup de transparence ses moments de rire, sa passion du métier, parce qu'elle a, dans le fond, fondé le programme de cinéma au Cégep, où elle enseigne. Mais elle va parler aussi des moments les plus difficiles. Donc, on a notamment sa peur des chiens, puis après ça, son apprivoisement d'un chien, les décès des membres de sa famille, mais aussi... Puis moi, c'est une des raisons pour laquelle j'ai eu envie de lire ce livre-là. Elle a séjourné à l'hôtellerie Omar Brazo, ici à Rimouski, lorsqu'elle a eu son parcours cancer en 2018. Et elle a laissé ce livre dans la bibliothèque commune de l'hôtellerie Omar Brazo. Parce qu'on y pense pas, mais en réalité, quand on a des livres qu'on veut partager, soit parce qu'on les adore, soit parce que on commence à avoir une belle collection... Il existe des bibliothèques à partager, notamment des croque-livres un petit peu partout dehors, mais aussi en oncologie à l'hôpital. Et je vous confirme que on serait dû d'en avoir un peu. Il y en a à l'hôtellerie Omar Brazo, bien sûr, mais il y en a au parc Beau Séjour, il y en a au Carrefour. Donc, j'ai trouvé que c'était un beau geste que de partager son histoire avec la clientèle de l'hôtellerie. Enfin bref, les thèmes, l'enseignement, le travail, la passion, le cinéma, l'écriture et l'édition.
1: Marie-Christine, merci beaucoup de ta chronique encore une fois ce matin. Même à distance, toujours fidèle au poste. si les gens veulent consulter les chroniques ou veulent consulter les chroniques sur les réseaux sociaux, comment ils font?
2: Les écrits de Marie Cricri pour Facebook, les écrits de Marie Cricri 89 pour Instagram.
1: Merci beaucoup Marie-Christine, on se reparle la semaine prochaine.
2: Merci.
1: Il est 8h44, donc météo, pause commerciale, musique au retour, conclusion de l'émission. Dans Rimouski, la Métis, présentement, il fait 15 degrés avec 21 au maximum aujourd'hui. Ce sera généralement nuageux. Ce sera cette nuit 10 avec un ciel qui se dégagera pour laisser place demain à du beau gros soleil avec 20 degrés. Pour la nuit 11 avec un ciel dégagé, Vendredi, 15 et du soleil, et pour la nuit, 10 degrés avec de la pluie. Pour demain, samedi, 14 avec de la pluie, et pour la nuit, 8 avec des averses. Dimanche, 13 et de la pluie, et pour la nuit, 12 avec de la pluie intermittente. Pour lundi, 16 degrés et de la pluie intermittente, et pour la nuit, 11 avec 30% de possibilité d'averses. Il est 8h45.
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0: 8h49 sur les ondes de Flow 96.5. Merci à tout le monde d'avoir été là. Moi, je vous dis à demain à 6h30, soyez-y. Je vous laisse en pause commerciale et en musique. Au retour, Charles Page s'en vient tout de suite après les nouvelles d'Alphonse.
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Bon matin, mesdames, messieurs, bienvenue à votre bulletin de nouvelles d'avant-midi de ce 10 juin 2026. Ici, Alphonse Logo, au micro. On l'a appris ce mardi, le grand séminaire de Rimouski va subir une réelle transformation avec une construction de 60 logements communautaires abordables sur le terrain adjacent. Le communiqué faisant l'annonce parle même d'une transformation en un espace laïque, accessible et ancré dans la communauté. Ceci en vue d'apporter une réponse concrète à la crise du logement dans la région pour les familles, les étudiants et les ménages à faible revenu ou modeste. Ce projet de requalification sera déployé par les logements populaires du Bas-Saint-Laurent et Logeco, deux structures qui se sont mises ensemble pour acquérir ce bâtiment emblématique du paysage rimouskois. Elles veulent partager les ressources, les expertises et les idées et parvenir stratégiquement à cette requalification. Elles entendent maintenir dans ce projet de requalification les usages actuels du bâtiment, notamment les 50 espaces occupés par des professionnels dont les services sont essentiels à la population, ainsi que plus d'une trentaine de logements de court et long séjour.

0: À Saint-Anaclet de l'Essard, la municipalité peut se réjouir d'être la toute première au Québec à adopter une résolution en appui au mouvement créé par le collectif pour un Québec sans pauvreté. Cette adoption s'est faite en conseil réuni le lundi 8 juin dernier. Le manifeste pour un Québec sans pauvreté définit en réalité la pauvreté comme un déni des droits et libertés et qu'à ce titre, elle porte atteinte à la dignité des personnes qui la subissent. Michel Dubé, responsable du regroupement contre la pauvreté Bas-Saint-Laurent et conseil municipal, est celui qui a introduit ce manifeste à ses collègues pour en faire un outil de lutte contre la pauvreté. Son souhait, nous dit-il, c'est de voir après Saint-Anaclet le mouvement se généraliser. Michel Dubé, qu'on écoute.
1: Moi, c'est certain que j'ai amené la proposition à notre organisation municipale d'adopter ce manifeste-là. On souhaite que ça crée un mouvement, là, que d'autres municipalités, d'autres organisations issues du monde municipal appuient le manifeste. Et donc, c'est une première. Là. Donc, je pense que j'étais une des personnes les mieux placées pour créer le mouvement.
2: Donc, vous avez poussé vos collègues à aller à la tâche?
1: Ah, j'ai pas eu besoin de pousser. Ils étaient tous unanimement très d'accord avec les principes. Il n'y a aucun engagement qui est pris de par la municipalité au niveau financier ou de politique ou de sorte de choses. Ce qu'on dit, c'est aux prochaines élections, il faut que les Québécois prennent en compte la solidarité, puis il faut que le prochain gouvernement mette en place des mesures structurantes pour amenuiser des problématiques liées à la pauvreté.
0: Quatre principes sont énumérés dans ce document pour parvenir à l'amélioration du revenu des personnes les plus pauvres. C'est important, nous dit Michel Dubé, parce que dans Rimouski-Neigette, par exemple, plus de 12% de la population vivent dans la pauvreté. Au club du golf Bic-sur-Mer, on se prépare activement pour une belle saison estivale 2026. Et tout commence ce 11 juin avec un nouveau concept culinaire au restaurant pour non seulement prolonger des journées de jeu autour d'un repas ou d'un verre, mais surtout permettre aux visiteurs de profiter du bon temps, nous dit le chef Adrien Pastor, directeur de la restauration au Bic-sur-Mer.
3: Le restaurant Bic-sur-Mer, c'est un nouveau concept de restauration qui s'installe à partir du 11 juin au Club des Golfs du Bic, sur le nom des Bic-sur-Mer restaurants.
0: Pourquoi ce nouveau concept et qu'est-ce que ça apporte?
3: Ce nouveau concept, dans le fond, on essaye de faire profiter les gens de notre belle vue, de notre terrasse, de notre magnifique salle à manger avec un concept culinaire qui ensemble deux cultures, la québécoise bien sûr, puis la culture de mes origines, de l'Amérique du Sud, ponctuellement le Pérou, avec une cuisine fraîche, colorée, festive, parfaite pour les apéros, parfaite pour venir avant un spectacle, parfaite pour même prendre le temps pour prendre un beau verre de vin puis profiter d'une belle soirée. Le restaurant Bic-sur-Mer, il est ouvert pour tout le monde. Ce n'est pas un concept fait juste pour les gens qui jouent au golf, mais les gens, après le golf, venir passer, prendre un verre, manger et prolonger leur séjour de golf en restant en soirée avec nous au restaurant.
0: L'actualité culturelle de ce jour, c'est avec vous, Hugo Etier.
4: La quatrième édition des projections extérieures gratuites par à l'œil sur les murs en version estivale est de retour. Ce sont plus de 5 parcours de projections gratuites de courts-métrages en juin, juillet et août dans l'Est du Québec qui font leur apparition. Si vous n'avez encore jamais vécu cette expérience de diffusion unique, c'est donc votre chance. Un point de rendez-vous, une thématique, des courts-métrages québécois d'hier et d'aujourd'hui qui embrassent les façades d'une municipalité. Une balade nocturne où le public va de surprise en surprise découvrant des films, mais aussi des dégustations locales ainsi que les mots d'un ou une artiste de la parole. Du côté de Métis-sur-Mer, ça se passera le 26 et 27 juin à 21h avec comme thème de la soirée « Cohabiter ». Du côté du Témiscouata, ça se passera le 9 et 10 juillet à 21h avec comme thème chasse et pêche. Et pour terminer, dans le Kamouraska, le 4 et 5 août à 20h30 avec comme thème art et nature. Pour tous les détails, visitez le site de Paraleuil.
0: Et nous terminons avec le sport présenté par Émile Clouet.
5: Alors que le repêchage de la LHJMQ est officiellement derrière nous, on se concentre sur le repêchage européen qui a lieu habituellement au début du mois de juillet. Mais il y a quelque chose d'autre qui est sorti, qui devrait faire plaisir aux partisans, c'est-à-dire l'horaire de pré-saison de l'Océanique. L'équipe de toute une région prend la direction de Chicoutimi au centre Georges Vézina le 21 août prochain pour disputer son premier match préparatoire. Par la suite, le lendemain, au Colisée Financière Sun Life le 22 août, les Remparts de Québec seront visiteurs. Sinon, le 28 août prochain, au centre Castel de Sainte-Marie-de-Beauce, c'est l'Océanique qui visitera les Remparts. Le 30 août, l'Océanique est à Woodstock, au Nouveau-Brunswick, pour y affronter les Sea Dogs de Saint-John. Un classique maintenant avec les Knicks, l'affrontement au Colisée béton provincial de Matane se tiendra le 11 septembre prochain face aux Drakkars de Bécomo. Et le calendrier d'exhibition se termine le lendemain, le 12 septembre, à 16h, au Colisée Financière Sun Life face aux Remparts de Québec. La saison débutera normalement la fin de semaine suivant celle-ci.
0: Ce sera tout pour ce bulletin de nouvelles. Merci de l'avoir suivi. 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

0: Bonjour, ici Karine Matheux. Voici les informations. L'Iran a annoncé avoir visé des bases américaines dans le golfe, la région du golfe Persique en représailles aux frappes américaines survenues plus tôt. Les cibles qui auraient été atteintes se trouvent à Bahreïn et en Jordanie. Washington, de son côté, avait lancé une série de frappes contre des cibles iraniennes le long du détroit d'Ormuz après la destruction d'un hélicoptère américain attribué à Téhéran. En France, le chanteur français Patrick Bruel sera mis en examen pour des accusations de violence sexuelle. Il devrait comparaître devant 3 juges d'instruction au cours de la journée. Les procédures judiciaires concerneraient 9 victimes présumées en lien avec des événements qui se seraient produits entre 2010 et 2019. Patrick Bruel, 67 ans, conteste la totalité des accusations. Ottawa s'apprête à déposer un projet de loi qui interdirait l'accès aux réseaux sociaux aux jeunes de moins de 16 ans. Parmi les réactions, celui du Centre pour l'intelligence émotionnelle qui plaide plutôt pour un encadrement fédéral des géants du numérique en obligeant les plateformes à mieux modérer les contenus dangereux et à revoir certaines fonctionnalités conçues pour capter l'attention. L'organisme craint que cette mesure crée un faux sentiment de sécurité et estime que les jeunes contournent déjà les restrictions d'âge. L'actrice québécoise Sophie Fauché est morte à l'âge de 68 ans, figure marquante du théâtre, de la télévision, du cinéma et du doublage. Elle aura mené une carrière de plus de 50 ans et marqué le public par de nombreux rôles, dont celui de Christal Bouvier-Montgomery dans Le cœur à ses raisons. Plus récemment, elle avait incarné la cantatrice Maria Callas dans une pièce qu'elle avait également coécrite. Sophie Fauché avait dû se retirer de la pièce Le Duplex ce printemps pour des raisons de santé. Voilà, c'était les informations.
1: Généralement nuageux aujourd'hui, des vents du sud-ouest à 20 km/h devenant léger ce matin. Température à la baisse pour atteindre 17 cet après-midi. Pour ce soir et cette nuit, un dégagement tard en soirée avec un minimum de 10. Jeudi, ensoleillé avec un maximum de 20 degrés, pas très compliqué comme météo. Ce sera dégagé également durant la nuit avec un minimum de 11. Et le soleil sera présent vendredi avec des vents quand même. Ce sera assez venteux avec un maximum de 15 degrés. La pluie s'installera durant la nuit pour faire place aussi à de la pluie, oui, pour samedi et dimanche, des maximums de 14 samedi et 13 pour dimanche. Et présentement pour nos secteurs.

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Bon, sur ça, on vous dit un beau bonjour. Évidemment, que vous soyez dans votre véhicule, à la maison, ou peu importe, profitez peut-être de cette belle chaleur qu'on a quand même ce matin. Alors, c'est mercredi 10 juin et c'est l'émission Ici et maintenant sur les ondes de Flow FM. Ce matin, on va parler entre autres de la solitude qui peut nuire à votre santé après 50 ans. Il y a beaucoup de gens qui, rendus à un certain âge, soit qu'ils ont ou ils ou elles ont perdu leur conjoint ou encore se retrouvent célibataire et mène une vie seule à la maison ou dans leur appartement. Alors, la solitude, parfois, peut nuire à la santé de ces gens-là. On en reparlera tantôt à 9h30. La leçon de vie est à 9h50 aujourd'hui. À 10h15, à quelle époque ont été réalisés les premiers soins dentaires? Et puis là, vous allez voir que les moyens du bord étaient pas évidents. Pour quelqu'un d'aujourd'hui, en tout cas, on passerait certainement pas chez le dentiste s'il fallait obtenir ou passer par les mêmes méthodes qu'à cette époque-là. Et ça, je vous en parlerai à 10h15. Et puis, à 10h30, ce sera notre dernière chronique de la sphère avec Annibelle Roussy. À 11h15, on va parler d'un trouble du sommeil qui est méconnu, la clinomanie. Je vais vous expliquer en quoi ça consiste, ça, donc à 11h15. L'agenda et les petites annonces avec Liliane Bussière aussi à 11h20 et 11h35. Et comme toujours, Hugo qui complétera cette émission-là avec la présentation du contenu de la sienne Culture à emporter à compter de midi. Alors, je vous souhaite une belle matinée. On vous propose plusieurs bonnes chansons, dont celle de Marc Dupré, Mario Pelcha, Marie-Mé et Daniel Bélanger à venir sur cette onde.

0: Et notre pensée quotidienne aujourd'hui dit ceci. Il y a plus de courage que de talent dans la plupart des réussites. Ah, mais ça, c'est vrai, c'est presque une leçon de vie, hein. C'est pas parce qu'on a beaucoup, beaucoup de talent qu'on est en mesure de réaliser certains projets. Mais par contre, si vous avez du courage, de la ténacité, sans doute aussi, une bonne dose, ben ça vous permet probablement d'atteindre les objectifs. Puis il s'agit de le voir avec certains individus, par exemple, qui, au début de leur carrière, nous laissent sur des doutes, peut-être, quant à leur réussite. Et on les regarde quelques années plus tard, ces gens-là, et puis ils nous ont même dépassés parce que c'était des gens justement qui avaient cette ténacité de vouloir réussir, ce désir de réussir. Alors voilà. Alors, il y a plus de courage que de talent dans la plupart des réussites. C'est Félix Leclerc d'ailleurs qui est l'auteur de cette pensée.
1: Chacun son

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Ben tiens, on va parler de la solitude. Il y a des gens qui réussissent à apprivoiser la solitude, mais pour d'autres, c'est quasiment impossible. Et on retrouve des gens qui souffrent de la solitude, surtout après 50 ans. Et c'est là qu'on a tendance à considérer la solitude comme une conséquence normal du vieillissement de façon générale, mais évidemment, quand arrive la retraite, là, un deuil, des problèmes de santé, des changements dans la vie, un cercle social qui est plus restreint aussi, ben tout ça, ça vient bouleverser le quotidien de bien des gens, d'autant plus lorsque on dépasse la cinquantaine. Et le problème, c'est que ça ne se limite pas à un simple aspect émotionnel. L'isolement social, ça peut avoir de graves répercussions sur la santé physique et mentale, en particulier chez les personnes âgées. Alors, on va regarder justement quelles sont ou comment la solitude peut affecter votre santé. Première des choses, c'est l'augmentation du stress. La solitude est souvent une source constante de stress plutôt qu'un sentiment passager. Et lorsque ce stress persiste, votre corps peut rester dans un état de tension et d'épuisement plus intense qu'il ne le devrait. Bon, autre facteur également, vous avez la détresse psychologique. Le manque de soutien social favorise grandement l'apparition de troubles anxieux et de la dépression. Il y a une perte de l'estime de soi aussi, perte d'estime. Elle érode le sentiment d'utilité, alimente la rumination mentale et peut mener à une vision très négative de soi-même. Il y a aussi des impacts sur la santé physique. Par exemple, des risques cardiovasculaires, l'isolement augmente le risque d'hypertension, de maladies du cœur et d'accidents vasculaires cérébrales, les AVC. Ça peut aussi, côté physique, amener à un affaiblissement immunitaire. Le sentiment de solitude chronique peut modifier la réponse du système immunitaire, rendant le corps plus vulnérable aux infections. Et puis, ça a aussi un impact sur votre sommeil et la récupération, puisque la solitude perturbe la qualité du sommeil, empêchant le corps de se réparer adéquatement. Et puis, ça peut aussi avoir un effet de dépression lié au deuil. Hein, souvent, le deuil d'un être cher, ça peut augmenter le risque de dépression chez les personnes âgées. Il y a cette douleur constante que certaines personnes peuvent vivre aussi. Si vous vivez avec cette douleur constante, ben, ça peut épuiser de manière silencieuse et affecter notamment votre patience et votre santé en général. Il y a l'anxiété qui est liée à la peur de la maladie ou de la mort aussi. Ça amène une sensibilisation accrue aux questions médicales et ça peut conduire à une vigilance accrue perçue comme une menace. Et puis, le déclin cognitif aussi, on ne l'oublie pas, le déclin peut nuire à l'auto-efficacité, amenant les gens à douter de leur confiance en soi. Donc, on voit qu'il y a vraiment beaucoup d'impact de la solitude lorsqu'elle n'est pas acceptée ou contrôlée. Ça devient un facteur de stress majeur qui active en permanence le système de défense du corps. Donc, si jamais vous souffrez comme ça de solitude, un cercle d'amis peut vous aider. Hein, vous sortez de la maison, sortez de l'appartement, faites une activité physique de plein air, des choses comme ça. Ou encore sur Internet, là, vous allez pouvoir trouver aussi du soutien qui vous donnera ou vous pourrez obtenir justement des conseils là, pour sortir de cette solitude qui menace votre santé.

0: journée, généralement nuageuse par contre, mais des températures très acceptables, des vents du sud-ouest à 20 km/h devenant légers. Les températures vont atteindre 17 degrés cet après-midi. Il y a une petite baisse peut-être, quoique ici on ne l'a pas encore atteint ce maximum. Le tout devrait se dégager tard en soirée avec un minimum de 10 et pour faire place à une belle journée ensoleillée demain avec un maximum de 20 degrés. Et pour vendredi également, du temps ensoleillé et venteux avec un maximum de 15 et la pluie va débuter dans la nuit de vendredi pour le reste de la fin de semaine, samedi et dimanche et même lundi aussi si on ajoute tout ça. Et présentement pour les secteurs desservis par Flow FM, ici à Rimouski, le mercure est à 17 degrés Celsius.
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Ben, allons-y avec notre leçon de vie aujourd'hui. Et puis, c'est la peur qui en est le thème. La peur qui va essayer de vous arrêter dans vos projets, bien souvent. Les doutes, eux, vont essayer de vous stopper. Cependant, vous craindrez de faire de grandes choses, de vivre de nouvelles aventures, de créer quelque chose de nouveau et de le faire naître au monde à cause, justement, du doute de vous-même et de la peur qui est créée. Et cela arrivera dans les replis de votre esprit, là où vous ne savez même pas que cela arrive. Cependant, soyez conscient de ces doutes et de ces peurs. Hein, c'est important ça, de les identifier, là, de savoir qu'on en a éventuellement. Cependant, soyez donc conscient que ces doutes et ces peurs, de ces doutes, oui, et mettez-les en lumière. Et ensuite, il faut les terrasser. C'est un combat, en fait. Alors, terrassez-les en leur infligeant des milliers de micro-coupures. Là. C'est comme si on se désensibilisait doucement à la peur, une espèce de sevrage de la peur, quoi. Et faites-le dans tous les cas, dans tous vos projets aussi. Éliminez la peur, et parce que ces doutes et ces peurs ont tort dans tous les cas. Alors voilà pour notre leçon de vie ce matin. Il est 9h45. Oui, on va continuer à vous présenter quelques chansons. Jonathan Pinchot est à venir. Voici tout d'abord Obia, le chef. C'est nouveau.

0: Ben, tiens, une bonne nouvelle pour les gens qui doivent renouveler une hypothèque, entre autres leur hypothèque résidentielle. Alors, ce matin, ben, il y a la Banque du Canada qui a annoncé qu'elle maintenait son taux directeur à 2,25%. Et la Banque centrale en a fait l'annonce après avoir traversé une période mouvementée sur le plan des données économiques. Et Statistique Canada a indiqué que l'économie s'est légèrement contractée au premier trimestre en rythme annualisé. C'est un résultat inférieur aux prévisions de la Banque centrale. L'agence a également annoncé que l'économie avait créé de manière inattendue 88 000 emplois en mai, ce qui vient compenser en partie la baisse de l'emploi observée depuis le début de l'année. Et les dernières données sur les prix ont montré que l'inflation annuelle a bondi de 2,8% en avril, le choc des prix de l'énergie lié au conflit au Moyen-Orient ayant contraint les consommateurs à payer plus cher à la pompe ce printemps. Et puis même pour la Banque du Canada, avec ce fameux conflit au Moyen-Orient, là, c'est pas facile de prendre des décisions. Quelle tournure va prendre ce conflit? Va-t-il continuer? Va-t-il cesser? Présentement, on pense que c'est loin de s'arrêter parce que à la moindre pensée d'une trêve, qu'on ne la respecte pas, ou encore on se bombarde à qui mieux pendant qu'on a annoncé un cessez-le-feu. Alors c'est vraiment le bordel, c'est le cas de le dire, et on verra bien dans les prochains mois, mais on espère que ça cessera le plus rapidement possible, parce que on va avoir des problèmes d'approvisionnement d'essence, notamment cet été, des problèmes d'énergie là, qui vont faire en sorte que les prix vont augmenter de façon assez drastique. Alors, on ne voudrait pas voir ça. Ça pourrait nuire aux vacances estivales de bien des gens aussi. Alors, c'est à suivre, évidemment. On peut consulter une boule de cristal, puis de ce temps-ci, elle aurait autant de bonnes réponses à nous donner que la réalité elle-même.
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0: matin, mesdames, messieurs, bienvenue à votre bulletin de nouvelles d'avant-midi de ce 10 juin 2026. Ici, Alphonse Legault au micro. On l'a appris ce mardi, le grand séminaire de Rimouski va subir une réelle transformation avec une construction de 60 logements communautaires abordables sur le terrain adjacent. Le communiqué faisant l'annonce parle même d'une transformation en un espace laïque, accessible et ancré dans la communauté. Ceci en vue d'apporter une réponse concrète à la crise du logement dans la région pour les familles, les étudiants et les ménages à faible revenu ou modeste. Ce projet de requalification sera déployé par les logements populaires du Bas-Saint-Laurent et Logeco, deux structures qui se sont mises ensemble pour acquérir ce bâtiment emblématique du paysage rimouskois. Elles veulent partager les ressources, les expertises et les idées et parvenir stratégiquement à cette requalification. Elles entendent maintenir dans ce projet les usages actuels du bâtiment, notamment les 50 espaces occupés par des professionnels dont les services sont essentiels à la population, ainsi que plus d'une trentaine de logements de court et long séjour. À Saint-Anaclet-de-Lessard, la municipalité peut se réjouir d'être la toute première au Québec à adopter une résolution en appui au mouvement créé par le collectif pour un Québec sans pauvreté. Cette adoption s'est faite en conseil réuni le lundi 8 juin dernier. Le manifeste pour un Québec sans pauvreté définit en réalité la pauvreté comme un déni des droits et libertés et qu'à ce titre, elle porte atteinte à la dignité des personnes qui la subissent. Michel Dubé, responsable du regroupement contre la pauvreté Bas-Saint-Laurent et conseiller municipal, est celui qui a introduit ce manifeste à ses collègues pour en faire un outil de lutte contre la pauvreté. Son souhait, nous dit-il, c'est de voir après Saint-Anaclet le mouvement se généraliser. Michel Dubé, qu'on écoute.
1: On souhaite que ça crée un mouvement, là, que d'autres municipalités, d'autres organisations issues du monde municipal appuient le manifeste. Et donc, une première, là, effectivement, au Québec, là, que Saint-Anaclet adopte ce manifeste-là. Donc, je pense que j'étais une des personnes les mieux placées pour créer le mouvement.
2: Donc, vous avez poussé vos collègues à aller à la tâche?
1: Ah, j'ai pas eu besoin de pousser. Là. Ils étaient tous unanimement très d'accord avec les principes. Il n'y a aucun engagement qui est pris de par la municipalité au niveau financier ou de politique ou de toutes sortes de choses. Ce qu'on dit, c'est aux prochaines élections, il faut que les Québécois prennent en compte la solidarité, puis il faut que le prochain gouvernement mette en place des mesures structurantes pour amenuiser les problématiques liées à la pauvreté.
0: Quatre principes sont énumérés dans ce document pour parvenir à l'amélioration du revenu des personnes les plus pauvres. C'est important, nous dit Michel Dubé, parce que dans Rimouski-Neigette, par exemple, plus de 12% de la population vivent dans la pauvreté. Au club du golf Bic-sur-Mer, on se prépare activement pour une belle saison estivale 2026. Et tout commence ce 11 juin avec un nouveau concept culinaire au restaurant pour non seulement prolonger des journées de jeu autour d'un repas ou d'un verre, mais surtout permettre aux visiteurs de profiter du bon temps, nous dit le chef Adrien Pastor, directeur de la restauration au Bic-sur-Mer.
3: Le restaurant Bic-sur-Mer, c'est un nouveau concept de restauration qui s'installe à partir du 11 juin au Club des Golfs du Bic sur le nom des Bic-sur-Mer restaurants.
0: Pourquoi ce nouveau concept et qu'est-ce que ça apporte?
3: Ce nouveau concept, dans le fond, on essaye de faire profiter les gens de notre belle vue, de notre terrasse, de notre magnifique salle à manger avec un concept culinaire qui ensemble deux cultures, la québécoise bien sûr, puis la culture de mes origines, de l'Amérique du Sud, ponctuellement le Pérou, avec une cuisine fraîche, colorée, festive, parfaite pour les apéros, parfaite pour venir avant les spectacles, parfaite pour même prendre le temps pour prendre un beau verre de vin puis profiter d'une belle soirée. Le restaurant Bic-sur-Mer, il est ouvert pour tout le monde. Ce n'est pas un concept fait juste pour les gens qui jouent au golf, mais les gens, après le golf, venir passer, prendre un verre, manger et prolonger leur séjour des golfs en restant en soirée avec nous au restaurant.
0: L'actualité culturelle de ce jour, c'est avec vous, Hugo Etier.
4: La quatrième édition des projections extérieures gratuites par un œil sur les murs en version estivale est de retour. Ce sont plus de 5 parcours de projections gratuites de courts-métrages en juin, juillet et août dans l'Est du Québec qui font leur apparition. Si vous n'avez encore jamais vécu cette expérience de diffusion unique, c'est donc votre chance. Un point de rendez-vous, une thématique, des courts-métrages québécois d'hier et d'aujourd'hui qui embrassent les façades d'une municipalité. Une balade nocturne où le public va de surprise en surprise découvrant des films, mais aussi des dégustations locales ainsi que les mots d'un ou une artiste de la parole. Du côté de Métis-sur-Mer, ça se passera le 26 et 27 juin à 21h avec comme thème « Cohabiter ». Du côté du Témiscouata, ça se passera le 9 et 10 juillet à 21h avec comme thème « Chasse et pêche ». Et pour terminer, dans le Kamouraska, le 4 et 5 août à 20h30 avec comme thème « Art et nature ».
0: Et nous terminons avec le sport présenté par Émile Clouet.
5: Alors que le repêchage de la LHJMQ est officiellement derrière nous, on se concentre sur le repêchage européen qui a lieu habituellement au début du mois de juillet. Mais il y a quelque chose d'autre qui est sorti, qui devrait faire plaisir aux partisans, c'est-à-dire l'horaire de pré-saison de l'Océanique. L'équipe de toute une région prend la direction de Chicoutimi au centre Georges Vézina le 21 août prochain pour disputer son premier match préparatoire. Par la suite, le lendemain, au Colisée financier Sun Life le 22 août, les Remparts de Québec seront visiteurs. Sinon, le 28 août prochain, au Centre Castel Sainte-Marie-de-Beauce, c'est l'Océanique qui visitera les Remparts. Le 30 août, l'Océanique est à Woodstock, au Nouveau-Brunswick, pour y affronter les Sea Dogs de Saint-John. Un classique maintenant avec les Knicks, l'affrontement au Colisée béton provincial de Matane se tiendra le 11 septembre prochain face aux Drakkars de Bécomo. Et le calendrier d'exhibition se termine le lendemain, le 12 septembre, à 16h, au Colisée financier Sun Life, face aux Remparts de Québec. La saison débutera normalement la fin de semaine suivant celle-ci.
0: Et ce sera tout pour ce bulletin de nouvelles. Merci de l'avoir suivi. 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
6: Bonjour, ici Karine Matheux. Voici les informations. L'Iran a annoncé avoir visé des bases américaines dans la région du Golfe Persique en représailles aux frappes américaines survenues plus tôt. Les cibles qui auraient été atteintes se trouvent à Bahreïn et en Jordanie. Washington, de son côté, avait lancé une série de frappes contre des cibles iraniennes le long du détroit d'Ormuz après la destruction d'un hélicoptère américain attribué à Téhéran. En France, le chanteur français Patrick Bruel sera mis en examen pour des accusations de violence sexuelle. Il devrait comparaître devant 3 juges d'instruction au cours de la journée. Les procédures judiciaires concerneraient 9 victimes présumées en lien avec des événements qui se seraient produits entre 2010 et 2019. Patrick Bruel, 67 ans, conteste la totalité des accusations. Ottawa s'apprête à déposer un projet de loi qui interdirait l'accès aux réseaux sociaux aux jeunes de moins de 16 ans. Parmi les réactions, celui du Centre pour l'intelligence émotionnelle qui plaide plutôt pour un encadrement fédéral des géants du numérique en obligeant les plateformes à mieux modérer les contenus dangereux et à revoir certaines fonctionnalités conçues pour capter l'attention. L'organisme craint que cette mesure crée un faux sentiment de sécurité et estime que les jeunes contournent déjà les restrictions d'âge. L'actrice québécoise Sophie Fauché est morte à l'âge de 68 ans, figure marquante du théâtre, de la télévision, du cinéma et du doublage. Elle aura mené une carrière de plus de 50 ans et marqué le public par de nombreux rôles, dont celui de Christelle Bouvier-Montgomery dans Le cœur à ses raisons. Plus récemment, elle avait incarné la cantatrice Maria Callas dans une pièce qu'elle avait également coécrite. Sophie Fauché avait dû se retirer de la pièce Le Duplex ce printemps pour des raisons de santé. Voilà, c'était les informations.
7: Aujourd'hui, ce sera généralement nuageux, des vents du sud-ouest à 20 km/h devenant légers ce matin, température à la baisse pour atteindre 17 cet après-midi. On prévoit un dégagement tard ce soir avec un minimum de 10. Pour jeudi, c'est du temps ensoleillé qui nous attend avec un maximum de 20 degrés, dégagé au cours de la nuit avec 11. Et pour vendredi, autour du soleil, là aussi, c'est le soleil qui primera avec des vents et un maximum de 15 degrés. La pluie s'installe dans la nuit de vendredi à samedi et puis on nous laisse en climat humide comme ça pour la fin de semaine, samedi et dimanche. Là aussi, c'est de la pluie avec 14 et 13 degrés Celsius pour ces deux jours. Et sur Rimouski, présentement, le mercure est à 18 degrés Celsius.
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Deuxième heure de l'émission ici et maintenant de ce mercredi 10 juin. Les sujets qu'on abordera au cours des prochaines minutes. Tout d'abord, à quelle époque ont été réalisés les premiers soins dentaires? Vous allez peut-être être surpris tantôt, ça remonte à loin. Ensuite, Annibelle Roussy sera là pour nous présenter la dernière chronique de la sphère de cette saison. On fera un bilan un peu de ce qui s'est passé et de ce qui est à venir. Ensuite, dans la dernière heure de l'émission, la troisième heure, on parlera de la clinomanie. C'est un trouble du sommeil méconnu. Et puis, on présentera aussi l'agenda et les petites annonces aussi dans cette troisième heure. Et le temps tient d'une petite chanson avec Megan Hall. OK, au retour, on va voir ce que les soins dentaires pouvaient représenter il y a de cela bien des milliers d'années.

0: Bon, alors, les dents, évidemment, les caries, ça existe depuis toujours. Quoique, il y a plusieurs milliers d'années, il y avait beaucoup moins de sucre dans les aliments. Donc, les caries devaient être beaucoup moins fréquentes aussi. Mais si on se reporte au Néandertal, on dit qu'il savait déjà soulager les douleurs dentaires. En tout cas, c'est ce que suggère une étude publiée dernièrement, le 13 mai, là, dans la revue Plus One. Et celle-ci met en évidence la réalisation d'un geste thérapeutique invasif dentaire chez un néandertalien il y a environ 59 000 ans. Et cela suggère des capacités techniques et cognitives avancées pour identifier et traiter une douleur. Les travaux ont été menés par Aliza Zubova du musée Pierre-le-Grand en Russie et son étude ou ses travaux analysent une molaire découverte dans la grotte de Tchadgirskaya en Sibérie. Et cette dent présente une cavité profonde atteignant la pulpe associée à des traces microscopiques compatibles à un perçage intentionnel à l'aide d'un outil en pierre. Cette découverte constitue actuellement la plus ancienne preuve au monde d'un traitement dentaire réussi, selon les auteurs. Et des expérimentations réalisées sur des dents humaines modernes ont permis de reproduire des marques identiques en utilisant des pointes lithiques. Ce sont des outils en pierre très fins et pointus et qui sont similaires à celles retrouvées sur le site. Les résultats montrent que le perçage d'une lésion carieuse à l'aide d'un outil en pierre fin et tranchant est tout à fait efficace et permet l'élimination rapide du tissu dentaire endommagé, précisent les auteurs. Et cette analyse micro-tomographique, c'est une analyse 3D ultra précise, a mis en évidence des altérations de la dentine compatibles avec une carie sévère. Et les chercheurs insistent sur le caractère intentionnel de l'acte. Nous avons été intrigués, dit-on, par la forme inhabituelle de la cavité sur la surface masticatoire de la dent, ajoute la chercheuse Aliza Zubova, ajoutant que des stries nettement visibles suggérait que cette cavité n'était pas le résultat de dommages naturels, mais d'actions intentionnelles. Et selon cette étude, cette intervention, bien que douloureuse, alors, je n'ose pas imaginer, à ce moment-là, la petite piqûre qui vous engourdit la dent et la mâchoire, là, ça n'existait pas. On faisait ça à froid. Alors, bien que douloureuse, ben, cette intervention aurait permis de soulager une infection en retirant les tissus atteints et elle atteste de la capacité des néandertaliens à localiser une source de douleur, à concevoir un traitement et à mobiliser la dextérité nécessaire à sa réalisation. Alors, il s'agit du premier exemple documenté d'un tel comportement en dehors d'Homo sapiens et du plus ancien de plus de 40 000 ans. Et les résultats montrent donc des pratiques de soins avancées chez les néandertals, jusqu'ici limitées à l'usage de cure-dents ou de plantes médicinales. Bon, ben voilà, puis c'est très sans doute pas un dentiste aujourd'hui avec de pareilles méthodes, mais dans le temps, quand ça fait mal, on prend les moyens qu'il faut.
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0: Voilà, déjà à 10h29 minutes, ce sera notre dernière rencontre cette saison. On va clore cette série d'entretiens avec La Sphère et Annibelle Roussy, qui est la responsable des communications à La Sphère. Annibelle, d'abord, bonjour.
1: Bonjour, Charles.
0: Bon, alors, on a eu une saison avec plein de projets. On va faire un petit peu le tour de tout ça ce matin, là, en ta compagnie. Il y a l'été qui s'en vient, évidemment. Là, on a des effectifs, des gens qui vont prendre leurs vacances durant l'été, mais le service va continuer à fonctionner quand même à La Sphère.
1: Oui, effectivement. Aujourd'hui, je voulais faire un petit peu le bilan, le topo de rapide de notre année puis de ce qui s'en vient. C'est sûr que là, l'été arrive. Donc, nous, l'été, c'est une période qui est un petit peu plus creuse. Donc, où les gens sont moins à la recherche d'emploi, sont plus en vacances, ça profite de l'été. Donc, nous aussi, on profite de l'été pour prendre des vacances. Donc, notre équipe, on se relaye, mais c'est ça. Donc, c'est une période un petit peu moins achalandée l'été. Donc, à ce moment-là, nos heures d'ouverture changent aussi d'été. À chaque été, c'est la même chose. À partir du 24 juin jusqu'à le mardi de la fête après la fête du travail, les vendredis, c'est fermé. Et ça ouvre à 8h30 le matin plutôt que 9h. Donc, on gagne une demi-heure le matin. Et le mercredi, c'est ça, c'est plus ouvert à partir de 10h30. Donc, c'est 8h30 à 4h30 du lundi au jeudi. Et le vendredi, c'est fermé.
0: OK. Bon, puis on va profiter de l'été pour préparer tranquillement, pas vite, l'automne qui vient avec d'autres projets, puis ou du moins à travailler à maintenir les projets en place aussi.
1: Oui, effectivement. Donc, il y a des belles... on en a parlé la dernière fois du projet garde-robe. On l'a sorti médiatiquement, mais là, il est en construction. C'est sûr qu'à partir de cet automne-là, ça va être plus concret au niveau des écoles. Tout ça, si je le rappelle, le projet garde-robe, c'est pour lutter contre l'homophobie et la transphobie. Et c'est un projet qui va être déployé dans les écoles secondaires de tout le Bas-Saint-Laurent, en fait. Ça va être de co-créer une genre de pièce vivante avec des scénarios un peu pour voir comment on peut déconstruire les préjugés face à à l'homosexualité, la transsexualité, tout ça. Fait que c'est notre chargé de projet Claude Rancourt qui s'occupe de ce beau projet-là. Fait que à cet automne, ça va prendre son envol. Croque-pop, on est en pause durant l'été, donc les gens qui se demandent, comment ça se fait qu'on peut, tu sais, on l'a nommé sur nos réseaux sociaux, mais les gens qui sont pas réseaux sociaux puis qui nous écoutent, croque-pop prend une pause estivale et les repas croque-pop vont recommencer à partir de cet automne, plus spécifiquement en octobre. Pourquoi en octobre? Pourquoi pas à la fin août quand on va revenir des vacances? C'est parce qu'il y a des petits changements qui sont des beaux changements, soit dit en passant, qui s'en viennent. On va changer de local, donc on change de place. Mais c'est pas non plus le fait qu'on voulait plus être au bain public, là. C'est qu'on a eu une opportunité pour agrandir l'espace, puis vraiment comme... Puis c'est une question aussi de financement, mais on a eu un très beau partenariat avec les bains publics, puis on continue ce beau partenariat-là dans nos autres projets. Puis aussi, il risque d'y avoir peut-être plus de repas. Je vous en dis pas plus, mais on travaille là-dessus, fait que c'est sûr que ce croque-pop, c'est un projet là qui a le vent dans les voiles.
0: Bon, il y avait quoi, une trentaine de repas qui étaient disponibles habituellement dans ce projet-là jusqu'à maintenant?
1: Oui, au départ, on visait 30 repas. Puis ça a pas été long qu'on a atteint le 30 repas, puis à la fin, là, les deux derniers mois, là, c'était 50 repas et plus, là, qu'on servait, là.
0: Bon.
1: Fait qu'on le savait, on en faisait de plus. C'est pour ça qu'on pense à ouvrir d'autres plages. Okay. Mais à ce moment-là, c'est ça, ça nous prend des ressources supplémentaires.
0: Bon, on voit que la demande est là. Vous prévoyez changer de local. On aimerait bien que ce soit la même chose pour la garderie aussi, mais là, on est toujours à la recherche d'un local, là. Hein?
1: Exact. On est toujours à la recherche d'un local. C'est sûr que notre éducatrice termine la semaine prochaine. Mercredi prochain. C'est sûr que, tu sais, on est quand même... tu sais, on garde toujours espoir parce que T'sais, sur papier, c'est vraiment en nous que ça se termine. C'est sûr que notre éducatrice, ben, elle a des vacances à prendre et tout ça. Donc, c'est pour ça qu'elle... Mais ce qu'on souhaite, c'est qu'on puisse trouver un local rapidement pour pas que, tu sais, elle va chercher un autre emploi, là. Elle peut pas rester sans revenu. Mais on voulait quand même remercier parce qu'on a eu quelques offres de commerciaux, des gens qui ont des locaux commerciaux. Ça ne cadrait pas avec ce qu'on avait besoin, puis c'était des offres qui n'étaient pas nécessairement gratuites. Donc, à ce moment-là, on pouvait pas, mais on remercie quand même. Tu sais, ils ont répondu à l'appel, puis merci de nous avoir contactés, là, pour... ça veut dire que ces gens-là étaient comme sensibles à notre mission, quand même.
0: OK. Au cours de la dernière année aussi, vous avez appuyé des organismes qui déploraient les coupures budgétaires, l'aide gouvernementale dont ils bénéficiaient pour offrir des services à leurs bénéficiaires, et puis la sphère a embarqué de plein pied là, dans ce mouvement de contestation-là.
1: Oui, on a embarqué de plein pied parce que ça nous touche particulièrement aussi. Si on fait le bilan, nous, depuis 5 ans, on a perdu une dizaine de joueurs dans notre équipe. On était une belle équipe de 25 personnes, on est rendu 15 maintenant. Fait que, tu sais, plus que jamais, on subit les compressions budgétaires, on subit le manque de financement. C'est pour ça qu'on doit couper. Et c'est crève-cœur à chaque fois parce qu'on dit bye-bye à des gens super compétents qui, dans le fond, c'est l'ancienneté qui prône. Donc, ces gens-là, même s'ils sont super compétents, on est syndiqués. Donc, mais malgré tout ça, pis ça, c'est pas pour dire qu'on n'a pas besoin de financement. On en a besoin, on s'entend, parce que ce qu'on veut pas, c'est que notre équipe s'épuise. Parce que veut pas, on roule à 10 personnes de moins. C'est sûr qu'il y a des projets qu'on a dû mettre la clé sous la porte, mais quand même, dans les projets qu'on garde, on est en effectif déjà réduit. Cet été, on est en vacances, mais c'est pas parce qu'on est en vacances que nos services continuent d'être ouverts cet été, là. Tu sais, on est toujours là. Mais ceci dit, je suis en train de finaliser le rapport annuel parce qu'on a notre AGA la semaine prochaine. Donc, ceux-là qui veulent venir peuvent encore compléter le formulaire d'inscription là, sur notre page Facebook, l'événement. Le 18 juin prochain, donc jeudi, on a notre AGA Beach Party. Donc, ça va être très festif. Et c'est ça, les gens qui vont pouvoir le constater, à quel point nos statistiques, même si on est en effectif réduit, on a multiplié les efforts, puis on a réussi à avoir tout un rapport annuel. Je vous le dis, là, vous allez être étonnés de l'efficacité puis du professionnalisme de notre équipe parce que les chiffres sont très, très parlants.
0: Bon, et comme tu nous le mentionnais dernièrement, Annibelle, l'AGA va prendre une tournure assez particulière, différente de tout ce qu'on connaît comme Assemblée générale annuelle.
1: <là. rire> Oui, ben, hot dog sur le barbecue, mocktail, DJ maison. On n'a pas pu embaucher un DJ, là. On n'a pas de financement. Fait qu'on peut pas. Fait qu'on est allé avec ce qu'on avait comme moyen. Puis, ça va être à la bonne franquette. Il va y avoir un genre de prix reconnaissance au niveau des participants. Des participants qui se sont démarqués par leurs engagements, par leur démarche, par leur motivation, leur persévérance. Il va y avoir aussi un prix remis parce qu'on a des membres de l'organisme de la sphère, donc des membres particuliers, des membres entreprises. Donc, il va y avoir un prix par membre. On a eu des belles commandites pour ça, donc c'est merveilleux. Puis, c'est ça. Donc, il va y avoir de la musique. On va constater un peu le fruit de tous nos efforts, puis on va pouvoir récompenser les gens qui ont eu le courage de venir nous voir, puis de tu sais, ça prend aussi du courage là, pour se dire OK là, je change de profession, OK, j'ai perdu mon emploi, j'ai besoin d'aide. Tu sais, souvent les gens se disent ah ben c'est facile, va à la sphère, ils vont t'aider. Oui, c'est simple comme ça, mais en même temps, c'est pas si simple quand on le vit puis quand on sait que tu sais, il y a plus de revenus qui rentrent puis que ça nous prend des ressources, ouais, ben des fois ça peut être malaisant pour la personne, mais nous, on faut arriver chez nous, on est super ouvert, on est très inclusif, peu importe votre âge, votre genre, votre orientation sexuelle, peu importe votre statut, vous êtes tous et toutes les bienvenus.
0: Bon, et les utilisateurs de la sphère seront les bienvenus, évidemment, là, pour cette assemblée générale annuelle. C'est eux que vous invitez, là, évidemment.
1: Oui, c'est ça. Ben, y a des participants déjà qu'on nomine, donc qui vont être là. Mais c'est ça. Mais toute la population en général, si vous voulez venir voir un peu comment ça se passe, nos AGE, là.
0: On peut rappeler la date, les heures?
1: Le jeudi 18 juin prochain, de 17h30 à 19h30 et peut-être plus, là, 20h.
0: Bon, ben, à placer ou à mettre à votre agenda. Ben, Annibelle, ce sera déjà notre dernière rencontre cette saison. Et puis, on va souhaiter à toute l'équipe, à celle qui est en place, à tout le moins, de bonnes vacances et puis beaucoup d'imagination pour renouveler, évidemment, le programme de la prochaine saison.
1: Oui, merci. Fait que, exactement, on se retrouve, nous, Charles, à l'automne.
0: Voilà. Merci beaucoup, Annibelle Rossi, de
1: merci.
0: La sphère.
1: Ça va aller.
0: Alors, pour aujourd'hui, on nous prévoit du temps généralement nuageux. Oui, ce ne sera pas ensoleillé pour tout de suite. Le soleil sera de retour seulement demain, mais aujourd'hui, on a quand même 21 degrés Celsius, ce qui est très agréable. Pour demain, jeudi et vendredi, c'est du temps ensoleillé les deux jours, avec 20 degrés jeudi, 15 degrés pour vendredi, un peu plus frais. On a un passage humide pour la fin de semaine, samedi, dimanche et même lundi. C'est de la pluie qui est prévue, peut-être pas de très grande quantité. Par contre, on pourra sûrement travailler dehors avec 14 degrés samedi, 13 pour dimanche et 16 pour lundi. Et présentement, pour les secteurs desservis par Flow FM, le mercure est à 18 degrés Celsius.
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0: Ben tiens, il y a TVA qui nous apprend une triste nouvelle ce matin. C'est un jeune motocycliste de 18 ans qui a perdu la vie dans une embardée à moto survenue à Sainte-Flavie ce matin. L'événement tragique s'est produit sur un chemin privé menant à des terres en culture à proximité du 380 route de la mer. C'est un passant qui a aperçu le corps inanimé du jeune homme vers 7h30 à proximité d'un motocross. Et on dit qu'à l'arrivée des services d'urgence, le décès d'un homme de 18 ans de Sainte-Flavie a malheureusement été constaté sur place, a fait savoir Frédéric Deshaies, porte-parole de la Sûreté du Québec. Les circonstances entourant le décès de la victime n'ont pas encore été établies. Le motocycliste portait son casque. Il a été possible de confirmer qu'il s'agissait bien de la personne impliquée dans l'embardée. Et un enquêteur spécialisé en scène de collision s'est rendu sur place pour analyser la scène et mieux comprendre ce qui a pu se passer. Aucune hypothèse n'est avancée pour l'instant. Donc voilà, question de vous rappeler aussi la prudence sur les routes. Faites attention évidemment à vos déplacements. Faut surtout à moto avoir des yeux tout le tour de la tête. Et puis pour les automobilistes, sachez que la route, ça se partage également. Et la vitesse est souvent en cause dans une grande majorité d'accidents au Québec, que ce soit en automobile, à moto ou motoneige durant l'hiver et autres. Donc la vitesse, là, peut-être à exclure de votre comportement routier.
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0: Bon matin, mesdames, messieurs, bienvenue à votre bulletin de nouvelles d'avant-midi de ce 10 juin 2026. Ici, Alphonse Logo, au micro. On l'a appris ce mardi, le grand séminaire de Rimouski va subir une réelle transformation avec une construction de 60 logements communautaires abordables sur le terrain adjacent. Le communiqué faisant l'annonce parle même d'une transformation en un espace laïque, accessible et ancré dans la communauté. Ceci en vue d'apporter une réponse concrète à la crise du logement dans la région pour les familles, les étudiants et les ménages à faible revenu ou modeste. Ce projet de requalification sera déployé par les logements populaires du Bas-Saint-Laurent et Logeco, deux structures qui se sont mises ensemble pour acquérir ce bâtiment emblématique du paysage rimouskois. Elles veulent partager les ressources, les expertises et les idées et parvenir stratégiquement à cette requalification. Elles entendent maintenir dans ce projet les usages actuels du bâtiment, notamment les 50 espaces occupés par des professionnels dont les services sont essentiels à la population, ainsi que plus d'une trentaine de logements de court et long séjour. À Saint-Anaclet-de-Lessard, la municipalité peut se réjouir d'être la toute première au Québec à adopter une résolution en appui au mouvement créé par le collectif pour un Québec sans pauvreté. Cette adoption s'est faite en conseil réuni le lundi 8 juin dernier. Le manifeste pour un Québec sans pauvreté définit en réalité la pauvreté comme un déni des droits et libertés et qu'à ce titre, elle porte atteinte à la dignité des personnes qui la subissent. Michel Dubé, responsable du regroupement contre la pauvreté Bas-Saint-Laurent et conseiller municipal, est celui qui a introduit ce manifeste à ses collègues pour en faire un outil de lutte contre la pauvreté. Son souhait, nous dit-il, c'est de voir après Saint-Anaclet le mouvement se généraliser. Michel Dubé, qu'on écoute.
1: On souhaite que ça crée un mouvement là, que d'autres municipalités, d'autres organisations issues du monde municipal appuient le manifeste. Et donc, une première, effectivement, au Québec, là, que Saint-Anaclet adopte ce manifeste-là. Donc, je pense que j'étais une des personnes les mieux placées pour créer le mouvement.
2: Donc, vous avez poussé vos collègues à aller à la tâche?
1: Ah, j'ai pas eu besoin de pousser. Ils étaient tous unanimement très d'accord avec les principes. Il n'y a aucun engagement qui est pris de par la municipalité au niveau financier ou de politique ou de toutes sortes de choses. Ce qu'on dit, c'est aux prochaines élections, il faut que les Québécois prennent en compte la solidarité, puis il faut que le prochain gouvernement mette en place des mesures structurantes pour amenuiser les problématiques liées à la pauvreté.
0: Quatre principes sont énumérés dans ce document pour parvenir à l'amélioration du revenu des personnes les plus pauvres. C'est important, nous dit Michel Dubé, parce que dans Rimouski et Jette, par exemple, plus de 12% de la population vivent dans la pauvreté. Au club du golf Bic-sur-Mer, on se prépare activement pour une belle saison estivale 2026. Et tout commence ce 11 juin avec un nouveau concept culinaire au restaurant pour non seulement prolonger des journées de jeu autour d'un repas ou d'un verre, mais surtout permettre aux visiteurs de profiter du bon temps, nous dit le chef Adrien Pastor, directeur de la restauration au Bic-sur-Mer.
3: Le restaurant Bic-sur-Mer, c'est un nouveau concept de restauration qui s'installe à partir du 11 juin au Club des Golfs du Bic, sur le nom des Bic-sur-Mer restaurants.
0: Pourquoi ce nouveau concept et qu'est-ce que ça apporte?
3: Ce nouveau concept, dans le fond, on essaye de faire profiter les gens de notre belle vue, de notre terrasse, de notre magnifique salle à manger avec un concept culinaire qui ensemble deux cultures, la québécoise, bien sûr, puis la culture de mes origines, de l'Amérique du Sud, ponctuellement le Pérou, avec une cuisine fraîche, colorée, festive, parfaite pour les apéros, parfaite pour venir avant les spectacles, parfaite pour même prendre le temps pour prendre un beau verre de vin puis profiter d'une belle soirée. Le restaurant Bic-sur-Mer, il est ouvert pour tout le monde. Ce n'est pas un concept fait juste pour les gens qui jouent au golf, mais les gens, après le golf, venir passer, prendre un verre, manger et prolonger leur séjour des golfs en restant en soirée avec nous au restaurant.
0: L'actualité culturelle de ce jour, c'est avec vous, Hugo Étier.
4: La quatrième édition des projections extérieures gratuites par à l'œil sur les murs en version estivale est de retour. Ce sont plus de 5 parcours de projections gratuites de courts-métrages en juin, juillet et août dans l'Est du Québec qui font leur apparition. Si vous n'avez encore jamais vécu cette expérience de diffusion unique, c'est donc votre chance. Un point de rendez-vous, une thématique, des courts-métrages québécois d'hier et d'aujourd'hui qui embrassent les façades d'une municipalité. Une balade nocturne où le public va de surprise en surprise découvrir des films, mais aussi des dégustations locales ainsi que les mots d'un ou une artiste de la parole. Du côté de Métis-sur-Mer, ça se passera le 26 et 27 juin à 21h avec comme thème « Cohabiter ». Du côté du Témiscouata, ça se passera le 9 et 10 juillet à 21h avec comme thème « Chasse et pêche ». Et pour terminer, dans le Kamouraska, le 4 et 5 août à 20h30 avec comme thème « Art et nature ».
0: Et nous terminons avec le sport présenté par Émile Clouet.
5: Alors que le repêchage de la LHJMQ est officiellement derrière nous, on se concentre sur le repêchage européen qui a lieu habituellement au début du mois de juillet. Mais il y a quelque chose d'autre qui est sorti, qui devrait faire plaisir aux partisans, c'est-à-dire l'horaire de pré-saison de l'Océanique. L'équipe de toute une région prend la direction de Chicoutimi au centre Georges Vézina le 21 août prochain pour disputer son premier match préparatoire. Par la suite, le lendemain, au Colisée Financière Sun Life le 22 août, les Remparts de Québec seront visiteurs. Sinon, le 28 août prochain, au Centre Castel Sainte-Marie-de-Beauce, c'est l'Océanique qui visitera les Remparts. Le 30 août, l'Océanique est à Woodstock, au Nouveau-Brunswick, pour y affronter les Sea Dogs de Saint-John. Un classique maintenant avec les Knicks, l'affrontement au Colisée béton provincial de Matane se tiendra le 11 septembre prochain face aux Drakkars de Bécomo. Et le calendrier d'exhibition se termine le lendemain, le 12 septembre, à 16h, au Colisée financier Sun Life, face aux Remparts de Québec. La saison débutera normalement la fin de semaine suivant celle-ci.
0: Ce sera tout pour ce bulletin de nouvelles. Merci de l'avoir suivi. 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
6: Bonjour, ici Karine Matheux. Voici les informations. L'Iran a annoncé avoir visé des bases américaines dans le golfe, la région du golfe Persique en représailles aux frappes américaines survenues plus tôt. Les cibles qui auraient été atteintes se trouvent à Bahreïn et en Jordanie. Washington, de son côté, avait lancé une série de frappes contre des cibles iraniennes le long du détroit d'Ormuz après la destruction d'un hélicoptère américain attribué à Téhéran. En France, le chanteur français Patrick Bruel sera mis en examen pour des accusations de violence sexuelle. Il devrait comparaître devant 3 juges d'instruction au cours de la journée. Les procédures judiciaires concerneraient 9 victimes présumées en lien avec des événements qui se seraient produits entre 2010 et 2019. Patrick Bruel, 67 ans, conteste la totalité des accusations. Ottawa s'apprête à déposer un projet de loi qui interdirait l'accès aux réseaux sociaux aux jeunes de moins de 16 ans. Parmi les réactions, celui du Centre pour l'intelligence émotionnelle qui plaide plutôt pour un encadrement fédéral des géants du numérique en obligeant les plateformes à mieux modérer les contenus dangereux et à revoir certaines fonctionnalités conçues pour capter l'attention. L'organisme craint que cette mesure crée un faux sentiment de sécurité et estime que les jeunes contournent déjà les restrictions d'âge. L'actrice québécoise Sophie Fauché est morte à l'âge de 68 ans, figure marquante du théâtre, de la télévision, du cinéma et du doublage. Elle aura mené une carrière de plus de 50 ans et marqué le public par de nombreux rôles, dont celui de Crystal Bouvier-Montgomery dans Le cœur à ses raisons. Plus récemment, elle avait incarné la cantatrice Maria Callas dans une pièce qu'elle avait également coécrite. Sophie Fauché avait dû se retirer de la pièce Le Duplex ce printemps pour des raisons de santé. Voilà, c'était les informations.

0: temps généralement nuageux avec 30 % de probabilité d'averse. Température à la baisse pour atteindre 17 cet après-midi. Ce soir et cette nuit, dégagement tard en soirée avec un minimum de 10. Jeudi, c'est ensoleillé, un maximum de 20 degrés. Ce sera dégagé au cours de la nuit avec un minimum de 11. Et puis, on fait place à une belle journée ensoleillée vendredi, un peu venteux, avec un maximum de 15 degrés. La pluie s'installera au cours de la nuit de vendredi à samedi avec un minimum de 10. Et cette pluie devrait persister pour les journées de samedi, dimanche et lundi. Et présentement, pour les secteurs de Rimouski et Lamitis, le mercure est toujours à 17 degrés.
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voilà déjà la troisième heure de l'émission ici et maintenant de ce mercredi 10 juin 2026. On va commencer, tiens, cette heure avec un sujet. Vous connaissez peut-être des personnes dans votre entourage qui en souffrent, mais c'est un terme auquel on n'est pas tellement habitué. Alors, on va parler des difficultés à quitter votre lit le matin. Peut-être souffrez-vous de clinomanie, C-L-I-N-O-M-A-N-I-E. C'est un trouble du sommeil qui est caractérisé par une envie irrépressible de rester au lit. Et c'est souvent lié à des problèmes psychologiques sous-jacents. Et la clinomanie est souvent confondue avec la paresse. Elle se manifeste par un besoin excessif de rester au lit, même après une nuit de sommeil suffisante. Et contrairement à un simple désir de repos, la clinomanie est souvent le symptôme de troubles psychologiques plus profonds, tels que la dépression ou l'anxiété. Et les personnes atteintes peuvent éprouver des difficultés à se lever le matin malgré un repos adéquat. Elles peuvent même passer des journées entières alitées sans motivation à entreprendre des activités. Et puis, les principaux symptômes de la clinomanie incluent une incapacité à se lever, c'est-à-dire un besoin compulsif de rester au lit même lorsque cela nuit à la vie quotidienne. Ça peut aussi inclure un isolement social, puisque les individus peuvent s'éloigner de leurs activités sociales et professionnelles, préférant la sécurité de leur lit. Et puis, ça peut représenter aussi de la fatigue et dépression. Le fait de rester alité peut entraîner une fatigue accrue et une détérioration de l'humeur qui force le désir de demeurer au lit. Et puis, qu'est-ce qui cause la clinomanie? Ben, il y a plusieurs facteurs, notamment le trouble de l'humeur. On dit que la dépression est l'une des causes les plus fréquentes, entraînant un repli sur soi et une perte d'intérêt pour les activités quotidiennes. Il y a l'anxiété aussi, les troubles anxieux, y compris la phobie sociale, peuvent également contribuer à ce comportement. Et puis, il y a les facteurs environnementaux, comme des événements traumatisants, une hospitalisation, un deuil, qui peuvent déclencher des épisodes de clinomanie. Et puis, c'est un symptôme, je devrais dire, qui peut avoir des répercussions significatives sur votre qualité de vie. Elle peut affecter non seulement votre santé mentale, mais aussi votre santé physique et entraîner des complications dues à l'inactivité prolongée. Donc, c'est important de la reconnaître. Le traitement, qu'on dit, c'est une évaluation psychiatrique qui est souvent nécessaire pour déterminer le meilleur plan de traitement qui peut inclure de la thérapie psychologique, des médicaments. Et puis, en conclusion de tout ça, ben, si vous ou quelqu'un que vous connaissez présente des symptômes de clinomanie, ben, c'est important de consulter un professionnel de la santé pour obtenir le soutien approprié. On passe à l'agenda dans quelques instants avec Liliane Buissière.

0: Quelles sont les activités à prévoir cette semaine? Voici l'agenda de Flo 96.5.
1: Don Rémy vous invite à venir danser et vous amuser tous les samedis soirs au 317 de la cathédrale à l'arrière du Presto Pizzeria à la salle Romuald Saint-Pierre. Le début des danses à 19h30 et danse canadienne à partir de 20h. Avec musicien Louise Gagné à l'animation, votre présidente vous remercie et vous invite à participer en grand nombre. Le Club des 50 ans de Biencourt vous invite à l'occasion de la fête des Pères à une soirée dansante qui aura lieu le samedi 20 juin dès 20h à la salle municipale de Biencourt. Le coût d'entrée est fixé à 5$ et l'animation sera faite par Michel et Raymond. Permis de bar sur place, venez danser, vous amuser et célébrer nos papas. C'est organisé par le Club des 50 ans et plus de Biencourt. Le bingo Saint-Germain de Rimouski, ça se passe à la salle Marcel Gagné tous les mercredis à 19h. Et c'est au profit de la fabrique pour la cathédrale. L'ouverture des portes se fait à 17h15 et on joue à 19h. L'entrée se fait de la rue des Marguilliers, derrière la cathédrale de Rimouski. Le programme de la soirée, c'est plusieurs façons de gagner. Et le lot cumulatif pour cette semaine est à 2 700$. Ce bingo s'adresse aux 18 ans et plus seulement. Si vous avez besoin d'informations supplémentaires, 418-724-4545. Les Alcyons de Montjolier vous invitent à leur super soirée de bingo. C'est à tous les mardis à 19h au 1237 rue Thibault. 3 000$ en prix, un gros lot fixé à 1 200$. Et qu'encore, la Voix de la liberté spirituelle vous invite à un office avec de la lumière et du son, ayant pour thème « S'éveiller au pouvoir de l'amour de Dieu ». Expérimenter l'amour divin au quotidien. Cet atelier se tient le dimanche 5 juillet prochain de 11h à midi au Centre communautaire de Saint-Édith situé au 280 boulevard Arthur-Buis-Est à Rimouski. L'entrée est libre, vous êtes tous les bienvenus. Information 1-855-325-9955. Voilà ce qui complète pour aujourd'hui l'édition de l'agenda. Et voilà ce qui compose notre édition de l'agenda pour aujourd'hui. 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
1: À vendre un escabeau de 8 pieds, grade 2, c'est à l'état neuf. On a aussi divers outils pour bricoleurs tels que marteau, pinces et bien d'autres objets. On a deux projecteurs de travail. Pour information, 418-730-3591, 418-730-3591. C'est ce qui complète l'édition des petites annonces du 96.5.
2: À 11h37 minutes, on va rejoindre tout de suite Hugo Étier pour le contenu de l'émission Culture à emporter ce midi. D'abord, Hugo, bonjour.
3: Bonjour, Charles.
2: Bon, hier, on apprenait une triste nouvelle, c'est le décès de la comédienne Sophie Fauché.
3: Oui, donc on voit triste nouvelle, effectivement, tu l'as dit. On la savait malade dernièrement, mais ça a plu, puisqu'elle devait participer à une pièce de théâtre. Elle s'était retirée, donc on savait qu'elle avait des petits ennuis de santé, mais on pensait pas que c'était à ce point. Donc on a annoncé son décès hier. On fera un petit tour d'horizon de sa carrière ensemble ce midi, évidemment.
2: Oui, puis elle aimait beaucoup la Gaspésie. Elle participait souvent là, à la marche ou la course, là, de traversée de la Gaspésie en hiver.
3: Oui.
2: Et il y a beaucoup de gens de la région, d'ailleurs, qui ont pu la côtoyer dans ces moments-là. Donc, triste départ à 68 ans, quand même très jeune, là aussi. Autre sujet ce midi, on va parler avec, tu nous proposes une entrevue avec Jeffrey Boulanger, un jeune humoriste.
3: Oui, c'est un jeune humoriste qui, quand même, perce très bien, surtout sur les réseaux sociaux, avec TikTok et tout. Donc, j'avais envie de vous le faire découvrir, de discuter avec lui, de voir son parcours, puisqu'il va venir dans la région là, prochainement faire son tout premier spectacle, un petit rodage au cabaret culturel des bains publics. Donc, ça pourrait vous mettre la table pour ce beau spectacle.
2: Et puis, on a une chronique qui déménage.
3: Ah oui, une chronique des 12 mois de flow. Donc, ce midi, je vous parle de comment travailler pour ne pas se faire mal au dos, évidemment, lors de cette grande journée de déménagement.
2: Ah, c'est vrai que les chiro doivent avoir un surplus de rendez-vous là, au lendemain
3: certain.
2: Du 1er juillet. Alors, on écoute cette émission-là, Culture à emporter, ce midi, sur les ondes de Flow FM. Merci, Hugo.
3: Merci.
2: Regarde les icônes soleil pour cette semaine. On les aperçoit pour mercredi, jeudi et vendredi. Il y a quand même un épisode de peut-être de pluie prévu aussi, des possibilités d'averse à 30% pour aujourd'hui, avec un mercure à 20 degrés. On aura plein soleil pour jeudi et vendredi avec 20 degrés et 15 degrés dans l'ordre. Et des épisodes de pluie pour samedi, dimanche, lundi avec 14, 13 et 16 degrés là aussi de pluie, mais pas de pourcentage de précipitation, donc ce ne sera peut-être pas non plus très fort. On risque de pouvoir profiter de la fin de semaine malgré tout. Et pour nos secteurs de Rimouski et La Métis présentement, on a un mercure, je vérifie à l'instant si les choses ont changé. Non, c'est toujours à 17 degrés Celsius.
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0: Ben, ça termine déjà l'émission ici maintenant de ce mercredi. Je vous souhaite à tous une bien belle journée. Profitez de la chaleur quand même. Elle est au rendez-vous encore pour cette journée-ci. Ce sera un petit peu plus frais pour la journée de vendredi, samedi, dimanche et bon, on peut même ajouter lundi aussi. Alors qu'on sera en bas de la barre des 15 degrés Celsius là, pour ces journées-là. Par contre, demain, on a une journée ensoleillée avec 20 degrés. Ce sera déjà pas si mal. Et sur ce, ben, je vous souhaite donc de passer du bon temps, puis on se retrouve demain matin entre 9h et midi pour l'émission Ici et Maintenant. Je vous souhaite donc une bonne journée et à demain.
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0: Et à tous, bienvenue à votre bulletin de nouvelles de l'après-midi de ce 10 juin 2026. Ici, au micro, Alphonse Logo. Au club du golf Bic-sur-Mer, on se prépare activement pour une belle saison estivale 2026. Et tout commence ce 11 juin avec un nouveau concept culinaire au restaurant pour non seulement prolonger des journées de jeu autour d'un repas ou d'un verre, mais surtout permettre aux visiteurs de profiter du bon temps, nous dit le chef Adrien Pastor, directeur de la restauration au Bic-sur-Mer.
1: Le restaurant Bic-sur-Mer, c'est un nouveau concept de restauration qui s'installe à partir du 11 juin au Club des Golfs du Bic, sur le nom des Bic-sur-Mer restaurants.
0: Pourquoi ce nouveau concept et qu'est-ce que ça apporte?
1: Ce nouveau concept, dans le fond, on essaye de faire profiter les gens de notre belle vue, de notre terrasse, de notre magnifique salle à manger avec un concept culinaire qui ensemble deux cultures, la québécoise bien sûr, puis la culture de mes origines, de l'Amérique du Sud, ponctuellement le Pérou, avec une cuisine fraîche, colorée, festive, parfaite pour les apéros, parfaite pour venir avant les spectacles, parfaite pour même prendre le temps pour prendre un beau verre de vin puis profiter d'une belle soirée. Le restaurant Bic-sur-Mer, il est ouvert pour tout le monde. Ce n'est pas un concept fait juste pour les gens qui jouent au golf, mais les gens, après le golf, venir passer, prendre un verre, manger et prolonger leur séjour de golf en restant en soirée avec nous au restaurant.
0: On l'a appris ce mardi, le grand séminaire de Rimouski va subir une réelle transformation avec une construction de 60 logements communautaire abordable sur le terrain adjacent. Le communiqué faisant l'annonce parle même d'une transformation en un espace laïque, accessible et ancré dans la communauté. Ceci en vue d'apporter une réponse concrète à la crise du logement dans la région pour les familles, les étudiants et les ménages à faible revenu ou modeste. Ce projet de requalification sera déployé par les logements populaires du Bas-Saint-Laurent et Logeco, deux structures qui se sont mises ensemble pour acquérir ce bâtiment emblématique du paysage rimouskois. Elles veulent partager les ressources, les expertises et les idées et parvenir stratégiquement à cette requalification. Elles entendent maintenir dans ce projet les usages actuels du bâtiment, notamment les 50 espaces occupés par des professionnels dont les services sont essentiels à la population, ainsi que plus d'une trentaine de logements de court et long séjour. À Saint-Anaclet-de-Lessard, la municipalité peut se réjouir d'être la toute première au Québec à adopter une résolution en appui au mouvement créé par le collectif pour un Québec sans pauvreté. Cette adoption s'est faite en conseil réuni le lundi 8 juin dernier. Le manifeste pour un Québec sans pauvreté définit en réalité la pauvreté comme un déni des droits et libertés et qu'à ce titre, elle porte atteinte à la dignité des personnes qui la subissent. Michel Dubé, responsable du regroupement contre la pauvreté Bas-Saint-Laurent et conseiller municipal, est celui qui a introduit ce manifeste à ses collègues pour en faire un outil de lutte contre la pauvreté. Son souhait, nous dit-il, c'est de voir après Saint-Anaclet le mouvement se généraliser. Michel Dubé, qu'on écoute.
2: On souhaite que ça crée un mouvement, là, que d'autres municipalités, d'autres organisations issues du monde municipal appuient le manifeste. Et donc, une première, là, effectivement, au Québec, là, que Saint-Anaclet adopte ce manifeste-là. Donc, je pense que j'étais une des personnes les mieux placées pour créer le mouvement.
3: Donc, vous avez poussé vos collègues à aller à la tâche?
2: Ah, j'ai pas eu besoin de pousser. Ils étaient tous unanimement très d'accord avec les principes. Il n'y a aucun engagement qui est pris de par la municipalité au niveau financier ou de politique ou toutes sortes de choses. Ce qu'on dit, c'est aux prochaines élections, il faut que les Québécois prennent en compte la solidarité, puis il faut que le prochain gouvernement mette en place des mesures structurantes pour amenuiser des problématiques liées à la pauvreté.
0: Quatre principes sont énumérés dans ce document pour parvenir à l'amélioration du revenu des personnes les plus pauvres. C'est important, nous dit Michel Dubé, parce que dans Rimouski-des-Jettes, par exemple, plus de 12% de la population vivent dans la pauvreté. L'actualité culturelle de ce jour, c'est avec vous, Hugo Etier.
4: La quatrième édition des projections extérieures gratuites par à l'œil sur les murs en version estivale est de retour. Ce sont plus de 5 parcours de projections gratuites de courts-métrages en juin, juillet et août dans l'Est du Québec qui font leur apparition. Si vous n'avez encore jamais vécu cette expérience de diffusion unique, c'est donc votre chance. Un point de rendez-vous, une thématique, des courts-métrages québécois d'hier et d'aujourd'hui qui embrassent les façades d'une municipalité. Une balade nocturne où le public va de surprise en surprise découvrant des films, mais aussi des dégustations locales ainsi que les mots d'un ou une artiste de la parole. Du côté de Métis-sur-Mer, ça se passera le 26 et 27 juin à 21h avec comme thème « Cohabiter ». Du côté du Témiscouata, ça se passera le 9 et 10 juillet à 21h avec comme thème « Chasse et pêche ». Et pour terminer, dans le Kamouraska, le 4 et 5 août à 20h30 avec comme thème « Art et nature ».
0: Et nous terminons avec le sport présenté par Émile Clouet.
5: Alors que le repêchage de la LHJMQ est officiellement derrière nous, on se concentre sur le repêchage européen qui a lieu habituellement au début du mois de juillet. Mais il y a quelque chose d'autre qui est sorti, qui devrait faire plaisir aux partisans, c'est-à-dire l'horaire de pré-saison de l'Océanique. L'équipe de toute une région prend la direction de Chicoutimi au centre Georges Vézina le 21 août prochain pour disputer son premier match préparatoire. Par la suite, le lendemain, au Colisée financier Sun Life le 22 août, les Remparts de Québec seront visiteurs. Sinon, le 28 août prochain, au Centre Castel Sainte-Marie-de-Beauce, c'est l'Océanique qui visitera les Remparts. Le 30 août, l'Océanique est à Woodstock, au Nouveau-Brunswick, pour y affronter les Sea Dogs de Saint-John. Un classique maintenant avec les Knicks, l'affrontement au Colisée béton provincial de Matane se tiendra le 11 septembre prochain face aux Drakkars de Baie-Comeau. Et le calendrier d'exhibition se termine le lendemain, le 12 septembre, à 16h, au Colisée financier Sun Life, face aux Remparts de Québec. La saison débutera normalement la fin de semaine suivant celle-ci.
0: Ce sera tout pour ce bulletin de nouvelles. Merci de l'avoir suivi. 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

0: Milieu de semaine, mercredi 10 juin, ben c'est une alternance soleil-nuage aujourd'hui avec 30% de probabilité d'averse de pluie et un maximum de 19 qui nous attend aujourd'hui. On joue au yo-yo cette semaine, oui, parce que demain, ça sera le retour du plein soleil avec 20 degrés qui nous attend. Vendredi, le plein soleil ben, avec un maximum de 15. Et pour la fin de semaine, ben, samedi et dimanche, ça sera des nuages et de la pluie avec respectivement 14 pour samedi et 13 pour dimanche. Et présentement, dans Rimouski et la Métis, il fait 15. Ce midi à Culture Emportée, dans un instant, on rend hommage à Sophie Fauché, comédienne de grand talent qui nous a quittés hier à l'âge de 68 ans. Et sur le coup de 12h30, je vous fais une découverte humoristique avec Jeffrey Boulanger, jeune humoriste de la relève. Culture Emportée, c'est tout ça. Et bien plus encore jusqu'à 13h.
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0: qui est donc ce mystérieux Brett ?
1: C'est votre fils, Crystal.
0: Mon fils s'appelle Crystal.
1: Non, Brett.
2: Je suis Brett.
1: Brett est votre fils.
3: Mon frère.
0: Donc vous êtes ?
3: Votre fils.
0: Brett.
3: Brad.
0: Donc vous êtes Brett.
1: Mélodie.
0: Ma fille.
1: Votre avocate.
0: Je comprends. Mon avocate s'appelle Brad et elle est mon fils.
1: Qui êtes-vous ?
2: Mère, j'ai une grande nouvelle à vous apprendre. Becky est enceinte.
0: Bravo !
2: Vous allez enfin avoir la joie d'être grand-mère.
0: Comment ça ?
2: Becky est enceinte.
0: Qui est Becky ?
2: Ma fiancée.
0: Tu es fiancée ? Avec qui ?
2: Avec Becky.
0: Becky qui ?
2: Becky, ma fiancée.
0: Vraiment ?
2: Oui, elle est enceinte.
0: Pourquoi ne l'as-tu pas dit ?
2: Je viens de vous le dire.
0: Me dire quoi ?
2: Becky est enceinte.
0: Qui est Becky ?
2: Ma fiancée.
0: J'espère que vous me donnerez un jour des petits-enfants.
2: Oui, elle est enceinte.
0: Qui est enceinte ?
2: Becky.
0: Becky est enceinte ?
2: Oui.
0: Mais de qui ?
2: De moi.
0: Et vous êtes ?
2: Brad, votre fils.
0: J'ai un fils qui s'appelle Brad ?
2: Oui.
0: Oh, je dois annoncer ça à Becky. Saviez-vous que Becky est enceinte ?
4: Midi 18 minutes. Bienvenue tout le monde à Culture Emportée. Hugo Étienne avec vous. Ce que vous venez d'entendre, ben, c'est un extrait, évidemment, de l'émission Le Cœur a ses raisons, cette série qui est devenue culte au Québec grâce à son humour complètement déjanté. Et parmi les personnages les plus mémorables, il y avait bien sûr l'inoubliable Crystal Bouvier Montgomery, incarné par, avec un sens du comique assez exceptionnel par Sophie Fauché. Et c'est avec beaucoup d'émotion là, que le milieu culturel québécois a appris cette semaine, mais en fait hier, le décès de Sophie Fauché à l'âge de 68 ans. L'actrice, auteure, animatrice s'est éteinte donc hier 9 juin à Montréal après un long combat contre le cancer. Elle avait déjà affronté la maladie il y a plusieurs années avant de devoir faire face à une récidive. Et ben Madame Sophie Fauché là, est née à Montréal en 1958. Elle aura connu évidemment une carrière assez remarquable au théâtre, à la télé et en littérature aussi. Bien que plusieurs téléspectateurs se souviennent surtout d'elle pour son rôle dans Le Cœur a ses raisons. Elle a également marqué le public dans plusieurs productions québécoises, notamment Dumas, Indéfendable, de nombreuses séries télé au fil des décennies. Et au théâtre, ben, elle a aussi laissé une empreinte assez importante grâce à La Casa Azul, une pièce consacrée à la vie de la célèbre peintre mexicaine Frida Kahlo. C'était mis en scène par Robert Lepage et ce spectacle a voyagé à travers le monde et ça demeure encore l'un des plus grands succès de sa carrière. Encore récemment, là, Sophie Fauché parlait de nouveaux projets artistiques, notamment la pièce Le Duplex qui devait prendre l'affiche cet été. Ça avait été annoncé qu'elle se retirait de ce projet-là. On va la remplacer, évidemment. Depuis l'annonce de son décès, ben, les hommages affluent de partout au Québec. Artistes, collègues, personnalités publiques soulignent non seulement son immense talent, mais aussi sa générosité, sa passion et son énergie contagieuse. Donc, on va se souvenir longtemps de cette grande actrice comédienne Sophie Fauché. Je pense qu'on va regarder quelques reprises, quelques extraits encore de Du Cœur à ses raisons. C'était sympathie à toute la famille et aux proches de Sophie Fauché. Nous, on s'en va en pause musicale avec, entre autres, Patrice Acasse et Raphaël Butler. Et au retour, je vous fais une petite découverte humoristique. Ben oui, on reçoit Jeffrey Boulanger, jeune humoriste, qui sera en spectacle ici le 9 juillet prochain à Rimouski.
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0: midi 30, de retour à Culture Emportée. Et à cette heure-ci, ben, vous le savez, là, c'est un peu nos habitudes, c'est lors de nos entrevues, des fois des découvertes musicales. Mais aujourd'hui, j'ai envie de vous faire une découverte humoristique avec un jeune humoriste on va le dire à la française, qui cartonne sur les réseaux sociaux en ce moment. Et j'ai nommé Jeffrey Boulanger. Bonjour.
1: Mais bonjour, Hugo.
0: Merci d'être là ce midi avec nous aujourd'hui.
1: Ben, merci de l'invitation, c'est super gentil. Merci de prendre le temps de me recevoir.
0: Ben, ça fait plaisir. Jeffrey, tu cartonnes, je le disais, là, sur les réseaux sociaux principalement. Écoute, tu commences à rouler ta bosse, tu vas bientôt peut-être présenter ton premier spectacle, qui sait.
1: Oui.
0: Comment tu décrirais un peu ton style d'humour? Comment tu te présenterais, en fait?
1: Ben, c'est beaucoup... Oui, il y a beaucoup de... C'est ça, j'ai beaucoup de styles de blagues, disons, dans sur les réseaux sociaux, dans mes spectacles, tout ça. Mais à la base, c'est vraiment... je parle de ma vie personnelle, mais avec un côté absurde. J'utilise beaucoup l'absurdité du quotidien pour faire rire, pour faire même penser à des situations que les gens se retrouvent là-dedans. Mais je dirais, j'utilise surtout l'absurdité avec un peu de jeu de mots, pas souvent bien placé, mais tu sais, avec un peu de charisme, ça passe.
0: Ouais, effectivement, ben tu racontes des situations qui te sont arrivées et tu nous amènes ça avec une façon assez déconcertante de nous raconter tes situations. Est-ce que c'est un personnage en fait ou t'es vraiment comme ça dans la vie avec peu ou pas de réaction face à certaines situations?
1: Disons que c'est un personnage exagéré, mais qui est très, très collé à la réalité.
0: Okay.
1: Je peux dire ça comme ça, là. Ouais, je suis un peu comme ça dans la vraie vie aussi. Je réalise après, souvent, que ah, ben oui, j'ai vraiment réagi comme ça.
0: Et comment c'est de penser, par exemple, là, des internets, des réseaux sociaux, TikTok, à la scène? Est-ce que le transfert se fait bien? Est-ce que tu récupères des choses que tu fais sur Internet, que tu amènes sur la scène? Comment ça se passe?
1: Ben, c'est une très bonne question. En général, ça se passe bien. C'est sûr qu'il y a certains sketchs, si je peux utiliser ce mot-là, qui se font exclusivement sur les réseaux sociaux, que je peux pas vraiment transposer sur scène. Mm-hmm. Mais la plupart du matériel, je peux l'adapter là à la scène, même que ça se fait bien dans le style de blague, dans le style de joke là que je fais. Puis ça va généralement bien parce que avant d'être humoriste, j'ai déjà été DJ, j'ai déjà fait de la scène un peu. Donc d'aller chercher le public, d'aller chercher, fait que je suis capable quand même là de transposer ça.
0: OK, donc t'avais déjà un peu le contact de comment aller chercher une foule, comment aller chercher les gens déjà d'avance. Donc, tu sais comment transposer le tout sur scène. Là.
1: Oui, ben c'est sûr que ça se fait différemment. Mais effectivement, il y a même des gens qui viennent me voir quelques fois qui disent « Hey, ça me semble que tu l'as fait sur les réseaux sociaux. » Puis, je peux pas mentir, effectivement, c'est le même mm-hmm. gabarit de blague, mais que je transpose sur scène. C'est pas exactement la même blague, évidemment, parce que j'essaie de faire des choses différentes. Mais oui, c'est, les gens retrouvent quand même ce que je fais sur les réseaux sociaux, sur scène.
0: Et là, tu seras en spectacle à Rimouski le 9 juillet prochain. À quoi les gens peuvent s'attendre comme soirée? De quoi tu vas leur jaser, en fait?
1: Ben, c'est un melting pot de plein de choses, hein, parce que je suis en rodage. Mm-hmm. Je parle de ma vie personnelle, je fais plusieurs observations aussi sur la vie en général, donc sur telle situation qui peut arriver, qui peut nous arriver. Fait que ce que les gens peuvent retrouver, c'est vraiment un rodage de plein de styles différents, mais qu'au final, dans le fond, c'est plus anecdotique. Fait que je raconte des anecdotes, puis là-dedans, il y a tout plein de styles d'humour qui se mélangent. Puis c'est un spectacle, dans le fond, qui va pas réexister si je le refais une deuxième fois le lendemain, une troisième fois le surlendemain. Je vais tout le temps changer des blagues, changer la façon d'amener la blague aussi, pour que ce soit le meilleur possible. C'est vraiment du rodage.
0: Mais
1: si des gens ils viennent le 9 juillet, ben dans le fond, ça va être un spectacle unique, puis on va avoir bien du fun ensemble.
0: Oui, parce que j'imagine tes anecdotes changent, tu continues à vivre, fait que tu vis plein de choses au quotidien, donc tes anecdotes de spectacle en spectacle, ça change. Est-ce que tu as des inspirations? Est-ce que il y a certains humoristes qui t'ont inspiré pour peut-être trouver ton style aujourd'hui? Ou
1: Ben oui, certainement. Moi, en fait, je faisais déjà un peu d'humour sur les réseaux sociaux avant. C'est quand je suis allé voir Sam Breton en spectacle que là, j'ai vraiment, OK, ben là, ça me tenterait de peut-être faire de la scène aussi. Fait que j'ai vraiment, dans les anecdotes, c'est plus Sam Breton. Sinon, ben évidemment, j'ai un petit côté absurde aussi, jeu de mots, tout ça. Fait que j'aime beaucoup François Pérus. Donc, je mélange un peu là tout ça. Mais la réponse principale, je dirais, là, Sam Breton, Simon Gouache, c'est des inspirations.
0: Mais j'ai l'impression, en te suivant là, sur les réseaux sociaux, il y a beaucoup, beaucoup de vidéos. Il t'arrive vraiment beaucoup d'anecdotes pour que tu puisses produire autant de capsules de vidéos comme ça. Qu'est-ce qui t'est arrivé récemment, là, peut-être pour donner un petit avant-goût aux gens de quel genre d'anecdotes qui t'arrive dans la vie, là?
1: Ben là, présentement, c'est que c'est pas quelque chose qui m'est arrivé là, mais c'est quelque chose que je me suis souvenu qui est arrivé. Okay. Des fois, il y a ça aussi. J'ai des anecdotes que ça fait peut-être 5 ans, 10 ans que j'ai vécu, mais que je me souviens, hey, oui, c'est vrai, il est arrivé telle affaire. Fait que dans le spectacle, justement, du 9 juillet de Rimouski, je travaille un numéro en ce moment sur le fait que moi, j'ai exercé plusieurs métiers. Puis donc, ben j'ai commencé comme tondeur de pelouse, comme bien des gens, comme bien des jeunes, tu sais, puis j'ai évolué là-dedans, puis je voulais devenir représentant. Mais là, il s'est passé quelque chose. Il s'est passé quelque chose là dans le côté orientation de carrière que c'est ça. Je vais laisser ça dans le spectacle, mais je vais raconter un petit peu plus ce qui s'est passé à ce niveau-là. C'est pas commun comme situation.
0: OK. Qu'est-ce qui a fait que finalement t'es pas allé dans cette voie-là? Donc si on veut la suite, c'est le 9 juillet prochain à Rimouski. Jeffrey, avant de se laisser, déjà, est-ce que tu peux peut-être te rappeler là, comment te suivre sur les réseaux, comment avoir des avant-goûts de toutes tes anecdotes?
1: Bien sûr. En fait, vous pouvez me suivre au jeffreyboulanger.com. En allant sur mon site Internet, vous allez avoir accès à tous mes réseaux sociaux, donc Instagram, TikTok, Facebook, même YouTube récemment que j'ai ajouté. Donc, voilà. Vous pouvez me suivre là. Mes dates de spectacle sont toutes là aussi, mes dates de rodage. C'est ça, Hugo.
0: Ben merci beaucoup, Jeffrey. Puis au plaisir de se voir peut-être le 9 juillet à Rimouski.
1: Bien sûr, là, est-ce qu'on a un peu de temps encore?
0: Oui, on peut.
1: Non, mais je voulais simplement mentionner que moi, ça me ferait plaisir, là, on est live à radio, mais oui? Moi, je peux donner là trois paires de billets pour vous, là, si vous voulez distribuer à vos auditeurs ou tout ça, si vous voulez faire un concours. Hein. Moi, ça me ferait bien plaisir.
0: Ben avec grand plaisir. Donc, si vous avez aimé un peu cette entrevue-là, cette discussion avec Jeffrey Boulanger, ben appelez-moi directement là, pendant la pause maintenant, 418-724-9650, 418-724-9650. Trois paires de billets pour Jeffrey Boulanger le 9 juillet à Rimouski. Donc, ben merci beaucoup de ta générosité, Jeffrey.
1: Ben, merci à toi, merci de ton temps.
0: Merci, à bientôt,
1: merci, bye bye.
0: Et bien, la météo en ce mercredi, ben, c'est alternance soleil-nuages avec un maximum de 30% de probabilité d'averse et un maximum de 19 ressentis aujourd'hui. Demain, ce sera le retour du plein soleil avec 20 degrés. Vendredi, on termine la semaine encore une fois sous le soleil, il y a 15. Et les nuages pour en fin de semaine, samedi et dimanche, de la pluie avec 14 et 13 respectivement. Présentement dans Rimouski et la Métis, il fait 15.

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0: C'est le temps de notre chronique des 12 mois de Flo, hein? Et ce midi, ben, je vous parle de comment bien se préparer afin de ne pas, afin de se sauver le dos et de ne pas se faire mal lors de nos déménagements le 1er juillet prochain. La première étape, ben, c'est de bien préparer le terrain avant de lever quoi que ce soit. Les professionnels ne commencent jamais par porter, ils commencent par dégager des couloirs libres, des tapis roulés ou fixés, des portes retenues ouvertes. Moins on zigzag, moins on se fatigue et moins on risque de se blesser. Faut aussi prévoir un chemin de sortie clair du meuble jusqu'au camion pour éviter les demi-détours. Et un petit réflexe de pro, ben, c'est de démonter tout ce qui peut être facilement démontable. Une table sans pattes, un lit démonté, des étagères séparées. Déjà, si tout ça est fait, on sauve énormément de temps. La base, ben, c'est de plier les genoux et pas le dos. Ça, c'est le conseil qu'on répète à longueur de journée. C'est les jambes qui travaillent et non pas les reins. Parce que pour soulever un objet lourd, on se place près de la charge, les pieds écartés à la largeur des épaules, dos droit, genoux fléchis. On tient l'objet près du corps, collé au centre de notre gravité et on se redresse en poussant avec les jambes et non pas le dos, en évitant de se pencher en avant là, comme une pelle humaine, évidemment. Autre règle d'or, ben, c'est de ne jamais tourner le haut du corps avec une charge dans les mains. On pivote avec les pieds comme un pivot de basket et plutôt que de tordre le dos. C'est moins spectaculaire, mais beaucoup plus durable, vous allez voir. Et un troisième point, ben, c'est de toujours travailler à deux pour les grosses pièces. Oui, on travaille toujours à deux et idéalement puisque il faut se protéger. Les pros, c'est pas des héros, hein, en solo, avec un sofa ou un électroménager. Ils se concertent avant qui prend quel côté, on passe par où, on tourne comment dans notre escalier. Ils utilisent aussi des commandes simples. 1, 2, 3, on lève, pause, on avance, on recule. Le but, c'est de bien communiquer, de bien travailler ensemble et de bouger en même temps. Quatrième conseil, ben, c'est d'avoir des courroies et un diable. Ce sont les meilleurs amis du dos. Les déménageurs professionnels misent beaucoup sur l'équipement pour ménager leur corps. Le diable, ou communément appelé le dolly, sert pour tout ce qui est lourd, mais transportable à plat. Des piles de boîtes électro, caisses. On incline, on bascule sur les roues et on laisse la gravité faire une grande partie du travail. On sécurise toujours la charge avec une sangle ou une main libre pour éviter qu'elle ne bascule dans un trou de trottoir. Ça, c'est traître. Et les courroies aussi, faut pas les négliger. Cinquième conseil, ben, c'est de charger le camion comme un Tetris et non pas comme un tas de matériel. Il faut charger intelligemment. Il faut d'abord mettre les gros meubles et les électros contre les parois, puis combler avec des boîtes solides pour faire un beau mur à la fin. Il faut utiliser aussi des couvertures, des sangles à l'intérieur du camion pour limiter les mouvements du matériel. Moins ça bouge pendant le transport, moins il y a de casse et moins il faut replacer et réparer ensuite. Et le dernier conseil, c'est de savoir quand s'arrêter. On a besoin d'une pause, bien on prend la pause puisqu'un déménageur qui est épuisé, c'est un déménageur qui se blesse. Voilà, bien heureux. J'espère que ces conseils vous seront utiles dans votre prochain déménagement. Il faut faire attention à soi. Vous avez oublié les conseils, appelez-moi, je vais vous en donner 2-3, là, inquiétez-vous pas. Et il me reste une paire de billets pour Jeffrey Boulanger. Donc, une seule paire, si vous êtes disponible le 9 juillet prochain, ça se passe au Cabaret culturel des bains publics le 9 juillet prochain à 21h. Donc, si vous êtes disponible et que vous aimeriez découvrir le jeune humoriste Jeffrey Boulanger, à qui on vient tout juste de parler dans les dernières minutes, ben vous m'appelez maintenant 88-724-9650. J'ai une paire de billets pour vous, 88-724-9650. Moi, je vous dis merci d'avoir été là. Prenez soin de vous. On se retrouve demain, dès midi. Bye bye tout le monde.
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1: À la résidence du Saint-Rosaire, le 12 mai 2026, est décédée à l'âge de 78 ans et 6 mois, Madame Monique Hudon, demeurant à Montjoly. Elle était la fille de feu M. Charles-Auguste Hudon et de feu Mme Marguerite Lévesque. La famille vous accueillera le samedi 13 juin de 9h30 à 11h à la maison funéraire Bissonnette située au 39 avenue de la Gare à Montjoly. Une cérémonie commémorative pour souligner le départ de Mme Hudon se tiendra à 11h en la chapelle du Salon. Par la suite, elle sera reconduite au lieu de son dernier repos au cimetière de Montjoly. La famille désire remercier le personnel de la résidence du Saint-Rosaire ainsi qu'Amélie Gagné du CLSC pour les bons soins prodigués à notre sœur Monique. 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La direction et le personnel de HG Division offrent leurs plus sincères condoléances à la famille.

0: Bonjour et bon début d'après-midi. Comment allez-vous? Hein? J'espère que vous allez bien. J'espère que vous passez une belle journée. Ça a été une journée quand même un peu accablante pour certains d'entre nous qui vivons parfois dans des logements là, qui sont moins bien isolés. Alors, sympathie à vous là, si vous avez eu un petit peu chaud hier, mais aujourd'hui, c'est un peu moins pire. Et puis, ben ça va s'adoucir un petit peu. On va y aller avec les prévisions météo tout à l'heure. Mais sinon, ben passons un bel après-midi tout en musique et en sujet très varié qui nous concerne dans la Métis, entre autres, c'est la sortie du livret Goûter la Métis 2026. Alors, vous allez recevoir ça, donc Goûter la Métis, je vais vous en parler. C'est un feuillet qui regroupe tous les producteurs transformateurs de la région. Des belles découvertes qu'on ne trouve pas nécessairement toujours en marché public, mais sinon, oui, certains d'entre eux font partie des programmations des marchés publics. On va aussi parler de la Journée nationale du tricot en public. C'est aujourd'hui, ça. D'où ça sort, ça, cette Journée nationale du tricot en public? Ben, je vous invite à sortir vos broches et vos balles de laine et on va jaser de ça cet après-midi. Il y a Opti Taco qui s'en vient à la ville de Mont-Joli. Je vous parle aussi d'une académie de golf qui est destinée aux femmes. Alors, si vous avez envie de vous former entre femmes, ben, il y a des possibilités proches d'ici. Je vais vous parler du calendrier et des possibilités. Ensuite de ça, je vous diffuse une chronique jeux de société pour les vacances. Alors, le top 10 des jeux de société pratiques et petit format, ça a été bien, bien pensé. C'est Marc Fournier qui nous en parle des éditions Gladius. Et on a évidemment, notre chronique 12 mois de flot qui concerne le déménagement. Ça s'en vient, hein? On est déjà le 10 juin. Peut-être vous commencez à être un peu dans les boîtes, un peu surchargé et donc peut-être même un peu inquiet à savoir comment ça va se dérouler. On a des petits conseils pour vous à Flo FM et un concours qui s'y rattache. Allons-y tout de suite en prévision météo. Merci d'être là. Je vous souhaite un très, très bel après-midi. Généralement nuageux, 30 % de probabilité d'averse aujourd'hui. Les températures vont être à la baisse, ça va rafraîchir. On va atteindre 17 degrés cet après-midi. Ce soir, cette nuit, dégagement tard en soirée, un minimum à 10 degrés. Demain, le retour du soleil avec un maximum très confortable. Ça, on aime ça. Un beau 20 degrés pour demain. Vendredi, du soleil, c'est venteux cette fois-ci avec un maximum à 15. C'est de la pluie qui est prévue pour samedi et dimanche. La tendance se maintient pour l'instant. Évidemment, d'ici là, ça va se préciser d'après les prévisions d'Environnement Canada, mais pour l'instant, à partir de vendredi soir, samedi, dimanche, ben, il y aura de la pluie. À quelle fréquence, sous quelle forme? Et puis, pour l'instant, on n'a pas de millimètres non plus de quantité annoncée. Alors, on vous tient au courant, mais d'ici là, profitons-en. Généralement nuageux actuellement, il fait 16 degrés.
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0: Je vous parle de la Journée mondiale du tricot en public. Qu'est-ce que c'est ça? Ben, c'est un événement annuel où les passionnés de tricot se réunissent dans des lieux publics, des parcs, des bibliothèques, des cafés, des places publiques pour tricoter ensemble, faire découvrir leurs loisirs au grand public. Quelle journée originale! Ça a été créé en 2005 par Madame Danielle Lande qui, afin d'encourager les tricoteurs à sortir de chez eux, encourage comme ça les personnes à partager leur passion ensemble. Mais c'est vrai que c'est bon de se réunir. On est de plus en plus porté à être sur nos écrans. Alors, quoi de mieux que se réunir et d'apprendre à faire le tricot, hein? Bon, avis à ceux qui sont intéressés. Peut-être que ça intéresse pas tout le monde, là, mais je trouve ça très original. C'est une journée qui a généralement lieu le deuxième samedi de juin. Alors, ça va avoir lieu le 13 juin. C'est une activité qui peut inclure des séances de tricot, de crochet, de groupe, des initiations pour les débutants. Alors, peut-être vérifier avec vos associations locales s'il y a quelque chose qui s'organise. Sinon, du côté, je vous parle tout de suite des ateliers plein soleil. Ben, on offre à cette occasion des petits rabais. Venez visiter en boutique et on annonce aussi les ateliers plein soleil là, pour les fervents de ces objets faits main avec beaucoup, beaucoup de talent. Du tissage, du tricot, de la couture, tous les travaux textiles. Ben, ça sera l'ouverture le 20 juin prochain au Jardin de Métis. Alors, si on l'attend, l'ouverture officielle au Jardin de cet atelier plein soleil. C'est une tradition d'aller visiter cette boutique avec des objets fabuleux. Et du côté de Rimouski, ben, c'est le 10e anniversaire de la Vilaine, la boutique de laine bien, bien connue là-bas. Alors, de 10h à 22h, samedi 13 juin, c'est une grosse journée de célébration. Les billets sont au coût de 20$ pour la journée. On se rend à l'hôtel Rimouski. C'est une journée d'initiation, de marché. Il y a un gros gâteau à partager, un méga salon de tricot, plein, plein de surprises et puis de la belle visite. Alors, la Vilaine, une équipe formidable, ben, célèbre ses 10 ans déjà. Quel incroyable, c'est fascinant comment ça attire des gens, cette boutique de laine. C'est si simple, hein, mais ça réunit les gens. Ça tisse des liens, hein, pourquoi pas? Un drôle de jeu de mots. Je m'en vais en bloc publicitaire tout de suite après. Soyez là, on est en musique avec Kenvi. Et je vais vous parler d'un nouveau un nouveau recueil de tous les organismes, les entreprises qui sont producteurs, transformateurs, ici dans la région. On est adepte de marché public, mais il faut bien connaître nos producteurs. Je vous parle d'un guide qui vient tout juste de sortir.
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comme à chaque année, la MRC de la Métis nous présente un beau, on va appeler ça un mini-catalogue, c'est un recueil de tous les producteurs, transformateurs de la MRC de la Métis, autant des producteurs de fruits et légumes, des producteurs, des transformateurs en alcool, et ça, ben, le nouveau joueur de ce côté-là, on a Vignoble de la Fête, vous allez peut-être l'apercevoir dans les marchés publics cet été, qui vient rejoindre Distillerie Métis, microbrasserie Le Ketch, Vieux Moulin avec son vin de miel, et dans les fruits et légumes, là, il y a plusieurs producteurs qui font partie des marchés public. Sinon, vous pouvez contacter, vous avez toutes les ressources, là, les numéros de téléphone, les adresses, vous pouvez contacter les producteurs transformateurs si vous voulez faire des achats plus particuliers, des commandes. Ben, j'imagine que ça se peut, tout dépendant de la façon de faire de ces producteurs. Il y en a qui se dirigent directement dans les marchés publics, là où on a vraiment une abondance là, de choses variées. On a aussi dans ce répertoire des saveurs de la mer. On a le capitaine Omar, on a Corail Saint-Laurent, Saint-Clus. Et viande et charcuterie, on a une belle variété aussi. La tue de l'agneau. Donc, il y a beaucoup de boucheries, des viandes biologiques, bien des choses. On a des conserveries aussi avec une entreprise vraiment originale qui s'appelle La Voie lactique à Saint-Clus. On a les herbes salées, évidemment, qu'on connaît, du bois du fleuve, la mine de ketchup, le colonel Gusto, assaisonnement. On a des boulangeries aussi, fromageries, ça fait partie du recueil de la MRC qui s'appelle Goûter la Métis. Vous aurez probablement ce pamphlet, ce petit répertoire dans vos boîtes aux lettres bientôt. Sinon, vous pouvez le consulter via la page Internet sur la MRC de la Métis. Il y a des produits d'érable, les autres produits aussi, c'est une section bien intéressante dans les autres produits. On connaît déjà les produits de la cabotine saveur indigène qui sont des produits de cueillette. On a les Jardin Métis qui offre des sirops de pain Mugo, du miel, des jardins et des pâtisseries. La ferme Pastel qu'on a découvert aussi ensemble à Grand Métis qui offre des fleurs locales. On a Perma Urbain, ce sont des plantes vivaces comestibles, des nichoirs, des mangeoires, des hôtels à insectes. On a la pépinière des chênes qu'on connaît bien, Sainte-Flavie, le pouce vert de la montagne à Saint-Gabriel, Cèdre-en-Pot, autocueillette et sapin de Noël. Wow! Et il y a même les heures d'ouverture des marchés publics de la Métis. C'est toujours de 9h à 13h. Du 6 juin, c'est déjà débuté jusqu'au 3 octobre. Le marché public de Saint-Luc, ça va débuter le 28 juin jusqu'au 6 septembre. Et ça, c'est les dimanches de 10h à 15h. On a le marché public des Hauts-Plateaux. Ça s'en vient du 18 juin au 17 septembre et ce sera les jeudis. Bien pensé, on fait pas ça tout en même temps. On donne la chance à tout le monde de visiter les trois marchés. Alors, une invitation, si vous avez envie de consulter ce répertoire de tous les producteurs, transformateurs de notre belle Métis, rendez-vous sur MRC de la Métis pour avoir ce guide Goûter la Métis 2026. C'est une belle invitation à manger local et à découvrir nos entreprises locales. On s'en va en musique avec Darren Vaudreuil.

la météo, c'est généralement nuageux aujourd'hui. 30 % de probabilité d'averse. Les températures à la baisse pour atteindre 17 degrés. Et déjà, dans le Grand Rénocy, la Métis, on est à 16 degrés. Ça se rafraîchit, ça se prend bien. On a eu un petit peu chaud. Hein? Ce soir, cette nuit, dégagement tard ce soir, un minimum à 10 degrés. Demain, on retrouve le soleil avec des températures très agréables, un maximum à 20 degrés pour la journée. Vendredi, du soleil, du vent, par contre, pour cette journée-là, un peu plus frais, un maximum à 15 degrés. C'est de la pluie qui est prévue pour la fin de semaine. D'ici à ce samedi, on prévoit de la pluie, un maximum à 14, dimanche, maximum à 13 degrés. Ça semble quand même assez froid et très désagréable. Par contre, d'ici à samedi, il y aura des mises à jour d'après Environnement Canada. Alors, je ne sais pas si on vous aura la chance, pour ceux et celles qui travaillent la semaine, qui ont les congés les fins de semaine. On a déjà eu ce scénario la fin de semaine passée. Alors, on souhaite un peu de soleil samedi ou dimanche parce que c'est bon pour le moral. Ensuite de ça, le soleil se couche ce soir. On en profite à 20h34. Demain matin, de retour à l'horizon à 4h31. On gagne quelques minutes, encore une fois, de luminosité. Et actuellement, dans le Grand Rimouski, la Métis, c'est généralement nuageux. Il fait présentement 16 degrés. 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

0: Bonjour à toutes et à tous, bienvenue à votre bulletin de nouvelles de l'après-midi de ce 10 juin 2026. Ici, au micro, Alphonse Logo. Au club du golf Bic-sur-Mer, on se prépare activement pour une belle saison estivale 2026. Et tout commence ce 11 juin avec un nouveau concept culinaire au restaurant pour non seulement prolonger des journées de jeu autour d'un repas ou d'un verre, mais surtout permettre aux visiteurs de profiter du bon temps, nous dit le chef Adrien Pastor, directeur de la restauration au Bic-sur-Mer.
1: Le restaurant Bic-sur-Mer, c'est un nouveau concept de restauration qui s'installe à partir du 11 juin au Club des Golfs du Bic sur le nom des Bic-sur-Mer restaurants.
0: Pourquoi ce nouveau concept et qu'est-ce que ça apporte?
1: Ce nouveau concept, dans le fond, on essaye de faire profiter les gens de notre belle vue, de notre terrasse, notre magnifique salle à manger avec un concept culinaire qui ensemble deux cultures, la québécoise bien sûr, puis la culture de mes origines, de l'Amérique du Sud, ponctuellement le Pérou, avec une cuisine fraîche, colorée, festive, parfaite pour les apéros, parfaite pour venir avant un spectacle, parfaite pour même prendre le temps pour prendre un beau verre de vin puis profiter d'une belle soirée. Le restaurant Bic-sur-Mer, il est ouvert pour tout le monde. Ce n'est pas un concept fait juste pour les gens qui jouent au golf, mais les gens, après le golf, venir passer, prendre un verre, manger et prolonger leur séjour de golf en restant en soirée avec nous au restaurant.
0: On l'a appris ce mardi, le grand séminaire de Rimouski va subir une réelle transformation avec une construction de 60 logements communautaires abordables sur le terrain adjacent. Le communiqué faisant l'annonce parle même d'une transformation en un espace laïque, accessible et ancré dans la communauté. Ceci en vue d'apporter une réponse concrète à la crise du logement dans la région pour les familles, les étudiants et les ménages à faible revenu ou modeste. Ce projet de requalification sera déployé par les logements populaires du Bas-Saint-Laurent et Logeco, deux structures qui se sont mises ensemble pour acquérir ce bâtiment emblématique du paysage rimouskois. Elles veulent partager les ressources, les expertises et les idées et parvenir stratégiquement à cette requalification. Elles entendent maintenir dans ce projet les usages actuels du bâtiment, notamment les 50 espaces occupés par des professionnels dont les services sont essentiels à la population, ainsi que plus d'une trentaine de logements de court et long séjour. À Saint-Anaclet-de-Lessard, la municipalité peut se réjouir d'être la toute première au Québec à adopter une résolution en appui au mouvement créé par le collectif pour un Québec sans pauvreté. Cette adoption s'est faite en conseil réuni le lundi 8 juin dernier. Le manifeste pour un Québec sans pauvreté définit en réalité la pauvreté comme un déni des droits et libertés et qu'à ce titre, elle porte atteinte à la dignité des personnes qui la subissent. Michel Dubé, responsable du regroupement contre la pauvreté Bas-Saint-Laurent et conseiller municipal, est celui qui a introduit ce manifeste à ses collègues pour en faire un outil de lutte contre la pauvreté. Son souhait, nous dit-il, c'est de voir après Saint-Anaclet le mouvement se généraliser. Michel Dubé, qu'on écoute.
2: On souhaite que ça crée un mouvement là, que d'autres municipalités, d'autres organisations issues du monde municipal appuient le manifeste. Et donc, une première, là, effectivement, au Québec, là, que Saint-Anaclet adopte ce manifeste-là. Donc, je pense que j'étais une des personnes les mieux placées pour créer le mouvement.
3: Donc, vous avez poussé vos collègues à aller à la tâche?
2: Ah, j'ai pas eu besoin de pousser. Ils étaient tous unanimement très d'accord avec les principes. Il n'y a aucun engagement qui est pris de par la municipalité au niveau financier ou de politique ou toutes sortes de choses. Ce qu'on dit, c'est aux prochaines élections, il faut que les Québécois prennent en compte la solidarité, puis il faut que le prochain gouvernement mette en place des mesures structurantes pour amenuiser des problématiques liées à la pauvreté.
0: Quatre principes sont énumérés dans ce document pour parvenir à l'amélioration du revenu des personnes les plus pauvres. C'est important, nous dit Michel Dubé, parce que dans Rimouski-des-Jettes, par exemple, plus de 12% de la population vivent dans la pauvreté. L'actualité culturelle de ce jour, c'est avec vous, Hugo Etier.
4: La quatrième édition des projections extérieures gratuites par à l'œil sur les murs en version estivale est de retour. Ce sont plus de 5 parcours de projections gratuites de courts-métrages en juin, juillet et août dans l'Est du Québec qui font leur apparition. Si vous n'avez encore jamais vécu cette expérience de diffusion unique, c'est donc votre chance. Un point de rendez-vous, une thématique, des courts-métrages québécois d'hier et d'aujourd'hui qui embrassent les façades d'une municipalité. Une balade nocturne où le public va de surprise en surprise découvrir des films, mais aussi des dégustations locales ainsi que les mots d'un ou une artiste de la parole. Du côté de Métis-sur-Mer, ça se passera le 26 et 27 juin à 21h avec comme thème « Cohabiter ». Du côté du Témiscouata, ça se passera le 9 et 10 juillet à 21h avec comme thème « Chasse et pêche ». Et pour terminer, dans le Kamouraska, le 4 et 5 août à 20h30 avec comme thème « Art et nature ».
0: Et nous terminons avec le sport présenté par Émile Clouet.
5: Alors que le repêchage de la LHJMQ est officiellement derrière nous, on se concentre sur le repêchage européen qui a lieu habituellement au début du mois de juillet. Mais il y a quelque chose d'autre qui est sorti, qui devrait faire plaisir aux partisans, c'est-à-dire l'horaire de pré-saison de l'Océanique. L'équipe de toute une région prend la direction de Chicoutimi au centre Georges Vézina le 21 août prochain pour disputer son premier match préparatoire. Par la suite, le lendemain, au Colisée financier Sun Life le 22 août, les Remparts de Québec seront visiteurs. Sinon, le 28 août prochain, au Centre Castel Sainte-Marie-de-Beauce, c'est l'Océanique qui visitera les Remparts. Le 30 août, l'Océanique est à Woodstock, au Nouveau-Brunswick, pour y affronter les Sea Dogs de Saint-John. Un classique maintenant avec les Knicks, l'affrontement au Colisée béton provincial de Matane se tiendra le 11 septembre prochain face aux Drakkars de Baie-Comeau. Et le calendrier d'exhibition se termine le lendemain, le 12 septembre, à 16h, au Colisée financier Sun Life, face aux Remparts de Québec. La saison débutera normalement la fin de semaine suivant celle-ci.
0: Ce sera tout pour ce bulletin de nouvelles. Merci de l'avoir suivi. 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
6: C'est des nuages cet après-midi. Ça se rafraîchit. On a eu un petit peu plus chaud hier, mais aujourd'hui, c'est des températures à la baisse pour atteindre 17 degrés. Ce soir, cette nuit, dégagement tard en soirée avec un minimum à 10 degrés. Demain, jeudi, du soleil maximum à 20 degrés. Soleil prévu pour vendredi. Et dans la nuit de vendredi à samedi, les nuages s'installent avec les précipitations qui s'en viennent pour la fin de semaine. On vous tiendra au courant des détails quand ça va se préciser dans les prochains jours. Actuellement, dans le Grand Rimouski, la Métis, c'est nuageux. Il fait 17 degrés. 96.5.
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0: c'est un peu pour le Père Noël dans le temps des fêtes. On est avec Marc Fournier des éditions Gladius. Salut!
1: Hey, bonjour, ça va bien?
0: Ça va super bien. On a l'habitude de se parler à Noël, mais là, on va faire un spécial pour l'été. L'été qui s'en vient et des fois, on a hâte aux vacances. Mais des fois, quand on se ramasse avec, en famille, avec les enfants, puis là, les enfants se mettent à s'ennuyer. Qu'est-ce qu'on fait? Ben, on sort, on aime sortir les jeux de société, mais il y en a pour tous les goûts. Et là, vous avez, les jeux Gladius, sorti un top 10 pour l'été. Les 10 idées vacances les plus populaires. Alors, c'est des jeux de société. Beaucoup de jeux de cartes, hein, Marc?
1: Oui, beaucoup de jeux de cartes, ça porte très bien. Hein? En voyage, au camping, c'est facile, ça prend pas de place. Donc, beaucoup de jeux de cartes dans notre top 10.
0: OK. Est-ce qu'on y va en ordre du top 10 ou on y va plutôt en catégorie d'âge?
1: Bon, ben là, on sait que le numéro 1, puis parfait. On va spécifier les âges au fur et à mesure.
0: Donc, numéro 1, celui qui est plus populaire actuellement.
1: Bien, le numéro 1, c'est pas nécessairement le plus populaire que le numéro 1, le 2 ou le 3, mais c'est vraiment un top 10 qu'on pense qui va répondre à tous les besoins, là, selon si vous êtes 2, 4, 8, selon les groupes d'âge ou en famille. Puis le premier, c'est Tractène. C'est le jeu Tractène. C'est un jeu de cartes. 8 ans et plus. On dit 8 ans. À partir de 8 ans, 2 à 6 joueurs. Donc, 2 à 6 joueurs. Ça s'appelle Tract 10. Puis le but du jeu avec ce jeu de cartes-là, ben, c'est le premier joueur ou la première équipe qui va faire une série de cartes de 1 à 10. Mm-hmm. Et là, dit de même, ça peut sembler facile. Mais on va jouer chacun notre tour. On joue, on pige, on discarte une carte. Mais là, on a des cartes spéciales qui vont venir faire des fois un peu choquer ou enrager, que je dis. Là. Des cartes qui vont vous permettre de changer de place. Vous vous levez, vous changez de place avec un joueur, vous volez sa suite ou vous volez son jeu, vous échangez son jeu. Il y a des cartes pour faire passer, bref, pour voler des cartes, faire disparaître des cartes. C'est vraiment un beau jeu de cartes. Là. Mm-hmm. Si vous aimez jouer aux cartes, là, puis j'ai du mal une autre qui est beau, Flip 7, ce jeu-là. Track 10, c'est dans cette lignée-là. Vous allez adorer ça. C'est un petit jeu qui s'apporte très bien. C'est tout petit, puis ça se détaille seulement 12 $.
0: Oui, donc Tracten, c'est pour ceux et celles qui sont prêts à tout, là, parce qu'il y a des fois, il y a des gens avec qui on joue, des fois, qui sont pas contents de perdre.
1: L'important, c'est de s'amuser.
0: Marc, on a un autre jeu, et je te laisse le dire, le numéro 2.
1: Le titre, hein? J'ai rien à dire à la radio, c'est le jeu du trou de cul. C'est le fameux classique québécois qu'on joue. Écoutez, moi, j'étais tout petit, il y a 40-50 ans, puis on jouait à ce jeu-là, le fameux jeu du trou de cul. Mais moi, j'ai toujours pensé qu'on pouvait juste jouer à 4. Mm-hmm. Mais là, à force de parler avec des gens un peu partout au Québec, on s'est rendu compte que même à 3 joueurs, ça se joue 4, 5, 6 joueurs. Donc, on parle de 3 à 5 joueurs. Je vous dirais, à partir de 10 ans, mais même plus jeune, ça peut aller. Et là, on a créé le fameux jeu du trou de cul. Ceux qui ne savent pas c'est quoi, mais c'est le premier joueur. On doit se départir de toutes nos cartes le plus rapidement possible, parce que le premier qui va y parvenir va devenir président. Après ça, le deuxième va être vice-président. Après ça, secrétaire. Puis là, ben, selon le nombre de joueurs qu'on est, mais on veut pas finir en dernier, parce que là, le joueur qui finit en dernier, on dit c'est le trou de cul. C'est lui qui doit distribuer, ramasser les cartes. Puis là, ben, on doit jouer notre jeu vraiment de façon stratégique pour essayer de terminer toujours le plus possible à la position de président ou le plus haut. Et là, on a créé des fameuses chaises. Hein. On a dans la version de luxe, parce qu'on l'a sorti en deux formats. Vous avez les 6 chaises, dont la chaise du président, du vice-président, de la secrétaire, de l'ouvrier, aller jusqu'au truc qui est représenté par une toilette. Mm-hmm. Bref, un jeu, puis on a fait aussi une façon de compter les points. Parce qu'avec ce jeu-là, là, vous allez jouer des heures et des heures. Puis là, quand on finit de jouer, on se dit, c'est moi qui ai gagné. Non, c'est moi, j'ai été plus souvent président. Mais là, on a fait une mécanique pour compter les points, qu'on a un vrai gagnant à la fin. Puis quand vous partez de la première à la dernière position, ben, vous allez perdre des points. Puis quand vous partez du truc à président, ben, là, vous allez faire plus de points. Bref, on a upgradé le tout, là. Vraiment un jeu à jouer en famille, beaucoup de plaisir. À partir, on dit 10 ans sur la boîte, mais à 8-9 ans, ça peut aller 3-6 joueurs.
0: Parfait. Numéro 3, le doubleau.
1: Oui. Si les gens qui nous écoutent, là, si vous aimez les jeux de mots, les jeux de lettres, les fameux Scrabble, Boggle, là, si ce jeu-là aurait eu un bébé ensemble, là, ça serait le doubleau. Mm-hmm. Ça, c'est nouveau, c'est sorti à peu près, je vous dirais, un mois. C'est un gars de Québec qui a inventé ce jeu de lettres-là qui est fantastique, qui est super le fun. Moi, je suis pas nécessairement un amateur de jeux de mots à la base. Mais avec ce jeu-là, ce que j'aime, c'est que tout le monde peut jouer, tout le monde fait des points. Parce que c'est accessible à tous. Donc, chaque joueur a sa fiche de pointage. On a un brasseur. On va brasser les lettres dans le brasseur. Et on doit créer des mots à partir de deux lettres qui nous sont imposées. Et là, si on débute par l'une de ces deux lettres-là, ben, on va faire plus de points. On a 60 secondes pour trouver 10 mots avec 10 séquences de lettres. C'est très bien fait. Puis les mordus, ceux qui sont plus compétitifs, qui aiment ça pousser plus loin, qui aiment vraiment les jeux de mots, là, vous avez des cartes défis, des cartes challenges qui viennent mettre beaucoup plus de stratégie là-dedans, qui viennent vraiment vous en donner pour votre argent, si je peux dire. Mais c'est un jeu de lettres super le fun. À partir de 10 ans qu'on dit de 1 à 6 joueurs.
0: Parfait. Je connais des beaux jeux là, pour partir en camping. Et le prochain jeu s'appelle Camping en folie.
1: Oui. Là, on s'adresse avec les plus jeunes en famille. Vous avez de jeunes enfants. Vous allez en camping, mais vous allez adorer ce jeu-là, Camping en folie. C'est l'histoire de trois écureuils qui partent en camping. Et là, ils doivent relever des défis pour se départir de leur guimauve. Ils doivent attraper des noisettes, faire des chocolats chauds, faire construire des biscuits. Fait que c'est tous des petits jeux différents que vous allez avoir du fun à jouer avec vos enfants. On dit à partir de 6 ans. 2 à 4 joueurs pour Camping en folie. Puis c'est un jeu qui va vraiment développer chez l'enfant, tu sais, la logique, la prise de décision, l'impulsivité, etc. Ça travaille un paquet de bonnes choses, mais c'est super amusant. Les guimauves sont super le fun à manipuler également. Excellent choix si vous avez de jeunes enfants ou des petits-enfants. À partir de 5, ça peut aller, mais c'est 6, 7, 8 ans, là, de 6 à 10, je vous dirais, 2 à 4 joueurs Camping en folie.
0: Parfait. Les deux prochains jeux, des petits jeux de cartes, on a Twist 19 et Yum.
1: Oui, ben ces deux jeux-là, puis les trois prochains, Liliane, je vous dirais, réservez-les auprès de vos commerçants parce qu'ils vont arriver au cours de la prochaine semaine normalement.
0: Oui, okay. Parfait.
1: Ça, là, je vous en parle en exclusivité pratiquement. Là, j'en ai pas encore beaucoup parlé de ces trois petits jeux-là. C'est des jeux qu'on voulait sortir à temps justement pour les vacances. Ça, puis le premier, Twist 19. C'est aussi basé sur le jeu du 19 qu'on appelle, qu'on joue depuis des dizaines d'années un peu partout au Québec, mais qu'on a vraiment venu upgrader le tout. Chaque joueur reçoit 19 cartes, il y en a 8 devant lui, 4 dévoilées sur ces 4 cachées-là, puis on a notre jeu en main. Puis on doit être encore là le premier à se départir de toutes nos cartes ou finir la manche avec le moins de cartes possible pour faire le moins de points possible. Et là, pour jouer, vous devez tout le temps jouer en dessous, moins fort que le joueur qui a joué avant vous quand il s'est départi des cartes. Comme par exemple, si tu jetterais, Liane, 3-12, ben moi, je pourrais jeter une paire de 10. Le prochain joueur pourrait jeter 2-6 ou 1-5, tu sais. Fait qu'il faut jamais ramasser la salade du milieu de tout le paquet de cartes. Et là-dedans, on a des cartes spéciales. La banane qui vient faire passer un tour. On a l'ananas qui coupe le jeu. On a la salade de fruits qui fait tout ramasser les cartes. Bref, un jeu de cartes là, qu'on pense qu'il va devenir un classique très rapidement parce que dans les tests qu'on a fait, vraiment, Twist 19, là, excellent choix. 8 ans et plus, donc encore là, 7 ans, ça peut aller. 7, 8 ans et plus, 2 à 6 joueurs, Twist 19. Et même, on peut jouer à beaucoup plus même que 6 normalement parce que là, c'est 19 cartes chaque. Là. Sans ça, ça se complique, mais c'est un jeu qui est accessible à tout le monde.
0: Parfait. Là, on a le Yum Edition version mini.
1: Ce qui est nouveau, c'est un petit format, mais c'est les dés. On a mis des dés chiffrés, parce qu'il y a beaucoup de gens qui nous disent « Ah, les dés à point, des fois, en vissant, ou là, on a plus de misère à compter les points, à voir les chiffres. » Fait que là, on a sorti une édition. Les dés sont vraiment chiffrés de 1 à 6, là, en chiffres, au lieu des petits points. On a un carnet, un gros carnet de pointage pour 100 parties. Petit format, je pense, encore là, de mémoire, c'est $12 seulement. Donc, si vous aimez jouer au Yum, vous aimez les jeux de dés, vous allez adorer ce petit jeu-là. C'est un grand classique québécois qui a 60 ans et plus d'existence.
0: Ben oui.
1: Le Yum Mini, qui est nouveau à surveiller dans les prochaines semaines, là, sur
0: les tablettes. C'est encore un beau petit format facile à transporter. Joker Rummy, je pense, c'est ça?
1: C'est le Joker Rummy, mais là, c'est une nouvelle version parce que les gens qui nous écoutent vont dire, hey, ça fait 40 ans que ça l'existe. Vous avez entièrement raison. Le Joker Rummy, il y a eu le Junior, il y a eu plusieurs versions. Mais là, on a créé vraiment le Joker Rummy duel pour jouer à deux. Parce qu'on sait souvent à la maison, c'est rare qu'on utilise des fois 3, 4, 5 joueurs, c'est plus difficile à trouver, mais souvent on est deux en couple à la maison. Donc, ce jeu-là a été adapté pour jouer principalement à deux joueurs. Donc, c'est un jeu de cartes où ce qu'on doit réaliser des cartes programmes. Il y en a 54 quatre nouvelles dans ce jeu-là. C'est toutes des nouvelles cartes programmes parce que les amateurs de Joker Rummy recherchent toujours de la nouveauté pour les cartes programmes. Mais là, la grande différence, c'est qu'on va jouer tous les deux pour acquérir la même carte programme, au lieu qu'on ait chacun notre carte programme. Donc, vous devez encore faire plus attention aux cartes que vous allez donner à votre adversaire. Le premier joueur qui va avoir cette carte programme va remporter la partie. Puis là, il n'y a plus de carte bonus, de carte soleil là-dedans. Donc, vraiment un beau petit jeu, beau petit format qui s'amène très bien. Le Joker Rummy Duel, encore là, si vous aimez simplement les cartes ou le Joker Rummy, vous allez adorer cette petite version-là.
0: Marc, le temps file. Il nous en reste trois. On y va avec Pandaland et Pigeon Dragon, qui semblent être des jeux qui sont destinés pour les plus jeunes.
1: Oui, effectivement, Pandaland encore, collection Ludo Ménage, un jeu très éducatif, magnifique, il est super beau. 6 ans et plus, 2 à 4 joueurs, ça se passe au parc d'attractions, vous avez des petits défis à faire, à jouer en famille à partir de 6 ans. Pandaland, Pigeon et Dragon, ben c'est de l'auteur Louis Patalano qui écrit les héros du Mont Dragon, qui a sorti son propre jeu, Pigeon et Dragon, qui est super la fun, qui est un mix un peu, je vous dirais, de jeux de cartes avec des petites planches. Donc, c'est pas juste un jeu de cartes. Un beau niveau de stratégie. Les règlements changent à chaque manche. Super intéressant. Mais on parle d'un 7 ans et plus. Là, je vous dirais, ça prend pas mal ça, 7 ans. 3 à 5 joueurs, ça s'appelle Pigeon et Dragon.
0: Parfait. Et le dernier, numéro 10, Toc 8 à 4 joueurs. C'est une version classique, mais une version voyage. Là, on est en format réduit, non?
1: Oui, mais tu sais, des fois, on charge des idées cadeaux. Le Toc au Québec, les jeux de Toc, on le sait, c'est un grand classique. Là, on n'a pas grand-chose à en arrêter, sauf que des fois, de juste y penser qu'il existe des petits formats voyage. Fait que vous partez en camping, vous partez pour le week-end, vous allez en voiture pour un long trajet. Bref, c'est des belles idées au camping au lieu d'amener la grosse planche de Toc. Il existe des petits jeux, ils ont juste 9 pouces de large par 9 pouces de haut. Bref, très, très accessible, le jeu de Toc. C'est une idée, une suggestion pour vacances cet été.
0: Parfait. Ben, c'est bien pensé parce que justement, les petits formats, ils viennent de me passer une idée là, par la tête. Là, on part avec les enfants, on a l'équipement de camping, on a la nourriture, on a les jeux. On vient qu'à être un peu chargé dans la voiture, alors c'est très, très bien pensé d'avoir des versions plus compactes là, pour en apporter le plus possible et passer du bon temps, avoir des jeux de société sous la main pour justement s'amuser en famille avec les enfants, passer des bons moments, mais pas avoir une surcharge de bagages dans l'auto. Alors, bien pensé, si les gens veulent voir ce top 10, on s'en va sur gladius.ca simplement. Et nous, Marc, peut-être qu'on se reparle dans le temps des fêtes.
1: Avec grand plaisir. Merci beaucoup pour bonnes vacances à tout le monde.
0: Merci. Bonnes vacances, Marc. Bye bye. Et merci beaucoup d'avoir été là. Bye-bye. Oui, ça commence à sentir l'été et il fait de plus en plus chaud. Par contre, aujourd'hui, ça rafraîchit un peu là et ça fait du bien quand même. Température à la baisse pour atteindre 17 degrés aujourd'hui. Ce soir, cette nuit, ce sera minimum à 10 degrés, un ciel dégagé. Et demain, jeudi, du soleil, un beau maximum à 20 degrés. Il y a des précipitations prévues pour la fin de semaine. On vous tiendra au courant des détails. D'ici là, actuellement, dans Grand Rimouski et la Métis, c'est nuageux. Il fait 17 degrés. 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

0: Et à tous, bienvenue à votre bulletin de nouvelles de l'après-midi de ce 10 juin 2026. Ici, au micro, Alphonse Logo. Au club du golf Bic-sur-Mer, on se prépare activement pour une belle saison estivale 2026. Et tout commence ce 11 juin avec un nouveau concept culinaire au restaurant pour non seulement prolonger des journées de jeu autour d'un repas ou d'un verre, mais surtout permettre aux visiteurs de profiter du bon temps, nous dit le chef Adrien Pastor, directeur de la restauration au Bic-sur-Mer.
1: Le restaurant Bic-sur-Mer, c'est un nouveau concept de restauration qui s'installe à partir du 11 juin au Club des Golfs du Bic, sur le nom des Bic-sur-Mer restaurants.
0: Pourquoi ce nouveau concept et qu'est-ce que ça apporte?
1: Ce nouveau concept, dans le fond, on essaye de faire profiter les gens de notre belle vue, de notre terrasse, de notre magnifique salle à manger avec un concept culinaire qui ensemble deux cultures, la québécoise bien sûr, puis la culture de mes origines, de l'Amérique du Sud, ponctuellement le Pérou, avec une cuisine fraîche, colorée, festive, parfaite pour les apéros, parfaite pour venir avant un spectacle, parfaite pour même prendre le temps pour prendre un beau verre de vin puis profiter d'une belle soirée. Le restaurant Bic-sur-Mer, il est ouvert pour tout le monde. Ce n'est pas un concept fait juste pour les gens qui jouent au golf, mais les gens, après le golf, venir passer, prendre un verre, manger et prolonger leur séjour des golfs en restant en soirée avec nous au restaurant.
0: On l'a appris ce mardi, le grand séminaire de Rimouski va subir une réelle transformation avec une construction de 60 logements communautaires abordables sur le terrain adjacent. Le communiqué faisant l'annonce parle même d'une transformation en un espace laïque, accessible et ancré dans la communauté. Ceci en vue d'apporter une réponse concrète à la crise du logement dans la région pour les familles, les étudiants et les ménages à faible revenu ou modeste. Ce projet de requalification sera déployé par les logements populaires du Bas-Saint-Laurent et Logeco, deux structures qui se sont mises ensemble pour acquérir ce bâtiment emblématique du paysage rimouskois. Elles veulent partager les ressources, les expertises et les idées et parvenir stratégiquement à cette requalification. Elles entendent maintenir dans ce projet les usages actuels du bâtiment, notamment les 50 espaces occupés par des professionnels dont les services sont essentiels à la population, ainsi que plus d'une trentaine de logements de court et long séjour. À Saint-Anaclet-de-Lessard, la municipalité peut se réjouir d'être la toute première au Québec à adopter une résolution en appui au mouvement créé par le collectif pour un Québec sans pauvreté. Cette adoption s'est faite en conseil réuni le lundi 8 juin dernier. Le manifeste pour un Québec sans pauvreté définit en réalité la pauvreté comme un déni des droits et libertés et qu'à ce titre, elle porte atteinte à la dignité des personnes qui la subissent. Michel Dubé, responsable du regroupement contre la pauvreté Bas-Saint-Laurent et conseiller municipal, est celui qui a introduit ce manifeste à ses collègues pour en faire un outil de lutte contre la pauvreté. Son souhait, nous dit-il, c'est de voir après Saint-Anaclet le mouvement se généraliser. Michel Dubé, qu'on écoute.
2: On souhaite que ça crée un mouvement, là, que d'autres municipalités, d'autres organisations issues du monde municipal appuient le manifeste. Et donc, une première, là, effectivement, au Québec, là, que Saint-Anaclet adopte ce manifeste-là. Donc, je pense que j'étais une des personnes les mieux placées pour créer le mouvement.
3: Donc, vous avez poussé vos collègues à aller à la tâche?
2: Ah, j'ai pas eu besoin de pousser. Ils étaient tous unanimement très d'accord avec les principes. Il n'y a aucun engagement qui est pris de par la municipalité au niveau financier ou de politique ou toutes sortes de choses. Ce qu'on dit, c'est aux prochaines élections, il faut que les Québécois prennent en compte la solidarité, puis il faut que le prochain gouvernement mette en place des mesures structurantes pour amenuiser des problématiques liées à la pauvreté.
0: Quatre principes sont énumérés dans ce document pour parvenir à l'amélioration du revenu des personnes les plus pauvres. C'est important, nous dit Michel Dubé, parce que dans Rimouski-Neigette, par exemple, plus de 12% de la population vivent dans la pauvreté. L'actualité culturelle de ce jour, c'est avec vous, Hugo Etier.
4: La quatrième édition des projections extérieures gratuites par à l'œil sur les murs en version estivale est de retour. Ce sont plus de 5 parcours de projections gratuites de courts-métrages en juin, juillet et août dans l'Est du Québec qui font leur apparition. 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Un point de rendez-vous, une thématique, des courts-métrages québécois d'hier et d'aujourd'hui qui embrassent les façades d'une municipalité. Une balade nocturne où le public va de surprise en surprise découvrir des films, mais aussi des dégustations locales ainsi que les mots d'un ou une artiste de la parole. Du côté de Métis-sur-Mer, ça se passera le 26 et 27 juin à 21h avec comme thème « Cohabiter ». Du côté du Témiscouata, ça se passera le 9 et 10 juillet à 21h avec comme thème « Chasse et pêche ». Et pour terminer, dans le Kamouraska, le 4 et 5 août à 20h30 avec comme thème « Art et nature ».
0: Et nous terminons avec le sport présenté par Émile Clouet.
5: Alors que le repêchage de la LHJMQ est officiellement derrière nous, on se concentre sur le repêchage européen qui a lieu habituellement au début du mois de juillet. Mais il y a quelque chose d'autre qui est sorti, qui devrait faire plaisir aux partisans, c'est-à-dire l'horaire de pré-saison de l'Océanique. L'équipe de toute une région prend la direction de Chicoutimi au centre Georges Vézina le 21 août prochain pour disputer son premier match préparatoire. Par la suite, le lendemain, au Colisée financier à Sun Life le 22 août, les Remparts de Québec seront visiteurs. Sinon, le 28 août prochain, au Centre Castel Sainte-Marie-de-Beauce, c'est l'Océanique qui visitera les Remparts. Le 30 août, l'Océanique est à Woodstock, au Nouveau-Brunswick, pour y affronter les Sea Dogs de Saint-John. Un classique maintenant avec les Knicks, l'affrontement au Colisée béton provincial de Matane se tiendra le 11 septembre prochain face aux Drakkars de Baie-Comeau. Et le calendrier d'exhibition se termine le lendemain, le 12 septembre, à 16h, au Colisée financier Sun Life, face aux Remparts de Québec. La saison débutera normalement la fin de semaine suivant celle-ci.
0: Ce sera tout pour ce bulletin de nouvelles. Merci de l'avoir suivi. 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

0: généralement nuageux pour cette fin de journée. 30 % de probabilité d'averse et des températures à la baisse pour atteindre 17 degrés. Et ce soir, cette nuit, c'est un dégagement tard en soirée, un minimum à 10 degrés. On va retrouver le soleil demain avec un beau ciel dégagé, du soleil maximum à 20 degrés. Vendredi aussi, du soleil. Par contre, les vents s'en mêlent. Ce sera venteux pour la journée, un maximum à 15 degrés. La pluie s'installe pour la fin de semaine, mais évidemment, d'ici là, c'est encore un peu loin. On vous tiendra au courant des détails dans les prochains jours. Actuellement, dans Grand Rimouski et la Métis, on a gagné un degré. Il fait présentement 19 degrés dans la Métis.
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1: Don Rémy vous invite à venir danser et vous amuser tous les samedis soirs au 317 de la cathédrale à l'arrière du Presto Pizzeria à la salle Romuald Saint-Pierre. Le début des danses à 19h30 et danse canadienne à partir de 20h. Avec musicien Louise Gagné à l'animation, votre présidente vous remercie et vous invite à participer en grand nombre. Le Club des 50 ans de Biencourt vous invite à l'occasion de la fête des Pères à une soirée dansante qui aura lieu le samedi 20 juin dès 20h à la salle municipale de Biencourt. Le coût d'entrée est fixé à 5$ et l'animation sera faite par Michel et Raymond. Permis de bar sur place, venez danser, vous amuser et célébrer nos papas. C'est organisé par le Club des 50 ans et plus de Biencourt. Le bingo Saint-Germain de Rimouski, ça se passe à la salle Marcel Gagné tous les mercredis à 19h. Et c'est au profit de la fabrique pour la cathédrale. L'ouverture des portes se fait à 17h15 et on joue à 19h. L'entrée se fait de la rue des Marguilliers, derrière la cathédrale de Rimouski. Le programme de la soirée, c'est plusieurs façons de gagner. Et le lot cumulatif pour cette semaine est à 2 700$. Ce bingo s'adresse aux 18 ans et plus seulement. Si vous avez besoin d'informations supplémentaires, 88-724-4545. Les Alcyons de Montjoly vous invitent à leur super soirée de bingo. C'est à tous les mardis à 19h au 1237 rue Thibault. 3 000$ en prix, un gros lot fixé à 1 200$. Et qu'encore, la Voix de la Liberté spirituelle vous invite à un office avec de la lumière et du son ayant pour thème « S'éveiller au pouvoir de l'amour de Dieu ». Expérimenter l'amour divin au quotidien. Cet atelier se tient le dimanche 5 juillet prochain de 11h à midi au Centre communautaire de Saint-Édis situé au 280 boulevard Arthur-Louis-Est à Rimouski. L'entrée est libre, vous êtes tous les bienvenus. Information 1-855-325-9955. Et voilà ce qui compose notre édition de l'agenda pour aujourd'hui.
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1: À vendre un escabeau de 8 pieds, grade 2, c'est à l'état neuf. On a aussi divers outils pour bricoleurs tels que marteaux, pinces et bien d'autres objets. On a 2 projecteurs de travail. Pour information, 88-730-3591, 88-730-3591. C'est ce qui complète l'édition des petites annonces du 96,5.

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La ressource d'aide aux personnes handicapées vous invite à vous gâter en fin de semaine, samedi 13 juin. C'est la cinquième édition de la journée du biz glacé. Ça vous dit quelque chose? On participe en allant simplement, je vous dis, c'est la chose la plus facile à faire. On s'en va dans une crèmerie participante. On se gâte un peu, on prend un cornet de crème glacée. Il y a $1 qui est remis à la ressource d'aide aux personnes handicapées. Il y a plusieurs régions qui participent, Kamouraska, Rivière-du-Loup, plusieurs endroits où on peut se procurer. Vous pourrez aller visiter le site Internet. Dans Matane, Matapédia aussi, la Gaspésie, plusieurs endroits qui participent. On va s'intéresser plus particulièrement, nous, à Mont-Joli-la-Métis, donc le bar laitier Achigny à Sainte-Luce, la machine à glace à Mont-Joli, Naufrage et compagnie à Sainte-Flavie sont des bars laitiers participants. Alors, c'est très facile et puis c'est bon. Ça nous fait du bien de participer à cette campagne de financement. Du côté de Rimouski, on a Pêché Mignon, la crème folle, cantine et bar laitier Saint-Odile, bar laitier aux délices. Alors, samedi 13 juin, on annonce un peu de pluie, là. Ben, on va se forcer, on va aller chercher un bon cornet de crème glacée aux crèmeries participantes pour cette journée du biz glacé. C'est la cinquième édition et c'est au profit d'une initiative, là, de la ressource d'aide aux personnes handicapées. Un bon geste qui goûte bon, à part de ça. On s'en va en musique avec Vianney maintenant.

0: malgré les nuages. Aujourd'hui, ben, ce sera un dégagement qui va se passer ce soir. Tant ce soir, un minimum à 10 degrés. Pour demain, c'est du soleil avec un maximum à 20 degrés. Vendredi, du soleil aussi. Les vents s'en mêlent un peu. Ce sera venteux pour la journée, un maximum un peu plus frais à 15 degrés. Et pour la fin de semaine, pour l'instant, le plan de match, c'est des parapluies, hein, je vous dirais. C'est de la pluie là, qui est prévue pour samedi avec un maximum à 14 degrés. Dimanche, un maximum à 13 degrés. On ne s'en fait pas. De toute façon, il y aura certainement des petits endroits dans cette fin de semaine-là où on aura droit au soleil. Et actuellement, dans le Grand Rimouski et la Métis, c'est nuageux. Il fait 19 degrés.
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C'est déjà tout pour nous. J'espère que vous avez passé un bel après-midi. On se donne rendez-vous demain pour une autre émission. L'effet flow. Merci beaucoup d'avoir été là et je vous laisse en bonne compagnie. C'est Danny Proulx qui sera avec vous dès 16h. Passez une excellente soirée. C'était Liliane Bussière. Bye bye tout le monde.

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Écoutez à tous, bienvenue à votre bulletin de nouvelles régionales sur Flow 96.5. Alphonse Logo au micro. À Sainte-Flavie, un homme inanimé de 18 ans a été retrouvé tôt ce matin de jeudi sur un chemin privé menant à des terres en culture. Un motocross se trouvait également à proximité de la victime, informe la

0: Sûreté du Québec. À l'arrivée des services d'urgence, le décès de l'homme a été malheureusement constaté sur place. Un enquêteur spécialisé en collision s'est déplacé, dit la Sûreté du Québec, afin d'effectuer l'analyse de la scène et de déterminer les causes et circonstances entourant cet événement. L'enquête se poursuit, affirme la Sûreté du Québec, et aucune autre information ne sera communiquée à ce sujet pour l'instant. On l'a appris ce mardi, le grand séminaire de Rimouski va subir une réelle transformation avec une construction de 60 logements communautaires abordables sur le terrain adjacent. Le communiqué faisant l'annonce parle même d'une transformation en un espace laïque, accessible et ancré dans la communauté. Ceci en vue d'apporter une réponse concrète à la crise du logement dans la région pour les familles, les étudiants et les ménages à faible revenu ou modeste. Ce projet de requalification sera déployé par les logements populaires du Bas-Saint-Laurent et Logeco, deux structures qui se sont mises ensemble pour acquérir ce bâtiment emblématique du paysage rimouskois. Elles veulent partager les ressources, les expertises et les idées et parvenir stratégiquement à cette requalification. Elles entendent maintenir dans ce projet les usages actuels du bâtiment, notamment les 50 espaces occupés par des professionnels dont les services sont essentiels à la population, ainsi que plus d'une trentaine de logements de court et long séjour. À Saint-Anaclet-de-Lessard, la municipalité peut se réjouir d'être la toute première au Québec à adopter une résolution en appui au mouvement créé par le collectif pour un Québec sans pauvreté. Cette adoption s'est faite en conseil réuni le lundi 8 juin dernier. Michel Dubé, responsable du regroupement contre la pauvreté Bas-Saint-Laurent et conseil municipal, est celui qui a introduit ce manifeste à ses collègues pour en faire un outil de lutte contre la pauvreté. Son souhait, nous dit-il, c'est de voir après Saint-Anaclet, le mouvement se généraliser. Michel Dubé, qu'on écoute.
1: On souhaite que ça crée un mouvement, là, que d'autres municipalités, d'autres organisations issues du monde municipal appuient le manifeste. Et donc, c'est une première, effectivement, au Québec, là, que Saint-Anaclet adopte ce manifeste-là. Donc, je pense que j'étais une des personnes les mieux placées pour créer le mouvement.
2: Donc, vous avez poussé vos collègues à aller à la tâche?
1: Ah, j'ai pas eu besoin de pousser. Ils étaient tous unanimement très d'accord avec les principes. Vous savez, le manifeste, là, en tant que tel, c'est un énoncé de valeur. C'est de nommer que, pour nous, les ménages à faible revenu, là, c'est une préoccupation constante. Et donc, il n'y a aucun engagement qui est pris de par la municipalité au niveau financier ou de politique ou de toutes sortes de choses. Ce qu'on dit, c'est aux prochaines élections, il faut que les Québécois prennent en compte la solidarité, puis il faut que le prochain gouvernement mette en place des mesures structurantes pour amenuiser les problématiques liées à la pauvreté.
0: Quatre principes sont énumérés dans ce document pour parvenir à l'amélioration du revenu des personnes les plus pauvres. C'est important, nous dit Michel Dubé, parce que dans Rimouski-Neigette, par exemple, plus de 12% de la population vivent dans la pauvreté.
1: Il y a 12,3% de la population dans Rimouski-Neigette qui est en situation de pauvreté. C'est énorme et on doit prendre en compte la dignité de ces personnes-là. Nous, ce qu'on souhaite, là, c'est d'accès à des services publics. On doit prendre en compte la situation des personnes en situation de pauvreté pour mettre en place des mesures structurantes pour améliorer leur sort. Le revenu de ces gens-là est beaucoup trop faible. Et donc, on souhaite que le prochain gouvernement prenne en compte la lutte à la pauvreté comme une valeur importante de leur action.
0: Au club du golf Bic-sur-Mer, on se prépare activement pour une belle saison estivale 2026. Et tout commence ce 11 juin avec un nouveau concept culinaire au restaurant pour non seulement prolonger des journées de jeu autour d'un repas ou d'un verre, mais surtout permettre aux visiteurs de profiter du bon temps, nous dit le chef Adrien Pastor, directeur de la restauration au Bic-sur-Mer.
3: Le restaurant Bic-sur-Mer, c'est un nouveau concept de restauration qui s'installe à partir du 11 juin au Club des Golfs du Bic, sur le nom des Bic-sur-Mer restaurants.
0: Pourquoi ce nouveau concept et qu'est-ce que ça apporte?
3: Ce nouveau concept, dans le fond, on essaie de faire profiter les gens de notre belle vue, de notre terrasse, de notre magnifique salle à manger avec un concept culinaire qui ensemble deux cultures, la québécoise bien sûr, puis la culture de mes origines, de l'Amérique du Sud, ponctuellement le Pérou. avec une cuisine fraîche, colorée, festive, parfaite pour les apéros, parfaite pour venir avant les spectacles, parfaite pour même prendre un beau verre de vin puis profiter d'une belle soirée. Le restaurant Big Sur Mer, il est ouvert pour tout le monde. Ce n'est pas un concept fait juste pour les gens qui jouent au golf, mais les gens, après le golf, venir passer, prendre un verre, manger et prolonger leur séjour des golfs en restant en soirée avec nous au restaurant.
0: Revenons sur cette première édition du Qui au temps de Moisson Rimouski Neigette propulsé par Technique Pro BSL. C'était samedi dernier au salon de Qui Vézina. L'événement fut un grand succès, notamment dans un communiqué avec 200 personnes comme participants. Il a permis à Moisson Rimouski Neigette d'atteindre son objectif d'amasser $50,000. L'insécurité alimentaire touchant un nombre croissant de personnes dans la région, Moisson Rimouski Neigette organise ce genre d'événements pour amasser des fonds en vue de soutenir les populations en difficulté. L'organisme souhaite que l'élan de solidarité continue de supporter les efforts de l'équipe, sachant qu'avec la saison estivale, les dons sont de plus en plus rares. Pour Moisson Rimouski Neigette, le Cuyoton est un événement qui met en évidence l'importance de travailler ensemble dans la bienveillance pour bâtir une communauté plus forte et résiliente. Ce sera tout pour ce bulletin de nouvelles. Merci de l'avoir suivi. 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
4: Pour ce soir, des nuages avec 30% de probabilité d'averse. Ça devient partiellement nuageux. Nappe de brouillard se formant au cours de la nuit avec un minimum de 11 degrés. Demain, ensoleillé, nappe de brouillard se dissipant tôt le matin, maximum de 22, un humidex à 27 degrés. Vendredi, ensoleillé, venteux, maximum de 16 degrés. Un aperçu pour la fin de semaine, pour les deux jours, ce sont les averses, avec un maximum de 15 degrés pour samedi et dimanche.

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Ben, il s'appelle Gab Forest avec Appel manqué. Bonjour tout le monde, bienvenue à Flow Express, édition du mercredi 10 juin. Aujourd'hui, à l'émission du nouveau dans l'affaire Jean-Nicolas Marchand, vous savez, cet ancien directeur général de la Chambre de commerce, industrie Rimouski-Lingette. La CAQ remonte dans les sondages, le Parti libéral, lui, perd des points. Et l'effet El Niño de plus en plus probable, selon les scientifiques. À 16h30 et 17h30, comme à tous les jours de la semaine d'ailleurs, on vous présente les sports avec Émile Leclouet, et Alphonse Legault s'installe à 17h pour vous présenter son prochain bulletin d'information. En musique, voici celle de Ludovic Bourgeois.

0: C'était Je cours avec Dave Armeau à Flo. Nouveau sondage Synopsis La Presse ce matin et le climat politique continue de bouger au Québec, c'est le moins qu'on puisse dire. Parce que le Parti québécois demeure en tête des intentions de vote, mais la vraie histoire du jour, c'est la glissade des libéraux et la remontée de la CAQ. Après plusieurs mois de progression, ben, le Parti libéral de Charles Milliard perd des plumes, alors que la coalition Avenir Québec, qui touchait le plancher dans certains sondages au printemps, regagne quelques points. Résultat, on se retrouve de plus en plus avec une lutte à trois entre le PQ, le PLQ et la CAQ, surtout à l'approche des élections de 2026, donc cet automne. Ce qui demeure crucial, cependant, c'est l'avance du PQ chez l'électorat francophone, un élément qui permet donc de faire toute la différence dans la répartition des sièges, même si l'écart global dans les intentions de vote semble de plus en plus serré. Bref, le sondage suggère que le PQ reste favori, mais que le scénario d'une campagne très volatile avec un PLQ en recul et une CAQ en mode rattrapage est plus jamais sur la table. Je vous l'ai dit souvent, ça va faire une campagne électorale fascinante, avec de vrais enjeux, j'espère. On les connaît, les enjeux, hein? C'est le coût de la vie, l'itinérance, la santé, l'éducation. Bref, je pense que c'est ça que le citoyen veut entendre. 16h21, on fait tout un bond dans le temps après la pause.
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0: Les sports avec Émile Clouet.
1: Alors que le repêchage de la LHJMQ est officiellement derrière nous, on se concentre sur le repêchage européen qui a lieu habituellement au début du mois de juillet. Mais il y a quelque chose d'autre qui est sorti, qui devrait faire plaisir aux partisans, c'est-à-dire l'horaire de pré-saison de l'Océanique. L'équipe de toute une région prend la direction de Chicoutimi au centre Georges Vézina le 21 août prochain pour disputer son premier match préparatoire. Par la suite, le lendemain, au Colisée financier Sun Life le 22 août, les Remparts de Québec seront visiteurs. Sinon, le 28 août prochain, au Centre Castel de Sainte-Marie-de-Beauce, c'est l'Océanique qui visitera les Remparts. Le 30 août, l'Océanique est à Woodstock au Nouveau-Brunswick pour y affronter les Sea Dogs de Saint-John. Un classique maintenant avec les Knicks, l'affrontement au Colisée béton provincial de Matane se tiendra le 11 septembre prochain face aux Drakkars de Baie-Comeau. Et le calendrier d'exhibition se termine le lendemain, le 12 septembre, à 16h au Colisée financier Sun Life face aux Remparts de Québec. La saison débutera normalement la fin de semaine suivant celle-ci. Et toujours dans la LHJMQ, les Remparts de Québec feront l'acquisition du défenseur Maddox Labre des Tigres de Victoriaville. En retour, Québec cédera un choix de cinquième tour à l'équipe de Victoriaville. Labre viendra combler le trou laissé béant par Thomas Charbonneau, échangé lors du repêchage 2026 de la LHJMQ aux Sea Dogs de Saint-John. Cette année, en 59 parties, l'Arbre a récolté un but et 19 passes pour 20 points avec les Tigres. Dans la Ligue nationale de hockey avait lieu le quatrième affrontement de la finale de la Coupe Stanley hier soir au T-Mobile Arena de Las Vegas. Les Golden Knights avaient une avance de 2-1 dans la série, mais la troupe de Rod Brind'Amour est loin d'être battue pour autant. C'est sans son gardien partant depuis le début des séries, Freddie Anderson, que les Canes se rendaient dans la ville du vice. Brandon Bossy obtenait le départ. Quelle histoire que celle de Brandon Bossy. Les Hurricanes l'ont réclamé au balotage il y a 247 jours. Et voilà maintenant qu'il obtient un départ en finale de la Coupe Stanley. Mais passons aux choses sérieuses et ce sont les Hurricanes qui sont sérieux en début de match. Logan Stankoven et Jackson Blake marquent coup sur coup avec à peine 3 minutes 30 de disputé dans le match. Mark Stone va répliquer au milieu du premier engagement. Il réduit l'écart à 2-1. Mais les Hurricanes veulent garder leur avance. Le capitaine Jordan Staal marque son sixième but des présentes séries en avantage numérique. Et après une période, c'est 3-1 Hurricanes. Mais la deuxième période, c'est l'affaire des hommes de John Tortorella. William Carlson et Brett Howden sont les marqueurs du deuxième 20. L'égalité est créée après 40 minutes de jeu. Et par la suite, en troisième période, toujours ce bon vieux Jordan Staal qui marque sur le ventre, s'il vous plaît. Son septième but des séries, son deuxième but de ce match. Les Hurricanes ont l'avance et elle tiendra jusqu'en toute fin de troisième engagement alors que Nikolaj Ehlers, dans un filet désert, inscrit son septième but des séries. Il donne une priorité de 2 buts à son équipe avec 55 secondes à jouer et c'en est fait des Golden Knights. 5-3, la victoire des Hurricanes qui nivelle les chances dans cette série. La série finale de la Coupe Stanley n'est maintenant qu'un 2-3 avec au minimum un autre match à Raleigh et maintenant un au T-Mobile Arena de Vegas. Le crucial match numéro 5 sera disputé ce jeudi au Lenovo Center de Raleigh en Caroline du Nord. Toujours dans la Ligue nationale de hockey, le capitaine de l'Avalanche du Colorado, Gabriel Landeskog, a reçu 2 très beaux honneurs. Alors que son équipe, favorite pour remporter la Coupe Stanley depuis le début de la saison, est maintenant éliminée des séries, il a pu profiter pleinement de ses exploits. La Ligue nationale de hockey lui a remis le trophée Bill Masterton, remis au joueur qui incarne le mieux la persévérance, l'esprit sportif et le dévouement au hockey, ainsi que le trophée Marc Messier, décerné au joueur qui fait preuve d'un leadership exceptionnel auprès de son équipe, tant sur et en dehors de la patinoire durant la saison régulière, et qui contribue activement au développement du hockey dans sa communauté. Gabe Landeskog avait subi une blessure au genou et absolument tout le monde croyait que sa carrière était terminée avant qu'il effectue son fameux retour au jeu. Mais ce n'est pas les 2 trophées qu'espérait avoir Landeskog cette saison, alors que lui et l'Avalanche du Colorado tenteront de mettre la main sur une 2e Coupe Stanley lors des 5 dernières années l'an prochain. C'était Émile Clouet pour vos sports.

De probabilité d'averse tôt ce soir, ça devient partiellement nuageux par la suite avec nappe de brouillard se formant au cours de la nuit. Un minimum prévu de 11 degrés. Demain, jeudi ensoleillé, nappe de brouillard se dissipant tôt le matin. Maximum de 22, un humidex demain de 27 degrés. Pour vendredi, ça sera ensoleillé venteux, maximum de 16 degrés. Prévision pour la fin de semaine, jusqu'à maintenant, c'est moyen. So-so, comme on dit. Samedi, averse max de 15 et dimanche, averse max de 15 là aussi. Il est 16h40, précisément.

0: Buzzé Buzzé avec Jay Scott à Flow Express, 16h49, presque 50 maintenant. Toujours 18 degrés dans la région. Selon les experts internationaux parlant de température, la planète se dirige vers un épisode El Niño, possiblement très fort à partir de la fin de l'été et surtout à l'automne. El Niño, en fait, c'est le réchauffement anormal des eaux du Pacifique qui dérègle la météo un peu partout d'ailleurs sur la planète en ajoutant jusqu'à quelques dixièmes de degrés aux températures moyennes mondiales. Concrètement, les agences météo parlent maintenant d'une probabilité autour de 80 à 90%, voire plus. El Niño s'est installé et plusieurs modèles laissent même entrevoir un épisode fort, voire très fort. Ça veut dire que, bon, il y a plus de risques de vagues de chaleur, de sécheresse dans certaines régions et d'inondations ailleurs parce que les régimes de pluie sont complètement bousculés. Pour nous, au Québec, eh bien, on parle plutôt d'un contexte global des étés plus chauds que normal, un climat déjà réchauffé par les gaz à effet de serre auquel El Niño vient ajouter comme, bien sûr, un amplificateur. Les organismes internationaux rappellent que les gouvernements à se préparer en renforçant les systèmes d'alerte et les plans d'urgence parce que chaque dixième de degré supplémentaire augmente le risque d'événements extrêmes. D'ailleurs, en France, ils l'ont connu il n'y a pas si longtemps, ou un mai, avec une vague de chaleur exceptionnelle pour ce temps-ci de l'année. Ceci dit, après la pause, j'ai pour vous Clay Scott en musique et les trois accords. Et par la suite, ben, c'est Alphonse Legouis qui va s'installer à compter de 17h pour vous livrer le prochain bulletin de nouvelles. Des nuages et 30% de probabilité d'averse pour ce soir. Ça devient partiellement nuageux par la suite. Et pour demain, ben, ça sera ensoleillé. Une belle journée demain avec un humidex de 27 degrés, 16h52.
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Écoutez à tous, bienvenue à votre bulletin de nouvelles régional sur Flow 96.5, Alphonse Logo au micro. À Sainte-Flavie, un homme inanimé de 18 ans a été retrouvé tôt ce matin de jeudi sur un chemin privé menant à des terres en culture. Un motocross se trouvait également à proximité de la victime, informe la Sûreté du Québec. À l'arrivée des services d'urgence, le décès de l'homme a été malheureusement constaté sur place. Un enquêteur spécialisé en collision s'est déplacé, dit la Sûreté du Québec, afin d'effectuer l'analyse de la scène et de déterminer les causes et circonstances entourant cet événement. L'enquête se poursuit, affirme la Sûreté du Québec, et aucune autre information ne sera communiquée à ce sujet pour l'instant. On l'a appris ce mardi, le grand séminaire de Rimouski va subir une réelle transformation avec une construction de 60 logements communautaires abordables sur le terrain adjacent. Le communiqué faisant l'annonce parle même d'une transformation en un espace laïque, accessible et ancré dans la communauté. Ceci en vue d'apporter une réponse concrète à la crise du logement dans la région pour les familles, les étudiants et les ménages à faible revenu ou modeste. Ce projet de

0: requalification sera déployée par les logements populaires du Bas-Saint-Laurent et Logeco, deux structures qui se sont mises ensemble pour acquérir ce bâtiment emblématique du paysage rimouskois. Elles veulent partager les ressources, les expertises et les idées et parvenir stratégiquement à cette requalification. Elles entendent maintenir dans ce projet les usages actuels du bâtiment, notamment les 50 espaces occupés par des professionnels dont les services sont essentiels à la population, ainsi que plus d'une trentaine de logements de court et long séjour. À Saint-Anaclet-de-l'Essard, la municipalité peut se réjouir d'être la toute première au Québec à adopter une résolution en appui au mouvement créé par le collectif pour un Québec sans pauvreté. Cette adoption s'est faite en conseil réuni le lundi 8 juin dernier. Michel Dubé, responsable du regroupement contre la pauvreté Bas-Saint-Laurent et conseiller municipal, est celui qui a introduit ce manifeste à ses collègues pour en faire un outil de lutte contre la pauvreté. Son souhait, nous dit-il, c'est de voir après Saint-Anaclet le mouvement se généraliser. Michel Dubé, qu'on écoute.
1: On souhaite que ça crée un mouvement, là, que d'autres municipalités, d'autres organisations issues du monde municipal appuient le manifeste. Et donc, c'est une première, là, effectivement, au Québec, là, que Saint-Anaclet adopte ce manifeste-là. Donc, je pense que j'étais une des personnes les mieux placées pour créer le mouvement.
2: Donc, vous avez poussé vos collègues à aller à la tâche?
1: Ah, j'ai pas eu besoin de pousser. Ils étaient tous unanimement très d'accord avec les principes. Tu sais, vous savez, le manifeste, là, en tant que tel, c'est un énoncé de valeur. C'est de nommer que, pour nous, les ménages à faible revenu, là, c'est une préoccupation constante. Et donc, il n'y a aucun engagement qui est pris de par la municipalité au niveau financier ou de politique ou toutes sortes de choses. Ce qu'on dit, c'est aux prochaines élections, il faut que les Québécois prennent en compte la solidarité, puis il faut que le prochain gouvernement mette en place des mesures structurantes pour amenuiser des problématiques liées à la pauvreté.
0: Quatre principes sont énumérés dans ce document pour parvenir à l'amélioration du revenu des personnes les plus pauvres. C'est important, nous dit Michel Dubé, parce que dans Rimouski-des-Jette, par exemple, plus de 12% de la population vivent dans la pauvreté.
1: Il y a 12,3% de la population dans Rimouski-Neigette qui est en situation de pauvreté. C'est énorme et on doit prendre en compte la dignité de ces personnes-là. Nous, ce qu'on souhaite, là, c'est d'accès à des services publics. On doit prendre en compte la situation des personnes en situation de pauvreté pour mettre en place des mesures structurantes pour améliorer leur sort. Le revenu de ces gens-là est beaucoup trop faible. Et donc, on souhaite que le prochain gouvernement prenne en compte la lutte à la pauvreté comme une valeur importante de leur action.
0: Au club du golf Bic-sur-Mer, on se prépare activement pour une belle saison estivale 2026 et tout commence ce 11 juin avec un nouveau concept culinaire au restaurant pour non seulement prolonger des journées de jeu autour d'un repas ou d'un verre, mais surtout permettre aux visiteurs de profiter du bon temps, nous dit le chef Adrien Pastor, directeur de la restauration au Bic-sur-Mer.
3: Le restaurant Bic-sur-Mer, c'est un nouveau concept de restauration qui s'installe à partir du 11 juin au Club des Golfs du Bic, sur le nom des Bic-sur-Mer restaurants.
0: Pourquoi ce nouveau concept et qu'est-ce que ça apporte?
3: Ce nouveau concept, dans le fond, on essaye de faire profiter les gens de notre belle vue, de notre terrasse, de notre magnifique salle à manger avec un concept culinaire qui ensemble deux cultures, la québécoise, bien sûr, puis la culture de mes origines, de l'Amérique du Sud, ponctuellement le Pérou, avec une cuisine fraîche, colorée, festive, parfaite pour les apéros, parfaite pour venir avant un spectacle, parfaite pour même prendre un beau verre de vin puis profiter d'une belle soirée. Le restaurant Bic-sur-Mer, il est ouvert pour tout le monde. Ce n'est pas un concept fait juste pour les gens qui jouent au golf, mais les gens, après le golf, venir passer, prendre un verre, manger et prolonger leur séjour des golfs en restant en soirée avec nous au restaurant.
0: Revenons sur cette première édition du QI au thon de Moisson Rimouski-Neigette propulsé par Technique Pro BSL. C'était samedi dernier au salon de QI Vézina. L'événement fut un grand succès, note-t-on dans un communiqué, avec 200 personnes comme participants. Il a permis à Moisson Rimouski Neget d'atteindre son objectif d'amasser $50,000. L'insécurité alimentaire touchant un nombre croissant de personnes dans la région, Moisson Rimouski Neget organise ce genre d'événements pour amasser des fonds en vue de soutenir les populations en difficulté. L'organisme souhaite que l'élan de solidarité continue de supporter les efforts de l'équipe, sachant qu'avec la saison estivale, les dons sont de plus en plus rares. Pour Moisson Rimouski Neget, le cuyoton est un événement qui met en évidence l'importance de travailler ensemble dans la bienveillance pour bâtir une communauté plus forte et résiliente. Ce sera tout pour ce bulletin de nouvelles. Merci de l'avoir suivi. 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
4: Avant de vous donner les prévisions de la météo, on vient d'apprendre que le chanteur Patrick Bruel a été mis en examen aujourd'hui pour viol, tentative de viol, agression sexuelle et harcèlement sexuel. Le ministère public français a requis le placement en détention provisoire du chanteur. Ce soir et cette nuit, des nuages et 30% de probabilité d'averse. Ça devient partiellement nuageux, nappe de brouillard se formant au cours de la nuit avec un minimum de 11 degrés. Demain, jeudi, ensoleillé, nappe de brouillard se dissipant tôt le matin avec un maximum de 22, un humidex prévu de 27 degrés. Vendredi, ensoleillé, venteux, max de 16 degrés. Samedi et dimanche, pour les deux jours, ce sont des averses avec un maximum, là aussi pour les deux jours, de 15 degrés. Il est 17h08 dans Rimouski, dans la Métis, il fait 18 degrés.
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0: 17h19, c'était Vince Lemire avec À la bonne place à Flo. Le dossier Jean-Nicolas Marchand, vous savez, l'ex-directeur général de la Chambre de commerce et de l'industrie Rimouski Neigette, ben, la Sûreté du Québec annonce avoir terminé son enquête sur la présumée fraude de 500 000 $ qui a touché l'organisme. Après de nombreux mois, ben, le travail et diverses expertises amorcées en février 2025, ben, l'ensemble du dossier a maintenant été transmis au directeur des poursuites criminelles et pénales. C'est donc au DPCP qui devra décider s'il y aura ou non dépôt d'accusation criminelle contre Jean-Nicolas Marchand. Rappelons aussi que le conseil d'administration de la Chambre de commerce avait congédié Jean-Nicolas Marchand le 3 février 2025 à la suite de vérifications internes qui auraient révélé de nombreuses anomalies dans les finances, et on connaît la suite des choses. 17h20, à venir sur les ondes de Flo après la pause des bébés, t'es dans la lune, et bien sûr à 17h30, on vous présente les sports avec Émile Clouet.
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1: Alors que le repêchage de la LHJMQ est officiellement derrière nous, on se concentre sur le repêchage européen qui a lieu habituellement au début du mois de juillet. Mais il y a quelque chose d'autre qui est sorti, qui devrait faire plaisir aux partisans, c'est-à-dire l'horaire de pré-saison de l'Océanique. L'équipe de toute une région prend la direction de Chicoutimi au centre Georges Vézina le 21 août prochain pour disputer son premier match préparatoire. Par la suite, le lendemain, au Colisée financier Sun Life le 22 août, les Remparts de Québec seront visiteurs. Sinon, le 28 août prochain, au centre Castel de Sainte-Marie-de-Beauce, c'est l'Océanique qui visitera les Remparts. Le 30 août, l'Océanique est à Woodstock au Nouveau-Brunswick pour y affronter les Sea Dogs de Saint-John. Un classique maintenant avec les Knicks, l'affrontement au Colisée béton provincial de Matane se tiendra le 11 septembre prochain face aux Drakkars de Bécomo. Et le calendrier d'exhibition se termine le lendemain, le 12 septembre, à 16h, au Colisée financier Sun Life face aux Remparts de Québec. La saison débutera normalement la fin de semaine suivant celle-ci. Et toujours dans la LHJMQ, les Remparts de Québec feront l'acquisition du défenseur Maddox Labre des Tigres de Victoriaville. En retour, Québec cédera un choix de 5e tour à l'équipe de Victoriaville. Labre viendra combler le trou laissé béant par Thomas Charbonneau, échangé lors du repêchage 2026 de la LHJMQ aux Sea Dogs de Saint-John. Cette année, en 59 parties, Labre a récolté 1 but et 19 passes pour 20 points avec les Tigres. Dans la Ligue nationale de hockey avait lieu le 4e affrontement de la finale de la Coupe Stanley hier soir au T-Mobile Arena de Las Vegas. Les Golden Knights avaient une avance de 2-1 dans la série, mais la troupe de Rod Brind'Amour est loin d'être battue pour autant. C'est sans son gardien partant depuis le début des séries, Freddie Anderson, que les Canes se rendaient dans la ville du vice. Brandon Bossy obtenait le départ. Quelle histoire que celle de Brandon Bossy. Les Hurricanes l'ont réclamé au balotage il y a 247 jours. Et voilà maintenant qu'il obtient un départ en finale de la Coupe Stanley. Mais passons aux choses sérieuses et ce sont les Hurricanes qui sont sérieux en début de match. Logan Stankoven et Jackson Blake marquent coup sur coup avec à peine 3 minutes 30 de disputés dans le match. Mark Stone va répliquer au milieu du premier engagement. Il réduit l'écart à 2-1. Mais les Hurricanes veulent garder leur avance. Le capitaine Jordan Staal marque son 6e but des présentes séries en avantage numérique. Et après une période, c'est 3-1 Hurricanes. Mais la deuxième période, c'est l'affaire des hommes de John Tortorella. William Carlson et Brent Howden sont les marqueurs du 2e 20. L'égalité est créée après 40 minutes de jeu. Et par la suite, en 3e période, toujours ce bon vieux Jordan Staal qui marque sur le ventre, s'il vous plaît, son 7e but des séries, son 2e but de ce match. Les Hurricanes ont l'avance et elle tiendra jusqu'en toute fin de 3e engagement alors que Nikolaj Ehlers, dans un filet désert, inscrit son 7e but des séries. Il donne une priorité de 2 buts à son équipe avec 55 secondes à jouer et c'en est fait des Golden Knights. 5-3, la victoire des Hurricanes qui nivelle les chances dans cette série. La série finale de la Coupe Stanley n'est maintenant qu'un 2-3 avec au minimum un autre match à Raleigh et maintenant un au T-Mobile Arena de Vegas. Le crucial match numéro 5 sera disputé ce jeudi au Lenovo Center de Raleigh en Caroline du Nord. Toujours dans la Ligue nationale de hockey, le capitaine de l'Avalanche du Colorado, Gabriel Landeskog, a reçu 2 très beaux honneurs alors que son équipe, favorite pour remporter la Coupe Stanley depuis le début de la saison, est maintenant éliminée des séries. Il a pu profiter pleinement de ses exploits. La Ligue nationale de hockey lui a remis le trophée Bill Masterton, remis au joueur qui incarne le mieux la persévérance, l'esprit sportif et le dévouement au hockey, ainsi que le trophée Marc Messier, décerné au joueur qui fait preuve d'un leadership exceptionnel auprès de son équipe, tant sur et en dehors de la patinoire durant la saison régulière, et qui contribue activement au développement du hockey dans sa communauté. Gabe Landeskog avait subi une blessure au genou et absolument tout le monde croyait que sa carrière était terminée avant qu'il effectue son fameux retour au jeu. Mais ce n'est pas les 2 trophées qu'espérait avoir Landeskog cette saison, alors que lui et l'Avalanche du Colorado tenteront de mettre la main sur une 2e Coupe Stanley lors des 5 dernières années l'an prochain. C'était Émile Clouet pour vos sports.

Ce soir et cette nuit, des nuages avec 30 % de probabilité d'averse, surtout tôt ce soir, devenant partiellement nuageux. Nappe de brouillard se formant au cours de la nuit avec un minimum de 11 degrés. Demain ensoleillé, nappe de brouillard se dissipant le matin. Maximum de 22, nubidex à 27 degrés. Vendredi ensoleillé, venteux, maximum de 16. Samedi, dimanche,

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7h42, c'était Laisse-moi à flot. Ben moi, je vais vous laisser là-dessus. Je vous laisse avec Cain, entre autres, et à compter de 18h, manquez pas l'émission Un jour à la fois. Nous, on va se reparler demain à compter de 16h pour un autre Flow Express. Mon nom est Danny Proulx. Merci d'avoir été là. Je vous souhaite de passer une agréable soirée sur les ondes de Flow et à demain.

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0: Bonjour, ici votre animateur Richard et bienvenue à l'émission Un jour à la fois, une émission dédiée au mouvement des alcooliques anonymes. Les alcooliques anonymes sont une association de personnes qui partagent entre elles leur expérience, leur force et leur espoir dans le but de résoudre leurs problèmes communs et d'aider d'autres alcooliques à se rétablir. Le désir d'arrêter de boire est la seule condition pour devenir membre des AA. Les AA ne demandent ni cotisation, ni droit d'entrée. Nous nous finançons par nos propres contributions. Les AA ne sont associés à aucune secte, confession religieuse ou politique, à aucun organisme ou établissement. Ils ne désirent s'engager dans aucune controverse, alors ils n'endossent ni ne contestent aucune cause. Notre but premier est de demeurer abstinent et d'aider d'autres alcooliques à le devenir. Aujourd'hui, nous recevons, comme à chaque semaine, un invité membre de la Fraternité des alcooliques anonymes et qui vient nous parler de sa vie, des difficultés de son passé et son expérience actuelle de rétablissement. Alors, Jean, je te cède la parole pour ton partage.
1: Je m'appelle Jean, c'est un alcoolique. Faut dire comment on fait partie des membres des alcooliques anonymes, comment

on accueille dans notre vie les 12 étapes. Dans mon cas, à moi, ça s'est pas fait immédiatement, mais le départ de tout ça, là, j'ai reçu un téléphone d'un docteur, d'une compagnie d'assurance qui me dit « allez voir un médecin ». Après avoir pris des prises de sang. Et le médecin m'annonce, monsieur, vous avez 6 mois à vivre. Donc, ça chamboule un peu la vie de quelqu'un. Ma première réaction fut de courir à la course dans une église puis de me mettre à broyer. Ensuite, je me suis tenu un peu dans les églises. J'ai accueilli le silence. Ce que j'ai aimé quand j'ai parti à courir dans une église, c'est que c'était un lieu silencieux. J'avais une vie très bruyante. Donc, j'ai commencé, tranquillement, pas vite, à pratiquer le silence régulièrement. À m'asseoir dans une église, mettre un grand foulard, parce que c'était l'hiver, puis à broyer en arrière d'une colonne. Ensuite, vient une invitation dans les... Toujours au niveau de l'Église, dans les genres born again Christians, à l'époque c'était des charismatiques. Et j'ai fait un certain cheminement avec eux, jusqu'à ce que, pour quelle raison exacte, je me ramasse dans un meeting. Alors, j'ai été surpris. La première fois que je suis rentré dans une salle de réunion, il y était 200 dans un sous-sol d'église. Puis tout le monde se donnait des hugs, puis c'était tous des gars qui se frottaient l'un sur l'autre, puis ouf! Puis il y a une fille qui vient me parler, qui me dit, qui reconnaît que je ne suis pas membre des 200 personnes qui sont là, puis qui me dit, as-tu un problème? Patati, patata. Moi, j'allais là pour accompagner quelqu'un. Moi, au début, quand j'ai fréquenté les salles, c'était pour accompagner des gens qui avaient des problèmes de consommation. Je savais tous les endroits où aller, puis je leur fournissais le transport aller-retour. Et la fille me donne des informations sur les 12 étapes, puis ça reste là. Ce qui m'a étonné ce soir-là, c'est que j'ai pas consommé après le meeting. Ça a continué quand même ma consommation. Je suis retourné au même meeting, et là, la même fille vient me voir. Elle dit, puis, comment ça va? Je commence à casser. Puis là, je réalise qu'elle m'a reconnu. Ça m'a vraiment beaucoup étonné. Puis, j'avais un ami qui me dit, il y a des thérapies, ça te tente-tu de les faire? Ouf, c'était comme ça, mais comme j'avais un associé qui consommait énormément, je suis allé le conduire à la thérapie. Puis quand il a fini sa thérapie, je suis allé le chercher. Puis la fille qui run la thérapie a dit, il paraît que t'as dit que tu voulais faire une thérapie. Moi, dans ma tête, la réponse est non. Mais je sais pas pourquoi, j'ai dit oui. Puis là, pendant 10 jours, j'étais assis avec des gens qui avaient des problèmes avec la consommation. On prenait notre déjeuner, notre dîner, notre souper. Ça m'a beaucoup, beaucoup, beaucoup touché, l'espèce d'univers familial qu'il y avait là. Et en sortant de là, je savais pas trop quoi faire. Puis j'ai quelqu'un qui m'appelle qui dit veux-tu venir au meeting avec moi? Je dis oui, je vais y aller. Dans ce meeting-là, il y a une espèce de grand monsieur. Un petit peu plus vieux que moi, puis qui a une voix très forte, puis qui se trouve à être le RSG de la salle. Alors, j'y retourne. Puis là, un soir, je prends mon courage à deux mains, puis je vais le voir, je dis, tu veux-tu être mon parrain? Il dit, j'en prends plus de filleul, c'est fini. Ben, je dis, pas ça dans le fond, je te demande, t'as-tu un numéro de téléphone? Oui. Ben, il dit, appelle-moi pas après 11 heures le soir, puis avant 7 heures le matin. Puis j'ai commencé une relation. Puis avec lui, c'était simple. Puis avec lui, je pouvais appeler à 11h moins 10, puis dire « tabarnak », puis raccrocher. Puis j'avais tout dit ce que j'avais à dire. Puis je me sentais tellement mieux de pouvoir le dire à quelqu'un. Puis il me disait « va donc faire ça ». Puis là, je disais « ah, il sait pas de quoi qu'il parle ». Puis là, je le rappelais 3 mois plus tard. Puis je disais « hey, je l'ai fait, et tu quoi ?» C'est un peu pour vous dire qu'un parrain, il vous donne ce parrain-là me donnait des conseils, mais il se rappelait plus après. C'est bien correct comme ça.
À un moment donné, j'ai essayé de le rejoindre. On vivait pas dans la même ville. J'ai essayé de le rejoindre, puis j'étais pas capable. Après une semaine, là, j'étais inquiet. Puis j'ai appelé un commerce à côté d'où il habitait. Puis c'est là que j'ai appris qu'il était mort en allant à l'hôpital, en marchant vers l'hôpital. Mon premier parrain était un homme hypochondriaque. Mais ça, moi, j'ai aimé ça. Il racontait des histoires, il racontait que la nuit, là, les fourmis sortaient des bras. Ça m'a fait du bien parce que j'avais rien à prouver à personne. Puis j'avais confiance en lui. Puis là, j'ai eu une grande période où j'ai cherché un nouveau parrain. Moi, j'ai tué mes parrains. Le deuxième aussi, il est mort. Après 3 ans, à la campagne, il y a un gars qui partage, je vais le voir, je dis, hey, j'aimerais ça que tu sois mon parrain. Puis finalement, on commence à entretenir une relation de parrainage. Ça, moi, ça m'a fait beaucoup de bien dans mon rétablissement d'avoir des gens qui ne consommaient pas. Une des raisons qui m'a amené, je fais du coq à l'âne, une des raisons qui m'a amené à arrêter de consommer, c'est j'ai eu. Quand j'ai su que j'étais malade, j'allais voir un prêtre, un membre des Pères du Saint-Sacrement. Lui, à un moment donné, il commence à m'achaler. Pourquoi t'arrêtes pas de consommer? Tu veux passer à d'autres choses? Puis, je sais pas comment ça s'est fait, mais il est probablement la première personne qui m'a motivé à pouvoir arrêter de consommer. Donc, effectivement, j'ai arrêté de consommer. Donc, effectivement, j'ai commencé à faire des réunions. Donc, effectivement, j'ai arrêté de me tenir dans les bars parce que je trouvais que le meeting avait autant, il y avait la même activité que, il y avait le même social que dans un bar. Et surtout, il y en avait là-dedans que je connaissais. Puis c'était tout du monde qui avait consommé comme moi. Puis je voulais plus consommer. Je n'étais plus capable.

0: J'ai couronné pour avoir un miracle. Ça, étant un peu religieux, puis d'une famille religieuse, alors je suis parti à la course, je suis allé à Lourdes. Là, ils m'ont mis dans un bain, ils m'ont trempé dans un bain fret. Puis là, j'ai broyé. C'est probablement l'émotion qui domine le début de mon rétablissement. J'en ai broyé une shot. Après ça, une fois ça fait, je suis allé à Medjugorje, qui est un autre lieu d'apparition de la Vierge, puis où est aussi, il se passe quelque chose dans ma vie. Je cherche un miracle et je le trouve finalement. Je l'obtiens, ce miracle, là, que je cours tellement après. C'est 12 étapes, c'est AA. C'est là que j'ai tranquillement, pas vite, appris à accueillir ce qui se passait dans ma vie. Puis j'ai appris, j'ai eu une période, moi qui vivais toujours en couple, j'ai eu une longue période de vie seule. Et ça a vraiment fait mon affaire. Ça a vraiment été intéressant. Deuxième chose qui m'arrive dans AA, c'est que je commence à assister au business meeting. Bon, alors je vois des business meetings, patati, patata, ça le jase. Puis là, le trésorier donne son rapport, puis il raconte qu'il va racheter des haut-parleurs parce qu'on ne s'entend pas bien dans notre salle. Ça va coûter 200$, puis ça reste là. Le mois suivant, il donne son rapport, puis il mentionne la dépense de 200$, mais il n'a pas de haut-parleur. Fait que là, moi, je lève la main. Je dis, il n'y en a pas de haut-parleur. Puis là, il me raconte qu'il ne veut pas donner de l'argent à la région, parce qu'il faut que l'argent reste dans notre groupe. J'ai juste posé une question. Lui, il s'enrage, il se lève, puis il s'en va. Il y a 8 personnes autour de la table. Ils ont besoin d'un trésorier. Qui regarde? Le gars qui a passé commentaire. Fait que je deviens trésorier. Ça fait pas tellement longtemps, peut-être 6 mois que je suis plus trésorier. J'ai toujours été trésorier dans toutes les étapes du rétablissement. Dans le groupe, partout où je suis allé, je suis toujours le trésorier. Là, dernièrement, j'ai laissé mon poste, une belle bonne chose, il faut laisser la place aux autres. Mais c'est ça qui a été mon aventure.
1: Alors, ton premier segment nous rappelle que, dans le fond, la seule raison pour devenir membre des Alcooliques Anonymes, c'est d'avoir le désir d'arrêter de boire, chose que tu avais. Puis, juste par ce simple fait-là, t'as accroché au mouvement des Alcooliques Anonymes. Alors, c'est un très beau début de partage. On vous revient après la pause. Nous sommes de retour à l'émission Un jour à la fois, en compagnie de Jean, notre invité, et vous êtes en compagnie de Richard. Voici maintenant un court texte inspiré de la littérature des AA. Cette semaine, le texte nous provient des réflexions quotidiennes de la date du 15 février qui se nomme « Agir ». Est-ce que ce sont là des promesses extravagantes? Nous ne le croyons pas. Ces promesses se réalisent parmi nous, parfois rapidement, parfois lentement, mais elles se matérialisent toujours si nous travaillons dans ce sens. Alors, c'est tiré des Alcooliques Anonymes à la page 95. L'une des choses les plus importantes que m'ont donné les AA, à part la délivrance de l'alcool, c'est la capacité d'agir correctement. Il est dit que les promesses se matérialisent toujours si nous travaillons dans ce sens. Il ne sert à rien de se contenter de rêver, de discuter, de prêcher, de feindre. Je vais demeurer un pauvre alcoolique à jeun, plein de bonnes excuses. Par contre, si j'agis et si je mets en pratique les 12 étapes partout où je suis, je mènerai une vie qui me comblera au-delà de toute attente. Un super beau texte, hein? C'est vrai que le mouvement des Alcooliques Anonymes, c'est un mouvement d'action. Alors, il faut être dans l'action. Alors, nous allons continuer ton partage.
0: Alors, que je disais précédemment, la dernière place que je voulais bien aller partager dans ma vie ou faire du service ou quoi que ce soit, c'était en prison. Pourquoi?

0: juste un mot anglais qui me vient, là, le low self-esteem. Je me croyais pas avoir quelque chose à dire à des prisonniers. Je ne croyais pas. Alors, toujours est-il que, à cette réunion-là où je suis trésorier, il y a un monsieur qui s'approche de moi puis qui dit « Qu'est-ce que tu fais mardi soir? » Je me méfie pas de lui. Je dis « J'ai rien à faire. » Alors, il dit « Correct. » Il dit « Tu partages à Bordeaux. » Là, je peux plus me tirer d'un bord puis de l'autre, dire n'importe quoi. Il me connaît, je le connais. J'ai dit que j'étais libre, je vais y aller. Donc, je m'enligne pour aller à Bordeaux. Évidemment, le premier soir, c'est la catastrophe pour s'y rendre, parce que moi, j'ai compris que c'était à 100 Gouin Ouest, puis c'était à 800 Gouin Ouest. Finalement, c'est un ambulancier qui est stationné chez Tim Horton, qui me dit « Non, non, c'est plus loin, continue. » Ça fait que je me rends là, j'arrive en retard à la porte. Le gars à la porte, il dit « Non, non, non, non. » Puis là, j'ai dit « Alors, vas-y, pareil. » J'arrive là, il m'attendait encore. On s'en va en haut et commence une longue aventure. Faire du service en milieu carcéral. Vous dire comment que moi, j'ai cliqué là, c'est un euphémisme. Parce que ça fait 12 ans que je vais là. L'année passée, j'ai démissionné d'un de mes postes que j'avais là, que j'ai repris au mois de novembre parce qu'il n'y avait personne qui voulait le prendre. Une fois c'est trop, 1000 fois jamais suffisant, je m'occupe de 2 fraternités là. Et ça loge pas. J'ai constaté qu'en faisant du service à Bordeaux, j'étais bon. J'arrive là, je n'ai rien de préparé, rien du tout, mais la communication se fait. J'ai l'impression que quelqu'un d'autre parle à ma place, qui leur livre un message. Je suis bon. Quand je sors de là, j'ai réussi ce que j'avais à faire. Il y a des fois que je vais partager à des endroits, c'est pas pire. Mais la satisfaction que j'ai après avoir été organisé ou plusieurs réunions à Bordeaux, c'est le bonheur. C'est vraiment le lieu. Je peux pas vous expliquer qu'est-ce que c'est. Je suis allé dans des maisons de thérapie. C'est des maisons de thérapie, c'est bien. Mais je suis allé à Bordeaux, puis j'arrive pas à en sortir. Je colle là. Je sais pas. Puis je sais pas quelque chose que je raconte autre que dans mes partages. J'en parle pas ailleurs. C'est intime dans mon rétablissement. J'y ai trouvé, moi, une belle façon de faire mon rétablissement. Une autre affaire qui m'est arrivée dans ma vie, c'est que j'habitais à Québec, mes affaires ont comme pris le bord à Québec. Alors, plutôt que de faire faillite, j'ai tout vendu, puis je me suis revenu à Montréal. Et à Montréal, ma mère habitait Longueuil, elle avait 80 ans à l'époque. Alors, pour commencer, je me suis loué une chambre dans le 5,5 de ma mère. Puis qui broyait dans son depuis des années, qui était tout le temps tout seul. Fait que là, j'ai dit, au moins, il va en avoir un à la maison. De fil en aiguille, je voulais m'acheter un immeuble, puis l'immeuble où on était est venu avant. Puis je n'ai pas pu l'acheter parce que j'étais un travailleur autonome, puis que ça marchait pas, là, je pensais pas à la banque. Mon frère qui a entendu parler de la chose et qui avait une job respectable, a signé, puis je me suis ramassé à m'occuper de ma mère. On a déménagé du deuxième au premier, puis on s'est installé là. Ma mère, je l'ai ramassée à l'âge de 80 ans. Je savais pas dans quoi je m'embarquais. Rendu à l'âge de 95, je lui ai proposé de lui offrir une résidence spécialisée. Elle m'a dit « Non, moi, je veux rester ici avec toi. » Ça fait que je suis devenu la personne qui s'occupait d'elle. Le mot ne vient pas tout de suite, là, mais je me suis occupé d'elle. Et c'est devenu 24-7 à la longue. Avec le temps, tout s'est placé, une chose à l'autre. J'ai appris comment agir. Ça n'a pas toujours été parfait au début. Mais avec le temps, j'ai acquis un certain professionnalisme dans l'aide aux personnes âgées. Ma mère faisait de la démence. C'était un petit peu compliqué, mais j'ai comme appris à dealer avec ça. Moi aussi, ma mère, elle consommait des sativants depuis 20 ans. Puis, ça commençait à avoir un effet néfaste. Elle tombait, était agressive. Alors, j'ai décidé, moi, il voler ses pilules, moi, ioté. Fait que là, après un séjour, un court séjour de 2 jours à l'hôpital, elle est revenue pour la retrouver plus sédativant. Puis là, c'est sûr que ma mère, elle me bûchait dessus. Moi, tu vas payer ça un jour, faire ça à ta pauvre mère. Oh, oui, moi, j'en ai vu des gens qui se sœuvrent des consommations. J'étais vraiment pas impressionné de la chose. Ce que j'avais pas prévu, par exemple, c'est qu'une personne qui prend pas ses somnifères tous les soirs se lève en plein milieu de la nuit, puis elle me cherche. Moi, j'habite la chambre à côté de la sienne pour pouvoir voir au grain si jamais il se passe quelque chose durant la nuit. Alors là, elle me cherche dans l'appartement, puis là, elle me trouve. Elle a ouvert la lumière, puis elle me trouve. Elle est bien contente de m'avoir trouvé. Là, son angoisse tombe complètement. Elle va se coucher, elle s'endort, puis elle laisse la lumière de ma chambre allumée. Puis là, moi, je suis réveillé. Puis là, ça va me prendre 1 heure ou 2 pour me rendormir. Mais ça faisait partie de la job. Puis, j'ai aussi découvert que quand elle était vraiment angoissée, si j'allais me coucher à côté d'elle, elle était capable de dormir. Ça fait que j'ai fait le somnifère. Je suis allé coucher avec elle, puis elle allait bien, elle dormait mieux. J'ai fermé ses yeux, elle avait 102 et c'est le mois, je pense, à peu près. C'est ça. Ça a été mon deuxième engagement que j'ai réussi à faire dans Narcotique Canada, et je me suis enfargé dans un mot, mais c'est sûr que je suis un multi... dépendamment de ce qu'il y a autour de moi, je fréquente les 12 étapes. Aussi, ça m'a ôté toute la culpabilité de ma consommation. Moi, aujourd'hui, je suis content. J'ai jamais eu de famille, mais je l'ai eu, ma famille, avec ma mère. J'ai découvert que s'occuper des gens, ça pouvait enlever beaucoup, beaucoup d'angoisse que moi je vivais. Ça a été une très belle expérience. Puis je suggère à toute personne qui a la possibilité de s'occuper soit d'un handicapé ou d'une personne plus âgée qu'elle. Ça, c'est moi, c'est un de mes plus beaux cadeaux qu'on m'a donné. La chance de passer 20 ans à m'occuper de ma mère, 23, 22 coques à m'occuper de ma mère. Ça, c'est le plus beau cadeau qui m'a jamais été fait. Ça l'a enlevé tout ce qu'il y a de culpabilité. Puis quand j'ai quelqu'un qui arrive à côté de moi puis qui veut me rendre coupable, je dis, là, arrête. Ma mère Augustine était spécialiste pour m'angoisser. Ça fait qu'essaye pas. J'ai passé toutes les tests. J'ai un doctorat en culpabilité. Essaye-toi pas. Tu passes à côté. Autre chose, un autre avantage que les 12 étapes m'ont amené, c'est que, étant séropositif, qui s'est appelé à un moment donné le Slim Disease, je suis devenu slim. Puis j'ai perdu dans 30 ou 40 livres, j'imagine. C'est sûr que le regard des gens autour de moi, qui me connaissaient, ben, il y avait un petit regard de crainte et de pitié envers moi-même. Et à l'époque, les médications n'étaient pas adaptées à la maladie en tant que telle. Un jour, j'ai eu des problèmes de peau. Je suis allé voir une dermatologue qui m'a dit « Monsieur, savez-vous qu'il existe une nouvelle façon de traiter votre maladie qui vient juste de sortir, qui s'appelle la trithérapie? » J'ai dit « Oui. » Ça me tente. J'ai commencé à le faire, mais c'était séquentiel, c'est-à-dire qu'il fallait les prendre plusieurs fois par jour. Et si j'avais continué à boire, j'aurais jamais pu suivre la posologie de ma médication. Aujourd'hui, ça va bien. Aujourd'hui, ça fait 30 ans que je suis séropositif. Aujourd'hui, je prends mes pilules. Mais ça demande surtout d'avoir un programme. Le programme y aide à s'occuper de soi, à prendre le temps de... Même si je réussis pas toujours, mais aujourd'hui, ça va bien. J'ai eu un épisode, mais ça s'est réglé. Puis je vous conterai d'autres déboires une fois que mon segment sera fini.
1: Ah oui, effectivement, hein, le fait de fréquenter les alcooliques anonymes, ben ça nous libère le cerveau de tout plein de mauvaises idées ou de faire des mauvaises décisions dans notre vie. Alors, on peut prendre les bonnes décisions, comme prendre ta trithérapie qui a été bénéfique dans ton cas. Alors, nous allons poursuivre après la pause. Vous êtes toujours en compagnie de Richard, votre animateur, et de Jean, notre invité, et nous sommes de retour à l'émission « Un jour à la fois ». 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Alors, Jean, je te cède la parole pour la troisième partie.
0: Je m'appelle toujours Jean, je suis toujours un alcoolique. Et je vous ai parlé à la fin de ma maladie et de comment, en étant abstinent, j'ai réussi à suivre ma médication. Maintenant, ce que j'aimerais vous raconter un petit peu, c'est comment moi je me vois comme alcoolique dans la société. D'abord, c'est pas normal que je consomme pas tous les jours. C'est pas normal qu'à 4 heures de l'après-midi, je n'ai aucune pensée d'aller consommer. C'est pas normal non plus que c'est comme ça, je veux dire, c'est le miracle. Les 12 étapes ont fait que en suivant régulièrement des réunions hebdomadaires et en milieu carcéral et dans le milieu civil, j'entretiens cette flamme-là. Il faut vraiment, à mon avis, il faut vraiment entretenir la flamme que AA nous a donnée. Il faut que je comprenne que la journée où j'ai décidé d'être abstinent et de passer, de vivre une autre vie, j'ai changé de conseil d'administration. Alors, c'est plus moi vraiment qui est le directeur, en anglais dit le CEO, c'est plus moi. Là, j'ai une puissance supérieure qui, elle, me conseille et me suggère, on suggère toujours un alcoolique, on y conseille rien, on y dit surtout pas quoi faire. Je lui suggère, qui me suggère comment réagir dans ma vie. Arrêter de consommer, c'est pas arrêter de boire. C'est pas penser que tout vient beau. Au début, c'est agréable, mais c'est ne penser que tout va se régler, non. Arrêter de consommer, c'est prendre ses responsabilités. Moi, je les prends, mes responsabilités. J'essaie de faire du mieux, mais je reste toujours un alcoolique. Je cherche toujours des moyens détournés pour arriver à mes fins. D'où ce matin, parce que je marche tous les matins maintenant, parce que je suis une personne angoissée, puis si je fais rien, pour ça, je vais aller consommer. Alors, ce que je fais, c'est que je commence ma journée en méditant, que j'ai appris quand j'avais 20 ans. J'ai fait de la méditation transcendantale parce que ça me permettait de mieux consommer. Quand je faisais ma méditation, après avoir pris un coup la veille, le lendemain, j'étais frais et dispo, puis je pouvais faire ma journée, je méditais encore, puis je pouvais partir encore sur la rumba. Ça fait que la méditation est m'est revenue dans ma vie avec un groupe sur Zoom que je fréquente aux États-Unis parce que je connaissais des personnes qui étaient là. Puis c'est un mix Montréal-New York. Et j'ai recommencé à méditer avec eux, puis je l'ai réintégré dans ma vie. Je médite en me levant, puis je médite en fin de journée, avant le souper, pour essayer de rééquilibrer. Parce que ce que j'ai découvert après ces années-là d'abstinence, j'ai pas bu pour rien. Je suis capoté, je suis flayé. suis un petit peu sauté. Je pense même que ma maladie est un petit peu mentale. C'est moi personnellement là. Je pense que j'ai une maladie mentale, puis que si je, puis je veux pas non plus prendre de médication pour ça, on m'en a offert, mais que si je médite puis que je vais marcher tous les matins avant de commencer ma journée. J'ai commencé tranquillement, pas vite, une demi-heure. Là, je suis rendu à 5 km tous les matins, je me saoule. Je m'habille, beau temps, mauvais temps, puis j'y vais. Il fait bien froid, je m'habille comme s'il faisait bien froid. S'il fait bien chaud, je m'habille comme s'il faisait bien chaud. Je marche tous les matins parce que c'est une rencontre avec moi-même. Marcher, c'est être avec moi. Parce que la personne que je me sauve le plus, que je me suis sauvé le plus en consommant, c'est moi. C'est avec moi, je ne suis pas toujours à l'aise avec qui je suis. J'ai toujours voulu être quelqu'un d'autre et j'ai pensé que la consommation m'amènerait à être ce personnage merveilleux des rêves. Mais non, ça n'a rien fait de ça. Ça m'a rendu un petit peu sur le bord de la robine. Dans le temps de ma consommation, la dernière année que j'ai passé à Montréal, j'ai déménagé 14 fois. La dernière fois, c'était 2 sacs de vidange. J'ai été chanceux de prendre une autre direction dans la vie puis de me ramasser dans une maison de campagne. Ça l'a bien aidé, mais j'ai pris un coup solide là aussi. Mais ça prend du temps des fois avant de comprendre dans la vie. Alors, c'est ça. La méditation, une fois la méditation faite et une fois la marche faite, L'angoisse s'est soulagée. Moi, ce matin, c'était juste pour aujourd'hui. Juste pour aujourd'hui, pour moi, c'est la chose la plus difficile à appliquer dans mon relèvement. C'est la chose, je suis toujours hier, avant-hier, après-demain. Puis là, actuellement, je suis dans une espèce de transition de vie. Puis ça n'aboutit pas. Puis, alors, faut que je reste juste pour aujourd'hui. Et je dois me dire, comme ça aboutit pas, j'ai une étape avec ça, moi, qui va bien, c'est je suis impuissant et j'en perds la maîtrise de ma vie. Ça, c'est là que je suis actuellement. Juste pour aujourd'hui, je suis impuissant et j'en perds la maîtrise de ma vie. La petite voix en moi, parce que je l'appelle toujours la petite voix, elle me dit, t'es sur le bon chemin, continue, mais j'ai aucun signe que ça va se réaliser. Je ne sais pas. Puis j'ai arrêté d'essayer d'imaginer comment ça va se faire, où ça va se faire, tout ça. Non. J'ai à faire ce que j'ai à faire actuellement. Dans ma vie actuellement, je fais du ménage. Je me départis parce que une des choses, ça doit, je suis sûr que ça doit pas vous concerner, mais je suis une personne compulsive. Puis le meilleur endroit où j'ai pu gagner ma vie, moi, c'est comme acheteur. Alors dites-vous que je suis compulsive dans ma vie privée et je suis compulsive dans ma vie professionnelle. Je suis compulsif dans ma vie professionnelle. J'ai une vie compulsive. Alors chez nous, le mot zen ne s'applique pas. Et quand les gens rentrent dans mon commerce, mon Dieu, non, mais du stock ici, alors je leur dis, c'est un commerce. Je ramasse petit à petit, j'y veux. Ça fait que c'est un peu ça, là, je suis un petit peu là-dedans. Vive les 12 étapes. Moi, après 17 ans de rétablissement, j'ai pensé que la pensée m'est passée par la tête que je pouvais être guéri. Je suis venu malheureux. Alors, quand je me suis rendu compte que juste pour aujourd'hui était la réponse, ça, c'était dans le temps où je m'occupais de ma mère, puis je savais pas comment ça allait virer. Ben, je savais comment ça allait, mais je savais pas quand. Moi, dans ma vie, là, ce que les 12 étapes m'apprennent, là, je sais pas le quand. Quand est-ce que ça va finir? Quand est-ce que ça va commencer? Mon conseil d'administration oublie toujours de donner la date du début et de la fin. Il me donne toujours « Fais la job, t'es bon, t'es le meilleur, fais-le. » Puis, aussi une chose, moi j'ai pas d'enfant, les deux États m'ont donné des filleuls. Quelle joie, quel bonheur d'avoir des gens. Moi, il y a des gens que ça fait une dizaine, une quinzaine d'années qui m'appellent en panique encore, puis que j'ose avec, puis qu'ils disent après ça qu'ils se sentent bien. Avoir pouvoir faire ça. Aujourd'hui, j'ai une famille j'ai trouvé, puis c'est incroyable. Au niveau social, c'est vraiment incroyable ce qui s'est passé. C'est vraiment merveilleux. Je pense, ça ne s'implique pas, mais je pense que quand tu décides d'arrêter de consommer, tu décides d'arrêter d'être un soldat de la guerre pour être un soldat de l'amour. Je m'explique. Quand tu consommes, tu fais vivre une industrie. C'est d'accord, je suis d'accord avec toi. Puis tu détruis ta vie. Quand tu arrêtes de consommer, tu travailles pour une puissance, tu changes de boss. Tu travailles pour une puissance supérieure qui, elle, t'apprend petit à petit. Le rétablissement, là, j'essaie de trouver des mots gentils à dire. Les épreuves ou les... La menthe que tu goûtes au début du rétablissement, elle change en vieillissant dans le rétablissement. Tu as toujours un peu de marde à manger. C'est un petit peu comme la chanson de Plume. Tu as toujours ta marde à manger dans la vie. Le bonheur, c'est juste une question d'appétit. Tu as toujours de la marde à manger dans la vie. Prends ta braoule, prends ta bouchée, et puis souris.
1: Une belle phrase de Plume pour terminer le segment. Je m'attendais pas à ça dans le mouvement des alcooliques anonymes, mais le mouvement nous apporte beaucoup de variété. C'est super. Alors, nous allons poursuivre immédiatement après la pause. Vous êtes toujours en compagnie de Jean, notre invité, et je me nomme Richard, et vous êtes de retour à l'émission « Un jour à la fois ». Si vous cherchez une réunion des alcooliques anonymes, plusieurs solutions s'offrent à vous. Soit par téléphone au 1-866-AA ou, si vous préférez, le 1-866-544-6322. Un membre des alcooliques anonymes vous répondra, et ce, de 9h le matin à 22h le soir, 7 jours par semaine, 7 jours sur 7. Ou vous pouvez aussi, via Internet ou en téléchargeant l'application Meeting Guide sur votre cellulaire, vous aurez accès aux horaires des réunions en présentiel et en ligne, et ce, où que vous soyez dans le monde. Alors, nous allons poursuivre avec toi, Jean.
0: Je m'appelle Jean, je suis toujours un alcoolique. Les anecdotes du rétablissement. Alors, à un moment donné dans ma vie, j'accompagne ma mère qui veut aller chez mon frère, au Chili, qui est là pour une année sabbatique où il travaille là, je ne me souviens pas exactement. Alors, j'en profite pour faire des réunions, pour aller faire des réunions. Et c'est sûr que mon espagnol est pas trop trop bon, mais je suis allé à des réunions. L'accueil de l'étranger d'ailleurs. Ils m'ont offert. Je me rendais à la réunion, puis j'avais toujours un livre pour revenir à ma résidence. J'allais aussi en Italie. Ça, c'est rigolo, parce que je parle pas italien, mais tu rentres dans la rue. J'avais trois meetings. Le meeting que je me fais dans ma tête en y allant. J'arrive là, je m'assois, j'écoute les gens. Je suis capable de dire lequel qui raconte de la broue, puis lequel qui dit qui parle de lui, parce que ça arrive des fois dans les meetings discussion. La nervosité aidant, ou bien la difficulté d'être prêt à se livrer à ses confrères dans A. Le retour, là, tu te racontes toute la même histoire, tu te fais un autre partage dans ta tête. La deuxième fois que je suis allé en Italie, c'est dans une gare de train. C'est à la gare de train de Rome. Et je m'assois, puis c'est marqué partout, là, tout le tour au plafond, là, c'est une salle qui est haute, c'est marqué « Merci de ne pas fumer ». Dans toutes les langues inimaginables, « Merci de ne pas fumer ». Le meeting commence. Là, ça se met à boucaner. Fait que là, j'avais à l'époque arrêté de fumer. Un des avantages aussi dehors, un bon jour, j'ai arrêté de fumer la cigarette. Puis ça a marché. Puis c'est un conseil que j'avais eu. Je vais revenir à Rome après. Là. C'est un conseil que j'avais eu dans un meeting à Québec. Le gars, il avait dit, moi, il dit, j'ai demandé à Dieu d'arrêter de fumer la cigarette. Puis il dit, 2 ans plus tard, il dit, j'ai arrêté. Et c'est ce qui m'est arrivé. Moi, j'ai demandé à Dieu d'arrêter de fumer la cigarette. Et tout au long du temps où j'ai continué à fumer la cigarette, je disais toujours à Dieu que je la fume, celle-là, là, pour quand je fumerai plus. Puis effectivement, quasiment 2 ans, jour pour jour, j'ai regardé mon paquet de cigarettes un dimanche soir. J'ai dit, t'as gagné. J'arrêterai jamais de fumer la cigarette. Tu es le gagnant. Ben, jeudi, j'ai arrêté de fumer la cigarette. Je m'en venais à Montréal pour le week-end. Je suis arrivé, j'ai pas fumé en montant. Je suis arrivé chez ma mère à l'époque, qui vivait où ce que je vis maintenant. Comme elle fume pas, j'ai pas fumé. Je suis allé après ça faire un meeting sur la rue Sainte-Catherine. Dehors, puis la clé d'or, que ça s'appelle. Puis il y avait 2 sections, fait que je me suis assis dans la section des non-fumeurs. Puis après le meeting, ben là, je suis assis, là, moi, allé me chercher un paquet de cigarettes. Là, je suis allé juste à côté, il y avait un petit dépanneur. Puis juste comme j'arrive pour pousser la porte, j'ai la fille de l'autre bord qui borde la porte, puis qui me regarde, puis elle dit, tu viendras demain. Ça fait que je m'en vais chez ma mère, qui fume pas, donc que je fume pas. Le lendemain matin, ben là déjà les premiers moments étaient du craving était un petit peu fini, je suis allé passer la journée avec un ami et quand je marchais dans la rue puis que c'est une amie qui m'avait dit ça dans un meeting, elle dit quand ça va mal crie, fait que quand il y avait un autobus qui passait à côté de moi, ça a eu n'importe où à Montréal, là je hurlais là, comme un déchaîné. Ben, ça a marché. Hein. Après 3 jours, je suis revenu à Québec, puis je fumais plus. Puis, j'ai jamais retouché à la cigarette après. Dieu est devenu de plus en plus important dans ma vie. Dieu, ou puissance supérieure, pour ceux que ça frise les oreilles, ou le meeting, l'arbre à côté de chez vous, choisissez celui-là que vous voulez, là. Dieu. Dieu, qui est mon nouveau chef d'entreprise de ma vie, qui ne marche pas tout à moi. Si j'ai beau essayer, je suis bon pour essayer d'y faire des affaires. Non, il ne bouge pas. Il me le donne quand c'est le temps. Puis c'est sûr que moi, je ne comprends jamais que c'est le temps, que le temps que c'est sûr. J'aime pas ça. C'est pour ça que la lecture de ce matin est rigolote. Parce que là, c'est ça. Moi, je suis en train de vendre mon travail actuellement. Puis l'acheteur, bon, on l'a droppé vendredi parce qu'il ne fait pas l'affaire. Il n'a pas le cash. Fait que, puis là, moi, je suis en train de vider mon entreprise. Puis là, je me dis, puis la réponse est toujours la même. Confiance. Première étape. Je suis impuissant. Oui. J'en perds la maîtrise de ma vie. Oui. Je vais le confier à une personne, à ma puissance supérieure. Oui. Et, c'est-à-dire que j'ai une puissance supérieure. Je m'excuse, je vous ai envoyé à 3e avant la 2. La deuxième, c'est, j'ai une puissance supérieure, puis je lui soumets, je lui donne. Puis, après ça, c'est, là, je lui donne à 3e. Moi, je suis commerçant, puis sur ma caisse enregistreuse, j'ai toujours écrit la même chose. Je crois pas au miracle, je dépends d'eux. Moi, si j'avais pas dit... Moi, je suis un gars qui fait de l'usager. Je sais pas ce que c'est que je vais pogner. Aujourd'hui, j'avais une autre vocation avant, mais aujourd'hui, je fais de l'usage. Je sais pas. Mais j'ai toujours la bebelle qui fait que j'ai jamais manqué de rien. Je n'ai jamais eu trop. Puis, avec mon engagement dans AA, je trouve que je redonne la société. Je suis dans le quartier qui a été nommé le plus criminel de Montréal. Et j'aime ça. J'aime ça parce que là, ils sont là. Ils sont là dans la rue, qui crient, qui hurlent leur malheur, leur dépendance. Mais c'est correct. Moi, je suis à l'aise. Je suis à l'aise avec eux autres. Je suis surtout pas à l'aise de moins en moins avec les lieux de richesse. C'est plus ma place. J'ai quitté. J'ai même dit dans ma conversation avec ma puissance supérieure, j'ai dit, j'aimerais ça d'en avoir une Mercedes, mais je suis mieux de pas en avoir une. C'est pas l'image que tu veux donner. C'est pas ça que tu veux donner. Je pense que on est l'espoir de la société actuellement, les 12 étapes. On est ceux qui vont... c'est nous autres qui changent la planète du bon côté, du côté de l'amour. Parce que ceux qui veulent la changer actuellement, ils sont dans l'armement, puis ils tuent du monde. Et nous autres, non. Nous autres, on essaie de survivre, puis... C'est incroyable la force qu'un alcoolique abstinent peut donner à la société. Je sais que le combat, il est personnel. Je sais que ça se passe à notre niveau. Je sais. Mais au niveau de la planète, c'est le mouvement le plus écologique qui existe pas. Parce qu'on a quitté, qui on était, puis on s'est donné. Je devrais pas dire ça, mais c'est ça la nouvelle spiritualité. C'est pas avec une Kalachnikov que tu parles de spiritualité. C'est en étant un alcoolique qui boit pas, qui consomme pas, qui va faire des réunions parce qu'il veut aider d'autres alcooliques à ne pas consommer. Et c'est ça la réponse. Je pense, moi, c'est ma raison d'être. J'ai cherché à être qui je suis et les 12 étapes m'ont donné exactement qui je suis. Puis je vais finir avec une petite phrase de Forrest Gump. On rentre dans une réunion, on sait jamais, c'est comme une boîte de chocolat, on sait jamais la saveur du nouveau qui va arriver. Je m'appelle Jean, je suis dépendant.
1: Ah oui, c'est
0: et
1: vrai.
0: Et alcoolique.
1: Merci Jean. Oui, on sait jamais hein, sur qui est cette personne-là. Tant qu'on n'a pas commencé à lui parler, hein, c'est parce que le mouvement des alcooliques anonymes, c'est aussi un mouvement de la parole. Alors, par la parole, on peut apprendre justement à connaître les gens, puis à pouvoir mieux les cerner. Tandis que si on est dans le jugement, ben on n'apprend jamais à connaître personne. Alors, nous allons terminer avec la déclaration de la responsabilité. Alors, je suis responsable si quelqu'un, quelque part, tend la main en quête d'aide. Je veux que celle des AA soit toujours là. Et de cela, je suis responsable. Alors, je remercie tous les participants à cette émission, notre invité Jean, notre technicien au son Jean-Guy, et à tous les personnes qui écoutent notre émission. Nous avons besoin de vous et je vous dis à la semaine prochaine.

0: Je vous le recommande grandement. C'est un grand roman que j'ai adoré.
1: J'ai beaucoup aimé l'originalité de la thématique. Ça fait du bien. Ça fait un petit vent de fraîcheur de lire là-dessus.
2: Un 5 étoiles.
1: Oh, oui, moi, j'ai clenché ça en deux jours. Là.
3: Même si je l'ai lu deux fois, la troisième, j'ai encore le goût de voir des images. Donc, c'est un très, très, très beau livre.
2: Toujours aussi excellent.
4: Oui, très, très bonne lecture.
2: C'est un de tes coups de cœur. Hein?
5: Oui, c'est un coup de cœur. C'est vraiment un beau roman.
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2: Bien le bonjour tout le monde, je m'appelle René Cochot et c'est une grande joie de vous savoir à l'écoute de cette émission dédiée à la littérature. Voici le contenu du Cochocho de cette semaine. Une entrevue avec Stéphane Lemardelet concernant la bande dessinée Johan Benoit qu'il signe avec Megan Donford, publiée chez les éditions La Presse. Sarah Bertrand-Savard lit des extraits de son recueil de poésie « Je n'aurai plus jamais peur des migrations » paru chez La Courte Échelle. Marthe Saint-Laurent, tu as choisi de nous parler d'un recueil de nouvelles cette semaine.
7: Je vous parle du livre de Gilles Archambault, puis « Je serai seule » publié aux éditions du Boréal.
2: Sophie Dorval, tu présentes une série manga. Quelle est-elle?
8: Cette semaine, je vous parle de « Défiguré » de Kantetsu aux éditions Omake Books.
2: Marc Lavertu, de quelle pièce de théâtre vas-tu nous parler?
9: Je vous parle de La loi de la gravité d'Olivier Sylvestre, paru chez AMAC.
2: Vincent Barbé, notre correspondant en Suisse, tu commentes quel roman?
10: Cette semaine à l'émission, je vous parle des Réprouvés d'Alexandre Gade, publié aux éditions Presse Inverse en 2025.
2: François-Alexandre Bourbeau, de la librairie Libère à New Richmond, tu nous présentes deux livres.
11: Cette semaine, je vais vous parler de L'envers de la tapisserie d'Alberto Manguel chez Actes Sud Leméac, puis Lézard de Hélène Frédéric chez Vertical.
2: Et Louis Gosselin, tu as choisi de nous présenter un livre qui s'adresse à ceux et celles qui craignent d'être fraudés.
12: Un livre qui s'appelle Fraude en ligne, trucs et astuces pour se protéger par François Charron chez Québec Amérique.
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0: Bonjour, je me présente, je m'appelle Sarah Bertrand Savard et je vais vous lire quelques extraits du début de mon recueil de poésie « Je n'aurai plus jamais peur des migrations ». Le murmure des parents résonne de plus en plus fort dans la maison. J'entends leur conversation. Offre, travail, bois, forêt, nord, déménagement. Pendant une ou deux minutes, le cœur veut me sortir de la poitrine. Profondément bouleversée, je les affronte. C'est vrai? Je m'oppose. Je perds pied. Brusquement, le temps s'arrête, la vie chavire. Les jambes sciées, je suis inconsolable. Je ne comprends pas pourquoi. Il faut partir au loin, là-bas. Pays imaginaire, cul-de-sac, au bout de la fin du monde. C'était Sarah Bertrand Savard qui vous a lu quelques extraits du début de son recueil « Je n'aurai plus jamais peur des migrations ».
1: Ici Marthe Saint-Laurent. Dans quelques instants, je vous parle du livre de Gilles Archambault, « Puis je serai seule », publié aux éditions du Boréal.

0: On dit de Marthe Saint-Laurent qu'elle est de bons conseils. En matière de littérature, assurément.
1: Bonjour Marthe Saint-Laurent.
2: Bonjour René Cochot.
1: Marthe, on va s'intéresser cette semaine au plus récent livre de Gilles Archambault qui a pour titre « Puis je serai seul ». En fait, c'est un recueil qui conjugue récits personnels et nouvelles. Et ce qu'on peut lire sur la quatrième de couverture, c'est qu'à l'instar d'un écrivain qui lui est cher, l'auteur de ce livre, a, il y a quelque temps, dit adieu au roman. Et on peut lire sur cette même quatrième de couverture, Marthe, en quelques paragraphes à peine, chacun de ces 36 textes nous offre des concentrés d'existence que bien des romans seraient incapables de déployer. Alors, parle-moi de ce livre et surtout de ton appréciation.
2: René, premièrement, je dois avouer ma honte. C'est mon premier livre que je lis.
1: Ah ben, il y a des bateaux, Marthe.
2: Ben oui, je sais bien, mais bon, ça donnait pas. On va dire ça de même. Là, je le fuyais pas.
1: Oui, il y a plein d'auteurs qu'on aimerait lire puis qu'on n'a pas lu.
2: C'est ça. Donc, alors celui-là, moi, j'ai aimé le titre. Puis, je serai seule. Et j'ai aimé aussi la couverture, qui est quand même significative.
1: Absolument.
2: C'est ça qui m'a attirée. Puis, je suis allée lire la quatrième de couverture. Je me suis dit, tiens. Ses sujets de prédilection sont la mélancolie et le vieillissement. Gilles Archambault a 92 ans. Et je veux dire, il peut se permettre, là, on va se le dire, de parler de vieillesse. Hein?
1: Ben, disons qu'il sait de quoi il parle.
2: Oui, tout à fait. Puis, bon, son épouse est décédée il y a 14 ans.
1: Oui.
2: Il est beaucoup dans l'analyse, Gilles Archambault.
1: Analyse, réflexion.
2: Oui, puis là, plus il vieillit, il se regarde vivre, il essaie de comprendre. Donc, ça comporte le récit. Et à la fin, on retrouve 15 nouvelles. Alors, il faut lire, René, la dernière nouvelle qui se nomme « Gilles Archambault est mort hier ».
1: Ah, d'accord.
2: Donc,
1: il annonce lui-même sa mort.
2: Oui, voilà. Alors, tu sais, on peut voir aussi qu'il y a un petit côté sarcastique.
1: Oui, je vois ça.
2: De l'humour noir, j'irais même jusqu'à dire. Ouais. Donc, on suit le quotidien d'un homme de 92 ans atteint d'un cancer. Ça, il le dit souvent en entrevue. Il dit, j'ai un cancer depuis des années, mais il avance aussi lentement que moi. Tu vois l'humour, hein, quand même. Il dit, je ne m'inquiète pas trop qu'il me rattrape dans mes déambulations. Donc, on sait que l'auteur a des problèmes aux jambes et qu'il se déplace lentement avec une canne. C'est le quotidien, ce sont des souvenirs, le retour en arrière, des réflexions, comme tu disais un peu plus tôt, sur la vie, ce qui se passe autour de lui. Il a un regard, je dirais, René, presque détaché, qu'il pose sur la mort, surtout sur la sienne. Et je trouve ça rassurant.
1: Ben oui, absolument.
2: C'est comme si ça décomplexifie la mort, ça enlève le drame de « Oh mon Dieu, je vais mourir ». Moi, j'ai adoré. Après, c'est pas un livre où tu ris aux éclats,
1: ouais.
2: Mais avec son humour, il y a quand même des petites pointes où on sort, je dirais, de la réalité qui peut, à certains égards, être lourde.
1: Oui, il y a toutes sortes de façons de voir la mort. Moi, j'ai lu récemment le livre de Mélanie Noël qui a écrit son expérience dans une maison. De fin de vie, la maison aux lumières.
2: Oui.
1: Et elle raconte toute la lumière qu'on pouvait retrouver dans cette maison où la mort était attendue chez les personnes, mais il y avait une espèce d'aura autour de cette réalité qu'est la mort. Mm-hmm. J'imagine que ça fait partie de la réflexion qu'on retrouve dans ce livre, là.
2: Oui, sauf que lui, il est encore chez lui.
1: Il est encore chez lui, ouais. Même s'il se dit mort dans sa nouvelle.
2: Oui, c'est ça, même s'il se dit mort dans sa nouvelle, il est chez lui, donc puis il a aussi ce regard-là chez les voisins, tu sais. Bon, il est à Montréal, donc il dit, je regarde chez les voisins et la vie qu'il m'apporte me fait du bien, tu sais, de voir les autres autour vivre à une vitesse, on va dire, plus naturelle. C'est comme une acceptation, en tout cas, de tout ce qui se passe.
1: Ouais.
2: Ça, c'est certain. Je vais te lire un petit passage que j'aime particulièrement. C'est le chapitre, le chapitre au complet. Ce sont de petits chapitres aussi, ça c'est intéressant.
1: Oui.
2: Donc, tu sais, le soir, tu peux en lire un, deux. Alors, ça s'appelle « Les oublis successifs ».
1: Mon Dieu, ça me rappelle quelqu'un, ça.
2: Ah bon?
1: Moi.
2: On peut-tu nommer des noms?
1: Oui, on peut le nommer.
2: J'ai une idée, moi.
1: On les nomme tous.
2: Alors, il dit, il est terminé depuis longtemps le temps où je déplorais les petits et grands rattrapages de ma mémoire. Je suis même parvenue à trouver plaisir à cette sorte de ballet auquel j'assiste dans mes journées inoccupées de vieil homme dolent. Tu vois,
3: c'est beau, ça.
2: Mais oui, c'est beau. Ah, ben, il a une plume extraordinaire. Les moments du passé occupent l'espace que leur a laissé le présent. Ils me parviennent pêle-mêle, parfois étonnants, de justesse, la plupart du temps parcellaires. Je m'amuse à tenter de les préciser, mais je suis vite rebutée. Hier, j'ai dû passer 2 heures à chercher le nom d'un journaliste qui était venu à l'appartement me poser quelques questions sur l'acharnement que je mettais toujours, il y a une douzaine d'années, à utiliser une machine à écrire.
3: D'accord.
2: Donc, tu vois, c'est tout simple, mais oui, c'est oui. intéressant. Puis, veut pas, même si on n'a pas 92 ans, ça nous ramène à nous, à nos oublis.
3: Ben, tellement.
2: Puis, ça détraumatise aussi la peur de devenir Alzheimer.
3: Oui, oui, oui, tout à fait.
2: Il parle abondamment de sa timidité. Qu'il a enfermé dans une solitude lorsqu'il était plus jeune et encore aujourd'hui. Mm-hmm. Il dit, une chose est certaine, je suis devenu, sans l'avoir souhaité, un étranger dans le monde qui m'entourait. On comprend aussi qu'il est très attaché à son épouse. Il dit, et même en entrevue, et je pense que c'est peut-être le propre des gens qui est particulièrement solitaire, c'est-à-dire qu'il s'attache à une personne et il dit, tu sais, parfois je lui parle dans la maison, j'ai l'impression qu'elle regarde aussi ce que je fais et qu'elle commente mes actions. Ce rapport à la mort, je trouve ça intéressant parce que c'est vrai que quand on perd quelqu'un qui est près de nous, parfois on a l'impression qu'il nous regarde. Je sais pas si ça t'arrive, René. Moi, ça...
3: En tout cas, j'y pense, oui.
2: Oui, c'est ça. Mm-hmm. Donc, c'est bien, puis il l'explique très, très bien. Il se demande aussi, ça c'est rigolo, si elle serait encore capable de le supporter et de vivre avec lui aujourd'hui. Bon, la plume de Gilles Archambault, René, elle est juste, elle est belle, elle est soignée et il n'y a pas de fioritures.
3: Il n'y a pas de trop de mots.
2: Non, hein? Non, c'est très simple, mais tu as toujours le mot juste. Hein? Ça tourne pas autour du pot, et il prend pas 25 mots pour dire une chose, il va utiliser le bon mot. Donc, ça fait une lecture vraiment riche. C'est doux et ça fait réfléchir sur le temps qui passe, sur notre quotidien, sur ce qui nous entoure. Je trouve que c'est un livre qui nous ramène à l'intériorité. Mm-hmm. C'est un regard réaliste et honnête sur la vie d'un homme, d'un écrivain qui écrit « Maintenant que plus ne m'est possible, je deviens curieux des morceaux de vie qui me sont offerts à petite dose. Vivre en sursis, un luxe que je n'avais pas prévu. »
3: Écoute, c'est tellement beau, ça.
2: C'est
3: wow.
2: beau. Ben oui. Puis, tu sais, il se plaint jamais. C'est pas, mm-hmm. C'est pas une plainte de « Ah, je suis vieux, mais, je, non, non, pas
3: j'ai
2: du tout.
3: Dos,
2: pas, non, non, c'est ça. C'est non, ça. Non, non, non. Alors, je te laisse sur cette belle réflexion, René. Ici, à la page 23. Mais il y en a plein de belles, là. Tu sais, j'aurais pu te lire le livre au complet. Alors, il dit, j'aurais peut-être réussi à illustrer à l'aide de quelques phrases qu'au cours d'une vie, rien ne passe avec autant de force que le temps qui nous enveloppe, nous endort, pendant que lui, imperturbable, n'arrête pas sa course. Bon, on peut plus rien rajouter à ça.
3: Pour conclure une chronique, il n'y a rien de tel. Marthe Saint-Laurent, ça a été un plaisir de t'entendre parler donc de ce livre, puis Je serai seule de Gilles Archambault. Merci beaucoup, Marthe.
2: Merci, René.
4: Bonjour, ici Sophie Dorval. Cette semaine, je vous présente Défiguré de Kantetsu aux éditions Omake Books.

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1: Bien le bonjour, Sophie Dorval.
0: Bonjour.
1: Un manga a retenu ton attention cette semaine. Le titre accroche « Défiguré ». Et c'est aux éditions Omake Books, et tu me disais que c'est une nouvelle maison d'édition. Tu en fais de la découverte.
0: Oui, et dans les titres que j'ai pu voir, les autres titres, c'est tous le même style. C'est sanglant, disons-le comme ça. Faut être prêt pour ce style-là.
1: D'accord.
0: Bon, l'histoire, on suit Shina, qui a un œil caché, un œil de pirate.
1: Ouais.
0: Et elle est toute pimpante, mais elle a une part très, très sombre à l'intérieur d'elle. Et un jour, un garçon de sa classe, Kaname, découvre le journal intime de Shina et il le lit. Et dans ce journal intime-là, elle annonce qu'elle veut se suicider, que c'est comme le but de sa vie, c'est le suicide. Mmh. Pris d'empathie, Kaname décide de l'aider sans comprendre que lui aussi va sombrer dans la folie, la même folie que Shina.
1: C'est comme si elle l'entraînait, là.
0: C'est ça. C'est comme si il était... Je me souviens une fois que quelqu'un m'avait expliqué que sympathique, t'es entraîné. Tandis qu'empathique, tu restes à l'extérieur, mais tu es capable de démontrer de la compréhension, tout ça. Mais lui, il est sympathique, il se laisse entraîner.
1: OK.
0: On apprend que Shina a un œil de cachet parce que son ex a pris une cigarette et lui a mis dans l'œil.
1: Bon, c'est cruel, ça.
0: C'est extrêmement cruel. Mais Shina avait déjà des tendances, elle a une place cachée où elle sera, une ancienne école. Elle capture des animaux, des insectes et elle les torture. Parce qu'elle étudie la mort.
1: OK.
0: La meilleure façon, le temps, de quoi ça a l'air.
1: Bon, t'as un esprit torture, on s'entend là-dessus.
0: Oui, puis à un moment donné, c'est pas juste des animaux à plumes et à poils, ça devient des deux pattes aussi.
1: Ouais, les psychopathes, ça commence comme ça
0: c'est
1: aussi.
0: C'est ça. Hein? Et on suit tout ce qu'elle vit comme ça, sur quatre tombes. C'est un récit très dur. C'est gore. Les sujets sont sombres, parce que là, on parle de meurtre, de suicide, d'abus en tout genre, abus sexuels, physiques, psychologiques, des problèmes de santé mentale, mais c'est fait tellement réaliste, faut avoir le cœur bien accroché, c'est vraiment pas une série pour tout le monde. Très bien illustré, on comprend bien la psychologie de comment ils s'entraînent l'un l'autre, à un moment donné, il y en a d'autres qui rentrent dans leur fantasme aussi. Oui, c'est bon, mais vraiment avec une grosse mise en garde sur les sujets abordés.
1: Bon, cœur sensible, peut-être s'abstenir.
0: Totalement.
1: Défiguré de Kantetsu aux éditions Omake Books. Ça, c'est une nouvelle maison d'édition dont tu as pris connaissance. Merci beaucoup, Sophie.
0: Merci.
2: Bonjour, ici Stéphane Lemardelet. Je suis heureux de vous parler dans quelques instants de ma nouvelle bande dessinée faite avec la scénariste et recherchiste Megan Dunford sur la fabuleuse cuisinière Jeanne Benoît.
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1: Si je prononce le nom de Jeanne Benoît, la grande majorité des personnes savent de qui je parle. Cette pionnière de la promotion et du développement de la cuisine canadienne, bien connue pour son encyclopédie. Est-ce qu'on découvre dans une bande dessinée signée Stéphane Lemardelet et Megan Dunford, publiée aux éditions de la presse, c'est qu'en fait, on en savait très peu sur cette grande dame de la gastronomie canadienne. Stéphane Lemardelet et Megan Dunford se sont donc attelés à la tâche et nous le révéler dans cette bande dessinée intitulée tout simplement « Jeanne Benoît ». Et j'ai avec moi l'illustrateur Stéphane Lemardelet. Stéphane Lemardelet, bonjour.
2: Bonjour.
1: Stéphane, d'entrée de jeu, que saviez-vous de Jeanne Benoît avant de vous lancer dans cette aventure?
2: Ça, c'est intéressant parce que déjà, moi, j'ai pas grandi au Québec. Désolé, personne n'est parfait, n'est-ce pas? Mais j'ai eu la chance très, très vite de connaître Jeanne Benoît, tout bêtement parce que, bon, déjà, et d'une, j'habite à Sutton, où elle a passé les dernières décennies de sa vie et où elle est enterrée au cimetière de Sutton.
1: Voilà.
2: Et il y a à peu près, au tout début que je suis arrivé, un ami à moi avait acheté la ferme de Jeanne Benoît. Plus exactement, la ferme de Monique. Parce que Noirmouton à Sutton, il y avait deux fermes côte à côte. La maison de Jeanne et la maison de Monique qui servait plus de magasin pour vendre son mouton. Et donc, j'ai logé dans cette maison-là, et j'ai campé aussi sur le terrain, selon les saisons. Alors, très vite, cet ami-là, qui a aussi élevé des moutons, m'a parlé de Jeanne Benoît. Ensuite de ça, bah, bien sûr, partout où j'allais, chez n'importe qui, les amis, etc., il y avait toujours sa Bible, la ouais. fameuse encyclopédie qui traînait. Alors, ça a comme entretenu cette référence-là au niveau de la cuisine de Jeanne Benoît. Et puis, bien sûr, à ce temps, il y a une 15 ans à peu près, il y a une petite exposition au musée d'histoire de Sutton qui était autour de la vie de Jeanne Benoît. Alors, elle a toujours fait partie un peu de mon paysage. Alors, si bien que quand Megan Dunform m'a approché pour illustrer cette bande dessinée, je dis, ben oui, c'est pas que je connais bien Jeanne Benoît, mais je la connais. Et puis, d'un petit côté, peut-être pas de la même façon que tous les Québécois la connaissent. Mmh, alors ouais. ça m'a aussi permis d'avoir un certain recul, un autre attachement que les Québécois en général ont, parce qu'effectivement il y a un attachement à cette dame extraordinaire.
1: Et qu'est-ce qui fait que Megan Dunford, elle, s'est intéressée à Jeanne Benoît?
2: Ben, il faudrait plus lui poser la question à elle, mais je sais que c'est une documentaliste qui aime les romans graphiques, et elle s'est posé la question, elle a eu envie de travailler sur avec ce médium qui pour moi est un médium qui permet d'aborder plein de sujets très diversifiés, aussi bien des sujets très sérieux, mais toujours en gardant un côté ludique, donc d'approcher un public très très large. Alors Megan, voyant l'opportunité, la possibilité de ce médium-là, si, et aimant ce médium s'y est intéressé, et elle a découvert que Jeanne Benoît était une figure marquante. Chose intéressante aussi, Megan est anglophone principalement, elle a un français parfait. Mais, et ça c'est une des particularités de Jeanne Benoît aussi, elle est connue coast to coast, aussi bien à Halifax qu'à Vancouver et bien sûr au Québec. Son encyclopédie s'est vendue à 2 millions d'exemplaires, ce qui est énorme, vraiment. Elle a fait une trentaine de livres et elle faisait ses émissions de télé et de radio aussi bien en anglais qu'en français. Alors, c'est bien que Megan, elle, a grandi avec Jeanne Benoît et elle a constaté qu'il n'y avait aucune biographie sur cette grande dame. Il y a tout juste un petit parc à Montréal qui porte son nom et je crois un autre établissement ou un petit parc à Eastman ou Magog dans les cantons de l'Est, c'est tout. Alors, on a un patrimoine avec cette dame, on a un personnage incroyable, mais il y a rien qui nous relate sa vie, alors que tout le monde a son livre de cuisine, a grandi avec son livre de cuisine.
1: Voilà.
2: Alors de là, elle s'est dit, bon, il faut faire quelque chose.
1: Oui, effectivement.
2: Et elle est tout simplement tombée, comme elle est cinéaste aussi, elle a lu ma bande dessinée que j'avais fait avec Wim Wenders, donc le grand cinéaste. Et de là, apparemment mon dessin lui a plu, elle m'a approché. Puis comme je disais tout à l'heure, j'ai embarqué tout de suite dans le projet, parce que j'avais une relation... je connaissais Jeanne Benoît, puis j'aimais ce personnage. C'est fabuleux aussi quand on entend sa voix à la radio. Moi, j'ai pas grandi avec, mais j'entends sa voix à la radio. Tout de suite, on sait que c'est Jeanne Benoît. C'était une communicatrice extraordinaire. Alors, elle reste encore ancrée dans la mémoire des gens, dans la culture du Québec et j'imagine du Canada aussi. Alors, c'est pour ça que Megan a voulu vraiment lui rendre hommage et puis travailler avec ce médium-là et qu'elle m'a fait appel à moi, quoi.
1: Bon, Stéphane, Jeanne Benoît disait, le passé, c'est le passé, mais de ce passé, justement, elle a, comme tu l'as mentionné, laissé peu de traces. Alors, ça a nécessité un grand travail pour essayer de démystifier le personnage, parce qu'il y a plein de choses qui ont circulé à son endroit, entre autres... qu'elle a fréquenté l'université de la Sorbonne, qu'elle aurait été mariée à deux hommes à la fois. Alors, ça a nécessité des recherches, mais on a des réponses là dans cette BD.
2: On a des réponses parce qu'effectivement, il y avait des zones d'ombre. Il y avait des mystères autour d'elle. Et l'exemple de la Sorbonne en est très particulier parce que même dans son encyclopédie qui a été éditée en 63 et rééditée par la suite à je ne sais combien d'exemplaires, la préface mentionne qu'elle a étudié à la Sorbonne, mais la préface n'est pas signée et c'est pas écrit à la première personne, donc c'est pas certainement pas Jeanne qui l'a écrit. On ne sait pas qui l'a écrit. Et effectivement, Megan a fait des recherches. Alors nous, on a travaillé plus de 2 ans sur le projet au niveau de la scénarisation et de la mise en image. Mm-hmm. Mais Megan y a travaillé depuis longtemps auparavant. Alors c'est peut-être, je ne sais plus exactement, mais c'est peut-être 4 ans de travail intense et notamment beaucoup, beaucoup de recherches. Et donc, par rapport à cet exemple-là, Megan a vraiment cherché très loin et on a eu la confirmation. Déjà, une chose, Jeanne disait qu'elle avait étudié la chimie alimentaire, mais elle-même n'a jamais dit que c'était à la Sorbonne.
1: D'accord. Ouais.
2: Par contre, elle a toujours dit que c'était avec Édouard de Pomian. Mm-hmm. Mais à la Sorbonne, il n'a jamais été enseigné la chimie alimentaire. Et Édouard de Pomian y a étudié, a été assistant, mais lui-même n'a jamais enseigné ici. Et la Sorbonne nous a confirmé que Jeanne Patnaud n'a pas figuré parmi la liste des étudiants de la Sorbonne. Par contre, Édouard de Pomian a enseigné à la Société d'hygiène alimentaire de Paris, et c'est là aussi qu'Édouard de Pomian a enseigné. Mais on n'a même pas la preuve de ça. Alors, après, il faut lire la bande dessinée pour savoir comment on raconte, parce qu'on est finalement parti à ce niveau-là de ce qui nous semblait le plus possible. Ouais. Le plus plausible, pardon. Mais il reste encore pas mal de zones d'ombre. Et donc, elle a étudié à Paris dans les années 20 auprès de ce... Alors, ce qui est intéressant aussi, c'est que Jeanne a vraiment été, imprégnée du goût des saveurs par son père et son grand-père, mais que c'est Édouard de Pomian qui a fait que la cuisine est devenue sa passion. Et la carrière de Jeanne Benoît est très calquée sur de Pomian, qui était un scientifique, qui travaillait à l'Institut Pasteur aussi. C'était un chercheur, mais en chimie alimentaire, et un gourmand. Alors, c'est là qu'on voit le lien. Il a écrit des livres, il a fait de la radio, etc. Alors, Jeanne a vraiment suivi les pas de Pomian, mais à sa manière à elle. Et c'était une femme de caractère extraordinaire. Parce qu'effectivement, ayant vécu les années 20, les années folles à Paris à 20 ans, quand elle est revenue au Québec dans une société assez conservatrice, c'est certain que son premier mariage a été un échec. Ça n'a pas dû être facile pour elle, mais elle a eu une fille, Monique, donc avec ce premier mariage, mais ça a été un échec. Et femme de tête, elle est partie. Mais à l'époque, on ne divorçait pas. Alors c'était une femme entrepreneuse qui a monté son école, etc., mais qui a décidé de vivre sa vie. Et ça, c'est extraordinaire, parce qu'on peut pas dire que ce soit une féministe nécessairement, mais elle était très très avant-gardiste quelque part. Alors effectivement, son premier mariage a été un échec. Elle a repris son nom de jeune fille. Elle n'a pas divorcé. Mais quand est arrivée la Seconde Guerre mondiale, Bernard Benoît, c'était son amoureux, son grand amoureux, elle l'a suivi jusqu'en Europe. Mais là, pour le suivre, il fallait être marié. Heureusement que l'Internet n'existait pas. Mais je pense que à l'époque, je ne sais pas si vous avez lu Transmission de d'Anne Desrochers et de Christian Quesnel.
1: Oui, absolument, oui.
2: Il y a un détail dans cette bande dessinée qui m'a fait comprendre le phénomène. C'est que le grand-père d'Anne Desrochers a été quand même le maître d'œuvre politique des travaux de la Baie James. Mm-hmm. Et il a fait ce projet-là en mentant sur ses diplômes et sur son CV.
1: Oui, c'est vrai.
2: Hein, et Anne Desrochers le décrit très bien, quoi. Et à cette époque-là, on y allait au culot, on ne pouvait rien vérifier. Puis finalement, quand on faisait la job, on laissait aller. Alors je pense que Jeanne était un petit peu dans cet ordre d'idées-là. C'était une fonceuse, c'était une entrepreneuse. Elle y allait, puis elle a dû laisser courir les bruits comme quoi elle avait étudié à la Sorbonne. Puis elle a rien dit sur son premier mariage, mais elle continuait et elle assurait derrière. Alors c'était vraiment une femme incroyable qui effectivement qui a mis la cuisine québécoise et canadienne sur la map.
1: Stéphane, je poursuis mon entretien avec toi à propos de cette bande dessinée Jeanne Benoît avec le travail de Megan Dunford. Les illustrations. Moi, ce que j'ai particulièrement aimé, c'est ces images d'archives qui se côtoient à tes dessins. En fait, c'est des images d'archives qui s'intègrent dans cette bande dessinée. Parle-moi de ce travail.
2: Alors, ça, effectivement, c'est un travail qu'on a voulu pousser grâce notamment à la réflexion qu'on a eue. C'est un désir que j'avais depuis longtemps et on a poussé la réflexion avec Noémie Larouche, qui est l'éditrice aux éditions de la presse. D'ailleurs, je tiens à souligner le travail exceptionnel de toute l'équipe d'édition. C'était un bonheur de travailler avec ces femmes, parce que c'est beaucoup de femmes. Mmh. Et vraiment très enthousiaste, ça a été vraiment le fun. Et je voulais travailler le concept depuis longtemps. Je l'avais déjà abordé avec Wim Wenders dans le storyboard de Wim Wenders. Je l'avais aussi abordé un petit peu avec le Nouveau Monde Paysan. Mais je voulais encore aller plus loin. Et c'est notamment Luc Bourdon qui m'en a un petit peu inspiré, le cinéaste, parce que lui, il travaille à partir d'archives dans ses films. Et avec Noémie, on a poussé le concept. C'est-à-dire que plutôt que de dessiner le personnage qui m'a inspiré, par exemple le père de Jeanne Benoît, on avait deux photos de lui, point. Alors, à un moment donné, plutôt que de le mettre en dessin et de décalquer le portrait d'après la photo d'archive, on a carrément intégré l'archive. Et on a vu que ça fonctionnait quand même assez bien. On ne s'est pas permis de rajouter des bulles, des phylactères par-dessus quand même, mais à chaque fois qu'on pouvait insérer une photo d'un personnage ou un paysage qui était en concordance avec le récit, on se l'est permis. Alors par exemple, quand Jeanne Benoît évolue dans son école de Sautoré-Collet, l'école privée de Sacré-Cœur, quand elle marche dans le parc, ben on met son point de vue et ce sont les photos d'archives de l'époque. Alors ça nous permet de, plutôt que de le dessiner, de voir réellement le contexte. Après ça, il y a quelques autres images que j'ai redessinées pour avoir une meilleure intégration et une plus grande fluidité, ou tout simplement quand on avait besoin de mettre un phylactère par-dessus, de faire parler le personnage. Mais alors la seule chose que j'ai fait, c'est que j'ai modifié un petit peu les couleurs de l'image, mais je les ai même pas nettoyées. J'ai juste changé un petit peu la couleur pour qu'elle s'intègre mieux au récit et que ça fasse pas trop un clash. Et ça fonctionne très bien. Grâce, par exemple, aussi à Monsieur et Madame Poirier, qui avaient racheté des albums photos de la famille de Benoît. On a eu des photos de sa maison à l'intérieur, donc on les a intégrées aussi pour voir dans quel environnement Jeanne et Bernard évoluaient et dans quel environnement elles travaillaient. Et on a eu aussi tout son album photo du voyage au Japon. Alors, d'une case sur deux, c'est dessiné des fois à partir d'une archive que j'avais, mais la case d'après, c'est vraiment une image de ce voyage au Japon. Alors, même si la photo n'est pas de grande qualité, on a voulu la mettre. Et puis, le bonbon suprême par-dessus tout, c'est quand on a pu trouver des publicités.
1: Ouais.
2: Et ça, c'est merveilleux, parce qu'on a la page pleine du journal de la presse qui annonce la sortie des fascicules de l'encyclopédie de Jeanne Benoît dans les magasins Steinberg. Toute la publicité est là. Les annonces qu'elle faisait quand elle donnait des cours de cuisine dans des théâtres où elle reprenait les cours de cuisine, elle animait les cours de cuisine de Martha Logan. Donc ça donne une dimension exceptionnelle au récit. C'est-à-dire qu'on se plonge vraiment dans l'époque. Il y a une page pleine aussi, on a retrouvé un tapuscrit de Jeanne Benoît. Donc on voit comment elle travaillait à l'époque. Apparemment, elle écrivait d'abord en anglais et c'était traduit ensuite en français. Alors ça nous permet d'avoir accès à toutes ces archives-là et de les partager intégralement. Et ça, au niveau du dessin, c'est merveilleux. Alors en allant un petit peu plus loin, il y a une case où on voit Bernard qui va très vite avec sa voiture, il se fera d'ailleurs arrêter par la police. Ouais. Et je me suis inspiré des images de ces années-là où les publicités de voitures étaient très dynamiques, elles étaient même un petit peu caricaturées, déformées. Alors je me suis amusé à reprendre ce cadrage-là des publicités de l'époque et aussi au niveau de la coloration. Mm-hmm. C'est-à-dire qu'on commence dans les années 1900-1910, avec des couleurs à la daguerréotype, donc plutôt des couleurs sépia.
1: Ouais.
2: Puis ensuite, dans les années 20, c'est là qu'arrive le noir et blanc. Mm-hmm. Alors, quand on est à Paris, c'est plus des époques noir et blanc. Puis après ça, on arrive à la période amoureuse avec Bernard. Donc là, on est dans les couleurs un petit peu rose bonbon, vermante. Puis ensuite, on arrive dans les années 50. Alors là, c'est la trame. la fameuse trappe de Liechtenstein, mais qui était utilisée dans les comics américains. Et là, je me suis fait plaisir. C'est-à-dire qu'à un moment donné, je cherchais à utiliser une trame pour aller dans ce sens des images de l'époque. Et toutes les trames que Photoshop ou les logiciels informatiques me proposaient ne me plaisaient pas parce que c'était mécanique. C'était très trop régulier, ça fonctionnait pas. Et un jour, en découpant mes oignons sur une planche à découper en plastique, quand je faisais de la cuisine, qu'est-ce que je vois ? Ma planche à découper, c'est une petite trame toute abîmée. Okay. J'ai numérisé cette planche à découper et c'est devenu la trame que j'ai utilisée pour faire ce tramage dans les bandes dessinées. Et après ça, j'ai poussé le concept un peu plus loin. J'ai photographié une plaque de four. Vous savez que le milieu est blanc, métal, puis tout le tour, c'est presque noir parce que ça a servi depuis longtemps.
1: Ouais.
2: Et je me suis servi de ça aussi pour donner une texture aux images. Alors, ce qui est drôle, c'est que même dans la coloration de la bande dessinée, la cuisine m'a rejoint, si vous voulez.
1: Voilà, tout est dans tout.
2: Tout est dans tout.
1: J'aurais pu m'entretenir encore très longtemps avec vous, Stéphane Lemardelé, mais je pense que la meilleure chose à faire, c'est d'encourager les gens à se procurer cette bande dessinée, parce qu'on apprend plein de choses sur cette Joanne Benoît, qui fait en sorte qu'on a officiellement notre cuisine canadienne.
2: C'est elle-même qui le disait, et c'était sa grande fierté. Quand elle a lancé son livre, elle le dit elle-même, elle était persuadée qu'il y avait une cuisine canadienne et québécoise, comme il y a une cuisine française ou italienne, mais qu'elle n'était pas répertoriée. Et c'est là qu'est extraordinaire tout le travail de Jeanne Benoît, où elle a voyagé à travers le Canada et même dans d'autres pays pour aller chercher ses recettes et les adapter avec les possibilités de l'époque, en temps de guerre, de proposer des aliments, des substituts aux produits qui n'étaient pas disponibles, par exemple, ou dans certaines régions, d'adapter une cuisine en fonction des traditions régionales. Alors, c'est là qu'elle a vraiment permis qu'on ait identifié une cuisine canadienne et québécoise. Et je vais vous dire une chose. Je suis allé en France dernièrement, et à Paris, notamment. J'étais touriste. Je connais un peu Paris, mais pas suffisamment pour connaître les bonnes places. Et je suis allé en touriste en me disant, ah tiens, j'ai faim, on va manger là. Malheureusement, la plupart, dans tous les restaurants, je dirais même, le premier plat au menu, c'est le hamburger. On est rendu là en France. Et je crois que maintenant, je suis persuadé que la cuisine québécoise n'a plus rien à envier à la cuisine française, par exemple, et il y a du Jeanne Benoît là-dedans. Et ça, c'est une fierté qu'on peut avoir ici. C'est qu'au niveau de la bouffe, le Québec a évolué de façon incroyable et qu'effectivement, maintenant, on peut parler d'une cuisine locale, régionale, etc., que les gens se sont appropriés, qui a été diffusée grâce au travail de Jeanne il y a bientôt 60 ans.
1: Oui, tout à fait. Ben, alors, ça a été fort intéressant de discuter avec vous, Stéphane Lemardelé. Bravo, donc, pour ce travail qu'on fait conjointement avec Megan Dunford. Dans cette toute nouvelle série de bandes dessinées proposée par les éditions La Presse, c'est la première publication de cette nouvelle collection ou cette série. Là.
2: Oui, alors ça, c'était une belle rencontre parce qu'effectivement, on cherchait un éditeur. Moi, habituellement, j'étais édité en France, parce que, pour la petite histoire, les éditeurs québécois ne me répondaient pas à mes envois de manuscrits. Mais là, j'ai approché Noémie Laroche, et quand je lui ai dit que je travaillais sur la biographie de Jeanne Benoît avec Mégane, elle a fait des grands yeux tout de suite. Elle a dit oui, puis elle m'a tout de suite dit, en plus, on veut se lancer dans la bande dessinée. Alors, comme ils avaient déjà une collection de livres de cuisine, le partenariat était vraiment exceptionnel. Ça a été une belle rencontre. Et puis, ça s'est déroulé jusqu'à la fin. Il est dans toutes les bonnes librairies.
1: Stéphane Lemardelé, merci beaucoup.
2: Merci beaucoup, René. Au plaisir.
1: Au plaisir.

Ici Marc Lavertu. Dans un instant, je vous parle de la pièce de théâtre « La loi de la gravité » d'Olivier Sylvestre, parue chez Hamac.

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4: Bien le bonjour tout le monde, ici René Cochot. Bienvenue à ceux et celles qui se joignent à cette deuxième heure de votre rendez-vous littéraire. Et salutations à ceux et celles qui étaient déjà à l'écoute de la première heure. Voici le contenu de cette deuxième partie d'émission. Marc Lavertu, tu nous présentes une pièce de théâtre.
5: Je vous parle de La loi de la gravité d'Olivier Sylvestre, paru chez AMAC.
4: Vincent Barbé, notre correspondant en Suisse, de quel roman vas-tu nous parler?
6: Cette semaine à l'émission, je vous parle des Réprouvés d'Alexandre Gade, publié aux éditions Presse Inverse en 2025.
4: François-Alexandre Bourbeau de la librairie Libère à New Richmond, tu nous fais un 2-pour-1 cette semaine.
7: D'abord, L'envers de la tapisserie d'Alberto Manguel chez Actes Sud Leméac, puis Lézarde de Hélène Frédéric chez Vertical.
4: Et Louis Gosselin, tu vas nous parler d'un livre qui risque d'intéresser ceux et celles qui craignent la fraude.
8: Un livre qui s'appelle « Fraude en ligne, trucs et astuces pour se protéger » par François Charron chez Québec Amérique.
4: Bienvenue à cette deuxième heure de votre rendez-vous littéraire, le Cochocho.